0: Ce que j'ai pu voir, en fait, la première fois quand je l'ai vu, c'est vraiment les femmes qui descendaient depuis le haut de la colline ou la petite montagne jusqu'en bas de la source avec le bidon de 25 litres. Soulever le 25 litres juste pour mettre dans mon seau, j'y arrive pas.
1: Ouais.
0: Alors, elles descendent et remontent avec deux bidons, voire trois bidons. Je ne sais pas comment elles font. Là, tu réalises, tu te dis, ah oui, c'est effectivement, c'est leur réalité, c'est leur quotidien. Et quand on te dit, là, on a aménagé un forage, ou là, on a aménagé un puits, ou on a rangé une source qui est un peu plus proche, et du coup, ils ont jusqu'à descendre et monter, pas juste marcher 4 km et descendre et monter, ça fait la différence, effectivement.
1: Bonjour Anaïs.
0: Bonjour.
1: Bienvenue dans cette émission La Rue du Sel. Toi, tu es chargée de projets au Sel depuis 2019. Et quand on préparait ce moment, tu m'as dit que quand tu étais petite, tu disais à ton père, je vais devenir présidente du Congo.
0: Effectivement.
1: Donc, c'est pas encore fait, c'est pas encore effectif, c'est pas à ce titre-là que tu es présente aujourd'hui. Pour le moment, du point de vue professionnel, le Sel, c'est ton premier employeur.
0: Exactement.
1: Et le Sel, pour ceux qui connaissent pas, le Sel qui d'ailleurs porte cette émission La Rue du Sel, c'est une ONG qui a plus de 40 ans, c'est une organisation qui est particulièrement connue dans le monde protestant évangélique. Et avec le Sel, on peut faire plein de choses. On peut parrainer un enfant à l'autre bout du monde. On peut participer à ce qu'on appelle l'aide d'urgence lorsqu'il y a des catastrophes, par exemple. On peut aussi être touché par de la sensibilisation à la pauvreté. Et enfin, et on y arrive, et c'est ce que toi tu portes avec ton service, c'est aussi le département projet qu'on trouve au cœur du Sel. Et donc là, tu bosses dans ce service-là. Et c'est quoi le principe ? Avec le Sel, on peut participer au financement de projets comme l'accès à l'eau, les tickets repas pour des enfants, et tout ça, bien sûr, dans le cadre de pays touchés par la grande pauvreté.
0: Effectivement.
1: Ça va, le contexte est bien posé ?
0: Tu as bien révisé.
1: Tu m'as aidé. Donc, pour commencer par le commencement, chargé de projet au Sel, toi, tu dois entendre cet intitulé très régulièrement, c'est ton titre, entre guillemets. Mais concrètement, comment tu dis, ça veut dire quoi, si on te pose cette question ?
0: Alors, qu'est-ce que ça veut dire, chargé de projet ? En fait, ça veut juste dire... Pour faire court, avant d'entrer dans les détails, c'est vraiment la personne qui suit la mise en œuvre des projets qui sont financés par le Sel. C'est ça.
1: Donc avec des personnes sur le terrain qui sont en action, quoi.
0: Exactement.
1: Ok. Donc le principe, et ça tu me l'as très bien expliqué quand justement on dialoguait pour préparer ce moment, il n'y a pas d'expatriés au Sel. Donc ceux qui connaissent le Sel, donc c'est une ONG qui fait de l'aide à l'international. On parle beaucoup, on voit beaucoup d'images d'Afrique subsaharienne quand on est connecté au Sel. Mais pourtant il y a personne du Sel en France qui vit sur le terrain, qui est expatrié.
0: Oui. En fait, le Sel, c'est né vraiment avec cette volonté dès le départ de vraiment être en liaison. C'est ça, le L du Sel, la liaison. C'est-à-dire que dès le départ, il y avait cette vision de travailler avec des acteurs au niveau local et de valoriser en fait leurs compétences, leur savoir-faire et de pas venir faire à la place de... C'est un modèle choisi, ça veut pas dire que ceux qui ont un modèle avec des expatriés, c'est mauvais. Non, c'est le modèle du Sel. Et finalement, c'est toute la philosophie du Sel de dire on veut vraiment valoriser les gens du terrain, on veut travailler avec eux, on veut les renforcer. Et voilà.
1: Et du coup, le principe, c'est justement les gens du terrain, c'est des associations, c'est des structures. Et sauf erreur, le Sel est en lien grosso modo avec 70 structures pour se faire une idée sur le terrain. Et donc avec des projets qui sont imaginés et après mis en œuvre directement par ces structures sur le terrain. Quoi.
0: Effectivement, en fait, ce sont des structures. Alors le Sel travaille uniquement avec des associations locales reconnues, enregistrées et qui sont en plus portées par des chrétiens. On dit souvent des associations chrétienne et la manière de travailler en fait de ces associations, pourquoi on accepte d'être en partenariat avec elles, c'est que justement elles sont souvent très ancrées dans la communauté dans laquelle elles interviennent où elles mettent en œuvre des projets. Et en fait l'idée c'est vraiment que ces projets viennent d'un besoin de la communauté. Le plus souvent on insiste dessus et le partenaire travaille justement en étant à l'écoute de ce qui se dit, le besoin ressenti au niveau de la communauté. idée et nous le fait remonter et travailler un projet en ce sens.
1: Ouais, c'est vachement intéressant parce que alors moi je connais un petit peu maintenant le fonctionnement et ça m'apparaît évident, mais je pense que c'est bien de le redire que c'est pas ton service à Paris, le département des projets au sein du CEL qui imagine des projets, on pourrait faire des puits là avec une carte de l'Afrique sous les yeux. C'est vraiment des gens sur le terrain qui vivent là-bas, qui sont des gens qui vivent là-bas depuis toujours et qui ont des idées, qui ont des projets et ils vous présentent finalement leurs idées très concrètes qui fonctionnent parce qu'elles viennent du terrain et vous avez un regard après d'accompagnement sur ces projets-là.
0: Oui, tout à fait. C'est aussi c'est aussi un facteur de réussite des projets.
1: Okay.
0: Parce que souvent, dans le secteur du développement, de la solidarité internationale, il y a eu cette tendance à faire ce qu'on appelle un peu, désolé pour le côté anglais, mais du top-down. C'est-à-dire qu'on vient, on dépose un projet préfabriqué et on se dit que ça va tout résoudre. On a bien pensé aux problèmes et aux solutions derrière qu'on pourrait mettre en place. Mais souvent, la limite, c'est que lorsqu'on va dans ce sens-là, il n'y a pas d'appropriation de la communauté vis-à-vis de ces projets. Et je peux prendre un exemple des projets eau et assainissement. Hein. C'est vraiment quelque chose qui a été déploré par le passé. C'est que plusieurs programmes d'eau sont venus avec on va installer des puits et ça va tout résoudre. Mmh. Mais en fait, il se passe quoi quand les puits ne fonctionnent plus? Qu'on les a installés, mais qu'on a juste dit à la communauté, voilà, vous avez de l'eau et c'est bon. Mais en fait, non, il faut que la communauté puisse vraiment... On parle d'appropriation, s'approprier l'ouvrage et se dire, on lui montre comment réparer ce puits-là. On lui dit que c'est son puits, c'est pas le nôtre. On n'est pas juste venu déposer quelque chose et offrir, mais c'est son puits, c'est son ouvrage. Et finalement, on fait participer la communauté à ce projet pour que derrière, ça puisse durer et que derrière, ils puissent réparer, ils puissent installer d'autres forages par la suite, et etc.
1: Ouais, j'imagine que l'accès à l'eau, c'est un point particulièrement sensible, notamment dans certaines régions d'Afrique subsaharienne. L'Afrique subsaharienne, la région de l'Afrique peut-être la plus touchée par la pauvreté, je pense. Hein. Je dis pas de bêtises en disant ça.
0: Oui. Malheureusement, jusqu'à aujourd'hui, c'est la région la plus touchée par l'extrême pauvreté dans le monde. Mmh. Et effectivement, la question de l'accès à l'eau, c'est une question, on va dire, primordiale. C'est un des premiers enjeux pour l'Afrique subsaharienne. Et on le voit encore. Il y a eu beaucoup de progrès qui ont été faits, il faut le dire. Il faut le rappeler, il y a eu quand même beaucoup de progrès qui ont été faits depuis ces dernières années pour que les gens aient accès à l'eau. Mais il y a encore tellement de besoins. La preuve en est, on finance encore des projets d'accès à l'eau potable jusqu'à aujourd'hui au niveau du CEL.
1: Oui. Alors, c'est pour ceux qui connaissent Thomas Blanc, qui est un artiste, un louangeur et qui est partenaire, ambassadeur du CEL.
0: Oui.
1: Lui, effectivement, s'est associé au CEL parce qu'il avait à cœur la construction d'un puits justement dans un village en Afrique. Et ce qui est assez intéressant, c'est que lui allait sur place. Et il m'a raconté l'histoire sur place où il m'a dit on était dans un village où il y avait pas l'eau et les gens, les enfants buvaient de l'eau de la flaque

0: émerveillé par ça, par ce forage, ce puits ou ce projet qui change la donne?
1: Oui, effectivement, je suis encore émerveillée quand je vais sur le terrain. Quand je suis au bureau, un peu moins, on va dire, parce que c'est bon, je commence à avoir l'habitude des demandes, des projets. Ouais. Mais à chaque fois que j'y vais, je me dis, mais effectivement, ça a tout son sens. Et quand on voit les gens, les communautés être tellement reconnaissantes pour ce puits, ce forage installé, on se dit, ah oui, effectivement, c'est vital.
0: Ouais. Alors, est-ce que tu peux un peu nous expliquer ton rôle, tu sais, justement, parce que donc 70 partenaires, donc il faut imaginer 70 structures, associations, etc., qui ont des projets, qui ont des bonnes idées, qui vous contactent, et toi, tu traites avec ton équipe, hein, donc tu fais partie d'une équipe, ces demandes, et comment est-ce que tu fais, qu'est-ce que tu analyses, et comment t'accompagnes derrière si jamais le projet est validé, donc c'est-à-dire qu'il y a un financement qui est débloqué pour aider ce projet?
1: Ok, déjà merci de le rappeler que je ne suis pas toute seule, 70 partenaires, ça fait beaucoup. Mais en fait, ce qui se passe, c'est que moi, je vais vraiment accompagner dès la demande qui est réceptionnée au niveau du CEL jusqu'à la fin du projet.
0: Okay.
1: J'accompagne à distance, bien évidemment, mais ça va être dès le départ, quand l'association, une des associations parmi les 70, envoie une demande pour un nouveau projet, je réceptionne, j'étudie avec le partenaire.
0: Tu te fais des visios avec eux comme ça?
1: Là, de plus en plus. En fait, c'est marrant parce que ça, c'est un avantage de la Covid-19.
0: Ouais, c'est
1: ça,
0: vrai.
1: Ça a développé justement l'usage de Zoom ou d'autres plateformes comme ça, d'outils où on peut s'appeler et en visio. Et ça marche plutôt pas mal même pour les partenaires, sachant que des fois, c'est compliqué le réseau, mais ça va. Ça
0: okay.
1: va. Donc, oui, c'est pas mal d'échanges par mail et des appels, effectivement, pour discuter du projet, comprendre, effectivement, parce qu'il y a aussi, faut comprendre que quand on travaille avec ce mode de fonctionnement, partenaires et associations en France, on part quand même avec un challenge qui est le travail interculturel, si je peux dire.
0: Oui, bien sûr.
1: Donc, des fois, c'est le partenaire, il écrit quelque chose, mais moi, je le comprends à ma manière, en bonne française que je suis.
0: Ouais.
1: Pourtant, j'ai des origines, mais voilà. Et donc, il faut vraiment comprendre ce qu'il veut faire derrière. Des fois, ce n'est pas aussi évident, mais c'est d'où l'importance de discuter, de peut-être réajuster aussi certaines choses avec lui, sans modifier son projet, parce que ça reste le sien. Et ensuite, de présenter ce projet à une commission, qu'on appelle la commission des projets du CEL, qui est déléguée, en fait, par le conseil d'administration pour pouvoir décider des financements. Donc, ce n'est pas moi, Anaïs, qui vais dire tel projet, on le finance ou pas. Moi, je vais juste le présenter à cette commission et donner mon avis. Si je pense que c'est un très bon projet, je vais vraiment aller dans ce sens-là et insister à le défendre. Si je pense qu'il y a quelque chose à retravailler ou que ce n'est pas forcément un projet approprié pour la communauté, je vais le dire et être franche. Et souvent, effectivement, la commission se base sur mon avis et l'avis de mes collègues chargés de projet. Et une fois que c'est financé, là, c'est toute la phase de suivi où je vais vraiment rester en contact avec le partenaire, où je vais lui demander de nous envoyer un rapport. C'est de la redevabilité. Effectivement, nous, on envoie des sous, mais il faut que derrière, on puisse savoir exactement ce qui se fait. Et je n'ai pas tous les jours le temps de l'appeler, lui dire, telle activité a été faite ou pas. Ça passe surtout par des rapports qui sont envoyés. Et je dois analyser ces rapports et échanger avec lui par rapport à ce qui a été mis. Et il y a la phase aussi où je vais sur le terrain, rencontrer le partenaire, rencontrer les communautés bénéficiaires des projets et voir les ouvrages, si c'est un ouvrage qui a été financé.
0: Ok. Tu vas voir tous les projets qui sont financés que tu accompagnes après, que tu suis, ou est-ce qu'il y en a certains que tu ne peux pas aller voir sur le terrain et puis y a des photos qui sont envoyées?
1: Effectivement, il y en a certains, c'est difficile d'aller sur le terrain, soit c'est parce que c'est pour des raisons sécuritaires,
0: okay.
1: Ça bouge pas mal dans ces zones-là, donc il y a des fois des endroits où on peut plus trop se rendre. Par exemple, l'exemple du Burkina Faso, ça fait quelques années où on y va encore un peu maintenant, mais surtout au niveau de la capitale, mais on n'a pas que des projets dans la capitale, donc c'est difficile d'aller voir ces projets-là. Ou des fois, c'est juste que c'est pas moi qui y vais, mais c'est un autre collègue qui va pour moi,
0: oui,
1: et voilà, vice versa.
0: Ok, mais c'est vachement intéressant parce que ça permet vraiment de valider que les sous qui sont débloqués ici, et sans que ça soit un truc de ah, je vous domine et quoi, mais c'est, que ça serve au projet qui a été convenu ensemble, quoi, et oui. Pas autre chose, quoi. Parce que j'ai cette idée-là, je sais pas, c'est cliché absolu, tu vois, j'y connais pas grand-chose, tu vois, mais j'ai l'idée qu'il y a une corruption forte en Afrique subsaharienne notamment sur les questions

0: d'aide humanitaire, que bah que des fois malheureusement l'aide qu'on peut donner, l'argent qu'on peut donner n'arrive pas dans la bonne poche.
1: Oui, oui. C'est vrai qu'il y a ce problème de la corruption et, qui est plus ou moins forte selon les pays.
0: Okay.
1: D'ailleurs,
0: il
1: ne faut pas généraliser.
0: Oui, voilà, alors, j'étais dans un cliché absolu, hein, je confesse. Hein, ouais.
1: Mais selon les pays, effectivement, c'est la corruption, on va dire qu'elle est endémique et donc c'est plus compliqué. C'est pour ça que, j'insiste, on travaille avec des associations en plus chrétiennes. Donc, on est vraiment dans un rapport de confiance, de fraternité. Ouais. Mais la confiance n'exclut pas le contrôle. D'où l'importance de redevabilité. Nos partenaires le comprennent très bien, l'entendent très bien, que c'est normal de justifier les activités réalisées, justifier l'utilisation des fonds. Et au-delà de la corruption même, j'ai envie de dire, qui est dans les pays, ça c'est partout, que ça soit en France ou peu importe, c'est dès lors qu'on confie justement les fonds pour faire une action par une autre personne, et c'est pas nous-mêmes qui avons raison, il y a toujours cette possibilité de détournement de fonds.
0: Oui, oui, oui. Et puis c'est bien d'être réaliste, de pas être, enfin ouais, il s'agit de bien faire les choses et puis de suivre les choses pour que les choses se fassent bien. Question concrète, est-ce que tu peux nous parler peut-être des derniers projets que tu as suivis, qu'on se projette dans des réalités très très concrètes, quel pays, quel partenaire, quel type de projet, parce que on va le détailler tout à l'heure, mais il y a plein de types de projets, il y a pas que l'accès à l'eau, il y a l'agriculture, on vient donner une machine qui permettra vraiment de développer l'agriculture et de générer un cercle vertueux. Il y a le ticket repas pour les enfants. Enfin, il existe plein de projets possibles qu'on peut soutenir, hein, nous ici en France. Est-ce que tu peux nous parler des quelques derniers projets sur lesquels tu as bossé?
1: Alors, je réfléchis au dernier projet. Hein,
0: Ça ressort les dossiers, là.
1: Je ressors les dossiers un peu. Je vais essayer de changer de type de projet parce que je vais parler l'eau plus facilement étant donné que j'ai suivi des projets eau pendant très longtemps.
0: Ok.
1: Donc, c'était
0: madame projet eau.
1: Exactement. Donc, ça me vient assez naturellement de parler des projets eau. Mais parmi les derniers projets que j'ai pu suivre, intéressant, il y a eu les projets de formation professionnelle pour les jeunes. Pour les jeunes, il y en a un que j'ai pu suivre pendant plusieurs années là au Mali. Il est encore en cours. Donc ça, c'est un projet qui a été mis en place en fait pour des jeunes qui, on va dire, qui étaient en rupture un peu familiale et en rupture vis-à-vis de la société. C'est pas des jeunes qui forcément vivent dans la rue, mais c'est des jeunes qui étaient déscolarisés, qui souvent avaient du mal avec la famille. Et donc on a ce partenaire là au Mali qui a justement pensé à un projet pour accompagner ces jeunes. Et comment il travaille en fait, il met beaucoup le sport au centre de ses activités.
0: Okay.
1: Donc souvent ce qu'il organise, c'est un peu des sessions de sport, des grandes activités sportives pour attirer les jeunes. Et autour en fait, il y a vraiment une approche très holistique. À la fois, il y a une sensibilisation pour les jeunes. À la fois, il y a un apport un peu biblique aussi pour ces jeunes-là. En plus, je rappelle, on est au Mali. C'est pas forcément tout le monde qui est ouvert à la religion chrétienne, ou du moins qui est chrétien. Et par la suite, au travers de ces camps, ils arrivent justement à attirer certains jeunes et leur proposer justement de rejoindre un programme où ils pourront être formés, ne pas rester en fait en rupture sociale et juste être là, errer toute la journée, ne rien faire, mais vraiment apprendre un métier et être formé dans une institution de formation. On pourrait dire que c'est l'équivalent d'un CAP, c'est reconnu par l'État, c'est une structure privée. Et pendant 3 ans, ces jeunes sont accompagnés et c'est intéressant de voir parce que les familles témoignent justement qu'au travers de ce projet, ils voient souvent un changement de comportement au niveau des jeunes. Ils voient vraiment une transformation petit à petit se faire et ça, c'est encourageant.
0: Très cool. C'est marrant parce que je me sens presque bête parce que moi, quand t'allais me parler de projets de développement en Afrique subsaharienne, je vois ces images du petit enfant noir, le ventre gonflé, en malnutrition, dans une extrême pauvreté. Et presque, je pense que c'est ça le terrain. Tu vois, moi, le cliché de l'Européen, là, etc. Et je suis jamais allé sur place, hein, j'ai jamais été en Afrique. Et bien sûr que quand tu connais un peu la situation ici de l'aide sociale en France, tu sais qu'il y a des jeunes qui sont en décrochage d'une manière ou d'une autre et que c'est vraiment important d'être en connexion avec eux et d'essayer de leur proposer quelque chose. Et bien sûr, il y a des jeunes de la même manière au Mali ou partout en Afrique, partout dans le monde. Donc c'est extrêmement intéressant parce que ça vient nous ramener aussi... Tu bosses dans le vrai, quoi. Tu bosses pas dans les fantasmes qu'on a de l'aide humanitaire.
1: Exactement. Et j'ai envie de dire, en fait, je vais préciser quelque chose et pourquoi j'aime beaucoup ce projet qui m'est venu directement à l'esprit, c'est que l'un des défis pour l'Afrique subsaharienne, c'est les jeunes. La population en Afrique, elle est extrêmement jeune. J'ai pas les données en tête, mais c'est plus de la moitié de la population, ça c'est sûr. Et même quand on va sur le terrain, on voit des jeunes partout. Donc il y a vraiment un défi sur eux. Et là où peut-être on peut se dire effectivement c'est la même chose qu'ici, mais c'est que souvent là-bas les structures elles sont défaillantes, les structures étatiques. C'est-à-dire qu'un jeune en rupture, il est dans un cercle d'extrême pauvreté automatiquement, et en plus il y a moins de possibilités de se faire former. Ici j'ai parlé de l'équivalent du CAP, le CAP limite il est gratuit, on s'en rend pas compte, il y a les impôts tout ça, mais là-bas il faut le payer directement, et c'est souvent inaccessible justement pour des jeunes qui sont issus de familles très pauvres. C'est vraiment ce moyen de donner un coup de pouce pour sortir de cette extrême pauvreté là que les partenaires font, surtout pour les jeunes dans ce type d'exemple.
0: On allume l'étincelle, hein. Moi, j'ai été marqué par un projet qui avait été mené, je ne sais pas si c'est toi qui l'avais suivi, d'aide à l'agriculture justement, donc dans le cadre d'une, je crois que vous appelez ça impulsion économique, hein, donc on vient donner cette petite pitchonette, cette petite aide au début, puis après hop, les choses fonctionnent toutes seules. Et cette dame qui expliquait, une agricultrice, j'imagine qu'il y a beaucoup d'agriculteurs aussi, je crois que c'est au Tchad, qui expliquait qu'en fait elle dépensait tout son argent dans la transformation, chez un sous-traitant en fait, de ce qu'elle récoltait, quoi, avec son équipe. C'était toute une équipe de femmes. Et en fait, le fait qu'il y ait une machine, plusieurs machines qui soient données dans le cadre d'un programme, ben ça fait qu'elles ont pu transformer elles-mêmes leurs denrées alimentaires. Alors, c'est des trucs à moudre. Là, tu te rends compte que tu es complètement déconnecté de ça. Tu ne sais même plus comment ça fonctionne, les machines. En tout cas, elle avait l'air d'être une spécialiste, quoi. Hop, et puis, elle transforme elle-même. Et d'un seul coup, elle double son revenu.
1: Oui.
0: Et d'un seul coup, elle expliquait qu'elle peut d'un seul coup être au service du plus pauvre chez elle qu'elle peut. Enfin, moi, j'ai trouvé ça magnifique, quoi. Et tout ça grâce à un petit coup de pouce. On retrouve cette même dynamique là, du coup aussi, j'imagine, dans les projets agriculture, quoi.
1: Oui, dans les projets agriculture, il y a vraiment cette idée là. Souvent, en fait, ce qui est difficile pour les agriculteurs, déjà, faut le rappeler que la plupart des gens vivent de l'agriculture en Afrique, ouais. C'est très rural. Et donc, la difficulté, c'est que le travail reste encore très, très difficile. Bon, l'agriculture, de manière générale, je pense que c'est dur partout. Mais ici, on ne se rend pas compte, tout est mécanisé. Tout est mécanisé. Les agriculteurs ont aussi leurs difficultés à leur niveau. Mais voilà, il y a eu quand même beaucoup d'efforts faits depuis toutes ces années. Et alors qu'en Afrique, il y a encore tellement de limites au niveau de l'accès pour des équipements, des semences améliorées aussi. Et justement, c'est là où souvent nos partenaires interviennent, c'est équiper les agriculteurs, leur donner accès à des meilleures semences, les aider aussi à apprendre d'autres techniques pour justement augmenter leur rendement. Et ça fait la différence.
0: Ouais, et puis cette dame que je citais, elle était très chou, ouais, parce que le premier truc qu'elle dit, après avoir dit « Ah, j'ai doublé mon revenu », elle dit « Ah, bah, je peux envoyer mes enfants à l'école correctement, et s'il y a quelqu'un qui passe et qui a faim, je peux lui donner à manger. » Moi, je me suis dit, toi, tu sors de la grosse galère, tu es un tout petit peu mieux, la première chose que tu penses, c'est bon, bien sûr, tes enfants, et paf, et aider. Moi, j'ai trouvé ça, cette dame, elle m'a beaucoup ému. Et donc, là, j'imagine que c'est l'une des partenaires sur place, comme l'une des fameuses 70 qu'on retrouve. Est-ce que... l'accès à l'eau, je crois que c'est quelque chose qui touche, enfin je sais pas, encore je rentre dans mes clichés, hein, tu m'excuseras, là, je déverse, hein, j'y vais. l'accès à l'eau, je reviens dessus parce que je crois que c'est quelque chose qui interpelle tout particulièrement les gens ici, de se dire que par endroit en Afrique subsaharienne, notamment des femmes, font des heures de marche pour aller chercher de l'eau. elles reviennent chargées comme des mules, c'est le vrai terme, je crois, et puis du coup, elles passent leur journée à ça, à chercher de l'eau. Et du coup, je reviens sur un projet d'accès à l'eau. Est-ce que tu peux nous en citer un qui t'a particulièrement impacté ? J'évoquais celui de Thomas Blanc tout à l'heure, mais un projet d'accès à l'eau où toi, tu t'es dit, tiens, là, ça a tout changé, quoi.
1: Un projet d'a... Alors,
0: voilà. Il y en a de temps.
1: Un qui a tout changé. J'ai envie de dire, ils changent tous.
0: Okay. Un qui t'apparaît.
1: Un qui m'a parlé, peut-être pas parce que ça m'a impacté dans le sens où je me suis dit, waouh, ça a tout changé. Mais parce que j'ai réalisé la difficulté. Je pense que c'est ça. C'est
0: que c'était pas facile à mettre en œuvre.
1: Que c'était pas facile. Quand on parle justement de cette réalité, tu l'as dit, hein, les femmes qui vont chercher l'eau avec les petits enfants et tout, c'est beau sur le papier, c'est bon, on en entend parler, mais le voir, c'est différent. Et il y a un partenaire au Congo qui lui aménage des sources. En fait, lui, il va pas installer des puits. Ni des forages, parce que déjà c'est très coûteux, hein. On se rend pas compte le forage, même si il y a des forages qui sont devenus un peu moins chers à force avec le temps, mais ça reste quand même coûteux, et quand on veut installer plusieurs forages, ça d'un seul coup ça monte très haut. Et donc lui, ce qu'il fait, c'est qu'il part en fait des sources qui existent, parce que dans la région où il se trouve au Congo, c'est très vallonné, et donc y a pas mal de sources partout, et ce qu'il fait, c'est juste rendre la source vraiment propre. Vraiment aménager un tuyau, vraiment protéger la chambre de captage, en fait là où sort la source, la protéger pour éviter toute contamination, et comme ça l'eau reste propre et potable, consommable. Et quand je suis allée le voir sur le terrain, j'y étais encore cette année. J'y étais il y a pas très longtemps. Et du coup, ce que j'ai pu voir, en fait, la première fois quand je l'ai vu, c'est vraiment les femmes qui descendaient. Et j'ai fait avec elles, hein, qui descendaient depuis le haut de la colline ou la petite montagne jusqu'en bas de la source avec le bidon de 25 litres. Alors moi déjà, juste dans ma chambre d'hôtel, parce qu'on nous laisse toujours les bidons d'eau au cas où il y a une coupure, soulever le 25 litres juste pour mettre dans mon seau, j'y arrive pas.
0: Ouais.
1: Alors elles descendent et remontent avec deux bidons, voire trois bidons, je sais pas comment elles font. Et en plus, c'est avoir les petits-enfants qui le font et qui marchent plus vite que moi en plus.
0: Ah oui.
1: C'est, donc là, tu réalises, tu te dis, ah oui, c'est effectivement leur réalité, c'est leur quotidien. Et quand on te dit, là, on a aménagé un forage, ou là, on a aménagé un puits, ou on a rangé une source qui est un peu plus proche, et du coup, ils ont jusqu'à descendre et monter, pas juste marcher 4 km et descendre et monter, ça fait la différence, effectivement.
0: On sent, c'est terrible. Enfin, moi, je sais pas comment tu te sens en rentrant de ce genre de voyage, mais tu vas te sentir tout. Tu sais, quand tu ouvres le robinet, puis. et que nous, Français, en plus, on arrive à râler, en disant, oh, c'est pas assez chaud tout de suite. Tu sais, ça doit te rendre fou un petit peu, non, de ce côté de. On a tellement de choses et on arrive encore tellement à se plaindre. C'est notre spécialité nationale aussi. Hein.
1: Ça, c'est vrai, c'est vrai. C'est vrai que la première fois, après mon premier voyage, ça m'a fait ça. Ça m'a vraiment, on va dire, choqué. J'étais en mode, oh là là, on ne se rend pas compte de tout ce qu'on a, les transports et autres. Mais après, j'ai envie de dire, on s'habitue à force d'aller sur le terrain. Mais c'est sûr que, à force, je vois la vie différemment, on va dire.
0: Ah, c'est vrai ? Ça t'a nourri, toi ?
1: Oui, c'est sûr, c'est sûr. C'est des exemples tout bêtes, mais... J'essaye d'être plus patiente quand il y a un souci de transport, en me disant, bon, moi j'ai les transports en commun. J'ai dit, j'essaye. Hein. C'est pas parfait.
0: Tu restes parisienne.
1: Mais je reste parisienne.
0: c'est excellent. Tu le disais tout à l'heure, et je veux juste qu'on peut-être termine cette séquence là-dessus. Tout repose sur la confiance. Le SEL, ici en France, qui collecte des fonds, accorde sa confiance à des partenaires qui sont sur le terrain, donc les 70 partenaires. Et toi, tous les ans, tu m'avais dit, tu as 10-15 projets que tu accompagnes, que tu suis, pour que tout se passe bien, que les fonds aussi arrivent à bon port.
1: Oui.
0: Donc tout repose sur la confiance. Et tu m'as dit que du coup, ce qui est important, c'est nourrir le lien,
1: oui.
0: qui permet de, comment dirais-je, de veiller sur cette confiance, je voyais la petite flamme de la confiance qui brûle et puis qui est un peu fragile, mais qui en même temps est très importante, qui est au milieu de tout ça. Et comment est-ce que tu fais justement pour travailler le lien, pour garder un lien qualitatif? Et comme dit, il y a quand même des différences culturelles fortes.
1: Effectivement, Déjà, la plupart de nos partenaires, c'est des partenaires aussi de longue date, la plupart. Okay. Donc ça, ça aide. Ça aide à garder du lien, peu importe pour le chargé de projet qui arrive, parce que finalement, c'est une relation qui est hors du chargé de projet. C'est une relation vraiment entre
0: le sel ici.
1: Le sel et l'association. Ouais. Donc ça, c'est aussi quelque chose qui aide. Et après, au niveau de la relation, ce qui est... c'est vraiment tous les échanges qu'on peut avoir, l'association quand elle sent qu'on est vraiment intéressé, qu'on n'est pas juste là pour dire bon, est-ce que vous avez bien fait ceci, vous avez bien fait cela, mais qu'il y a un réel intérêt, il y a une réelle écoute aussi de notre part, ben ça aide aussi à nouer ce lien de confiance. Et souvent j'entends des partenaires le dire, et c'est pas pour nous vanter hein, mais ils le disent vraiment, on se sent écouté avec le sel, on se sent vraiment compris, on sent qu'il y a une certaine flexibilité envers nous, qu'on n'aurait pas forcément avec d'autres partenaires. Et donc, je pense que ça aide. Après, il y a aussi le fait aussi de rencontrer les partenaires sur place. Hein, ça rajoute quelque chose, en plus de les voir aussi tous les ans ou tous les deux ans. Voilà.
0: Ouais, ouais, là aussi, je voyais une vidéo de témoignage d'un des partenaires du SEL. Sur le terrain, je sais plus quel pays d'Afrique subsaharienne, et qui disait il disait cette phrase hein, de la manière dont on m'a écouté et il parlait du rapport avec le SEL à Paris en l'occurrence. Moi j'essaye d'avoir le même relationnel avec les plus démunis que je croise sur le terrain en Afrique. Le pasteur d'une ADD en Afrique qui expliquait ça quoi. Donc ouais, très très chouette. Alors justement passons un peu au terrain. Tu fais des voyages terrain. Tu as expliqué. Hein. Donc tu fais pas que suivre des projets, vérifier les budgets, vérifier la cohérence par rapport à la communauté, voilà. Puis traiter ça aussi en matière de financement, tout ça. Ça se passe à Paris. Mais il y a des fois où tu prends tes valises, hop, et tu vas sur le terrain. Donc tu vas rendre visite à l'un de ces 70 partenaires à chaque fois, ou plusieurs. J'imagine qu'à chaque fois il y a un petit tracé, un petit circuit.
1: Oui. Pour rentabiliser le voyage.
0: J'imagine. Est-ce que tu peux me dire combien de fois déjà par an, en moyenne, grosso modo, tu vas sur place? Est-ce que c'est deux fois? Est-ce que c'est quatre fois, grosso modo, en moyenne?
1: En moyenne, c'est deux fois. Au moins deux voyages.
0: Oui.
1: Ça peut arriver, mais c'est rare, trois fois. Mais c'est vraiment deux voyages par chargé de projet.
0: Ok. Et du coup, tu vas visiter combien de projets, généralement, quand tu vas? Tu restes une semaine, dix jours?
1: En moyenne, la durée, c'est deux semaines.
0: Okay.
1: Deux semaines pour un voyage. Et en fait, ça va dépendre aussi du pays où on se trouve. Il y a des pays où on a peut-être un peu moins d'associations partenaires.
0: Oui.
1: Donc, on va peut-être visiter 5-6 projets, on va dire. 5-6 partenaires, même parce que des fois, les partenaires ont plusieurs projets en même temps. Et il y a des pays où il y a un peu plus de partenaires, donc c'est plus compliqué, ou voilà, on s'organise différemment.
0: Tu m'as parlé, quand je t'ai demandé les derniers voyages terrain que tu avais fait, tu m'as parlé de République démocratique du Congo, tu m'as parlé du Togo. Est-ce que tu peux me raconter un petit peu ce que tu avais fait sur place?
1: Les deux pays, ça a été un voyage assez similaire. Et oui, en plus même le nombre de partenaires était assez similaire. Du coup, ça consistait en fait à aller vraiment visiter chacun des partenaires, prendre 2-3 jours avec eux, aller voir sur le terrain les projets et rencontrer les bénéficiaires, discuter avec eux autant que possible, bien sûr. Et aussi prendre un temps de discuter avec le partenaire aussi sur ce qu'il a envie de faire pour l'avenir, sur ce qu'il veut ajuster aussi, parce que voilà, nous on a conscience que c'est compliqué aussi pour eux sur le terrain, et donc avec les difficultés qu'ils ont pu rencontrer, qu'est-ce qu'on peut ajuster, et c'est plus facile d'avoir ces discussions-là justement quand on est sur place, parce qu'on voit tout de suite, on comprend mieux que quand on est à distance. Donc ça a été ça. Après, il y a eu aussi

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2: Bonjour Lucie.
3: Bonjour Hélène.
2: Alors pour commencer, je voudrais vraiment te remercier de répondre à nos questions. Je sais que cet exercice va te demander de fournir un effort physique important, puisque tu souffres de la maladie de Lyme, donc vraiment merci. Aujourd'hui, si tu es notre invitée, c'est parce que nous avions envie de parler de la souffrance et de la maladie, et tu es malheureusement concernée par ce sujet. Lucie, depuis combien de temps es-tu malade ?
3: Eh bien, je dirais depuis toujours, car depuis petite, j'ai des soucis de santé, que ce soit au niveau ORL, au niveau articulaire, j'avais toujours des blessures à répétition, j'avais toujours quelque chose, comme on dirait. Étant petite, eh bien, ça a été mis sous le nom de poussée de croissance. Je suis grande et j'avais des grosses douleurs articulaires et musculaires. À l'adolescence, on me disait que c'était la maladie de Scheuermann. Et puis après, quand j'avais à peu près la vingtaine, c'était la fibromyalgie. Ça m'empêchait pas de vivre. Et puis d'un coup, en 2017, ça a été l'arrêt, en fait, de ma santé s'est dégradé à ce moment-là, en fait. Ça a pris le dessus. J'ai eu des phases de paralysie, des phases de palpitations cardiaques. J'ai eu seulement le diagnostic de maladie de Lyme en novembre 2018 grâce à des tests allemands. Ça a un peu traîné encore et j'avais en plus de la maladie de Lyme de nombreuses co-infections.
2: Peux-tu nous dire en quelques mots quels sont les symptômes de la maladie de Lyme et aussi quelles ont été les conséquences pour ta vie depuis que tu es tombée malade ?
3: En quelques mots, c'est pas simple, mais je dirais que j'ai vraiment de gros symptômes, des nombreux symptômes d'ailleurs. Tous les symptômes que je vais citer, ils sont vraiment quotidiens. Et j'ai jamais de répit, que ce soit au niveau neurologique, avec tout ce qui est brouillard cérébral, des troubles de la concentration, de la mémorisation, au niveau ORL, où j'ai des sinusites qui sont chroniques, enfin pas mal de soucis ORL, au niveau articulaire et musculaire, au niveau hépatique, au niveau intestinal, au niveau de la fatigue chronique, etc. Vraiment différents symptômes comme ça. Il y a eu des conséquences professionnelles, comme j'ai perdu mon emploi. Il y a eu des conséquences aussi au niveau du système de santé, parce que cette maladie n'est pas reconnue en France. Il y a eu aussi des conséquences au niveau social, parce que l'entourage, la plupart en tout cas au niveau amical et familial, a fait le choix de fuir, peut-être maladroit, même malveillant à certains niveaux. Mais il y a aussi des conséquences positives. Par exemple, je vis chez mes parents et ils ont une aide importante dans mon quotidien, dans les gestes du quotidien. Et du coup, nos liens se sont vraiment renforcés. Quand on connaît les preuves, eh bien, on sait reconnaître les personnes qui sont sincères et vraies et qui sont capables d'être auprès de nous. Ça a permis aussi d'apprendre à écouter mon corps, et d'apprendre les limites de mon corps et de les écouter. Et au-delà de toutes ces conséquences-là, il y a eu aussi une conséquence qui est positive, c'était grandir dans la foi, être encore plus proche de Dieu, en fait.
2: Alors, tu suis rigoureusement des protocoles médicaux pour tenter d'éliminer la bactérie responsable de cette maladie. Y a-t-il des résultats et un espoir pour toi d'être un jour totalement guéri ?
3: J'ai des premiers résultats positifs, effectivement, au niveau cardiaque. Hein. Et ça m'a vraiment donné l'espoir de continuer à me soigner malgré les lourds traitements. Bien souvent, on parle de rémission plutôt que de guérison. Y a aussi le risque de rechute. D'ailleurs, le livre de témoignages « Les vies brisées de Lyme » en parle vraiment très bien aussi de tous ces symptômes, de tous ces conséquences et circonstances autour de la maladie.
2: Alors si je comprends bien, cette maladie est très invalidante et te fait beaucoup souffrir, tant physiquement que psychologiquement. Lucie, je crois ne pas me tromper en disant que beaucoup de personnes auraient baissé les bras depuis longtemps, mais toi tu te bats. Peux-tu nous dire qu'est-ce qui te fait tenir le coup et ne pas désespérer ?
3: En effet, j'ai fait ce choix de me battre, c'est un choix de tous les jours. Je suis vraiment éprouvée, mais je ne suis pas vaincue. Chaque jour, c'est des petites victoires. Et honnêtement, je n'ai aucun mérite. L'espoir de continuer, ça me vient vraiment de Dieu. L'être humain, c'est vrai qu'il est capable aussi, avec ses propres forces, de surmonter beaucoup de choses. Mais honnêtement, avec Dieu, c'est des capacités, des forces, du courage qui dépassent les capacités humaines. J'ai vraiment pu expérimenter ça de nombreuses fois. Comme vraiment un exemple, eh bien, j'ai eu plusieurs nuits de souffrance à tel point que le corps sur le matelas me fait vraiment atrocement souffrir. Et j'ai vraiment expérimenté de demander à Dieu de me porter dans ses bras en fait, pour apaiser mes souffrances. Et je me suis sentie apaisée pour trouver le sommeil. C'était vraiment quelque chose de concret, ça paraît fou, mais c'est vraiment quelque chose de réel et de concret que j'ai expérimenté. Il est capable de guérir encore aujourd'hui, miraculeusement, et j'ai hâte que ce jour arrive. Je sais qu'il arrivera, je crois en cela vraiment.
2: Est-ce que tu as déjà ressenti de la colère contre Dieu ?
3: Alors, ça peut paraître peut-être fou, mais très honnêtement, je n'ai jamais eu de colère contre Dieu. Car tout simplement, il n'y est pour rien. Les épreuves arrivent à tout le monde. Dieu n'a pas le rôle d'un méchant qui va faire tomber les épreuves sur les gens. Il a vraiment le rôle, par contre, d'un père qui est aimant. Je suis bien souvent découragée, il sait m'encourager au moment où j'en ai besoin. Je pleure aussi, il sait aussi m'encourager et sécher mes larmes. J'expérimente vraiment cela chaque jour, parce que, comme le dit la Bible, il est un secours qui ne manque jamais dans la détresse, et c'est vraiment concret. Alors, à ce jour, le bout du tunnel n'est pas encore là, mais Dieu, il est ma lumière de chaque jour. De mon côté, j'ai choisi que ma foi en lui ne dépendrait pas des circonstances de la vie.
2: Pour finir, quel conseil pourrais-tu donner à celles ou ceux qui combattent en ce moment avec une maladie ?
3: Si tu passes par la maladie, ou même par d'autres épreuves, je dirais aussi d'ailleurs, sache que Jésus a été ému de compassion à plusieurs reprises face à des personnes qui étaient éprouvées, on peut le voir dans la Bible. Aujourd'hui, il est ému de compassion pour ta situation. De ton côté, je t'encourage aussi à expérimenter, toi aussi, le secours et le soutien de Dieu qui est sans faille. Si tu m'écoutes et que tu es un proche d'une personne malade, je t'encourage vraiment à être dans la bienveillance, à être une lumière d'espoir et non de jugement. Vraiment, et cette liberté de lui dire, de dialoguer, c'est vraiment très important. Sans oublier que cette personne malade qui t'est peut-être chère, elle n'est pas juste une personne malade non plus, elle reste la même personne que tu as connue avant qu'elle soit malade. Je parle de la maladie, mais ça peut être diverses épreuves de la vie. Et parfois, juste ta présence, un sourire, une attention, ça fera bien plus qu'un long discours. Voilà tous ces petits conseils que j'espère qu'ils te serviront.
2: Un grand merci, Lucie. Merci pour l'exemple que tu es pour nous.
3: Merci beaucoup, Hélène. À bientôt.
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1: Mais là, j'ai envie de respirer un peu. J'ai un rythme de vie où j'ai peut-être plus très bien me tenter, mais j'ai envie d'aller voir, de regarder, de m'offrir le temps de me taire. Ça s'appelle la liberté.

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0: j'ai grandi depuis tout petit avec plein de traditions, plein de règles que je comprenais pas forcément. On me disait de faire comme ci, faire comme ça, penser ceci, penser cela. Et en fait, on me demandait de me compter comme ça et de pas réfléchir. Pour eux, en fait, c'était pour satisfaire du coup leurs besoins à eux et pas à moi. Et du coup, j'ai mis un terme à ça et j'ai décidé de vivre pour moi-même.
1: C'est des réflexions que j'entretiens encore bien souvent à l'heure actuelle, de réaliser que je ressens beaucoup de choses, mais je ne les dis pas par peur de mal les dire. Mais au final, c'est moi qui porte le poids de cette colère que je garde pour moi. Et je ne fais pas plus de bien autour de moi, finalement, en gardant les choses pour moi, parce que ça finit par sortir d'une manière ou d'une autre. Et donc, j'essaye d'apprendre à exprimer les choses, mais je suis encore un peu trop une people pleaser pour y arriver. Donc, c'est un travail en cours.
2: Bon, ça fait, c'est pareil que Max, hein. C'est très culturel aussi. On a grandi dans des familles où on part comme si, t'as rien à dire, c'est comme ça et tout. Et moi, je suis un peu comme Nolwenn où j'emmagasine beaucoup plutôt que de parler. Donc voilà, c'est vrai que c'est un peu compliqué.

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2: Bonjour à tous. Alors que des tensions politiques surgissent dans le monde, on voit sur le devant de la scène tout un tas de leaders. Des hommes et des femmes de pouvoir qui prennent des décisions importantes, décisives pour notre avenir, avec plus ou moins de charisme, plus ou moins de conviction et plus ou moins de soutien de leur propre pays. Mais qu'est-ce qui fait un bon leader, un bon président? Lorsqu'on pose ce genre de questions à des personnes lambda, les réponses sont évidemment très variables d'un pays à un autre, mais il y a une qualité qui revient dans tous les sondages. Un bon leader, c'est quelqu'un de fiable, c'est-à-dire quelqu'un en qui on peut avoir confiance. Alors, lorsque le Dieu de la Bible, au cours des millénaires, s'est cherché parmi son peuple des leaders, c'est évidemment cette qualité qu'il est allé trouver, des hommes et des femmes en qui il pouvait avoir confiance, mais pas que. Et je vous propose de faire un survol rapide de quelques-unes des qualités que l'on retrouve chez les grands leaders de la Bible. L'humilité. La Bible nous dit dans Nombre 12 que Moïse, qui a conduit le peuple d'Israël hors d'Égypte, était un homme très humble, plus humble que n'importe quel homme sur la surface de la terre. L'intégrité. Le prophète Nathan a su être un leader intègre et il a osé dénoncer l'immoralité du roi David sans chercher à lui plaire. Le don de soi. La reine Esther a risqué plus d'une fois sa vie afin de protéger son peuple. La compétence. L'apôtre Paul a été formé par le plus grand rabbin avant de devenir chrétien et Dieu s'est servi de cette connaissance des Écritures qu'il avait pour la mettre à profit de l'Église naissante et la protéger de tout un tas d'hérésies. La sainteté. Le prophète Daniel est le seul grand leader de la Bible dont on ne rapporte aucun péché. Bien qu'imparfait, il est resté sur tous les plans absolument irréprochable. Le courage. Comment ne pas penser à la prophétesse Déborah qui, avec une grande détermination et une foi en l'Éternel, s'est transformée en chef militaire et a donné la victoire au peuple d'Israël. La soumission. Pierre, malgré son caractère sanguin, a su écouter l'Esprit de Dieu et se remettre en question sur ses convictions religieuses juives. Il a aussi accepté que l'apôtre Paul le remette à sa place à Antioche. La fidélité. Le roi David a été d'une incroyable fidélité à Dieu. La Bible nous dit même que c'est un homme selon le cœur de Dieu. La bonté. Joseph a su pardonner à ses frères de l'avoir vendu comme esclave. Plus encore, il les a protégés et s'est montré d'une grande générosité envers eux. Autant de qualités qui ont fait de grands leaders. La Bible ne dit pas que ces hommes et ces femmes étaient parfaits, mais ils ont su tous, à leur niveau, refléter quelque chose du Christ. Celui que l'on appelle le roi serviteur. Plus on découvre la personne de Jésus à travers la Bible, et moins ses qualités de leader nous laissent insensibles. Est-ce que vous faites partie de ceux qui le connaissent et qui le suivent? Merci pour votre écoute et à bientôt.

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1: Une minute s'il vous plaît, un programme qui est préparé par Moïse Arou, réalisé à la technique. Ça vous prend une minute trente, faut pas exagérer. Vous savez, quand il fait beau, ça arrive qu'il vaut même chez nous ici, puisque notre studio est en Normandie. Hein. Mais quand il fait beau, quand on a une série de beaux temps, nous disons, et personne ne s'étonne, personne ne cherche d'explication, on se contente d'être content. D'accord. Mais s'il se met à pleuvoir, et si le temps de pluie s'installe, vous savez, une série de pluies, alors on ne se contente pas d'être mécontent, on accuse. On accuse Dieu. Mais qu'est-ce qu'on a pu faire au bon Dieu pour que nous ayons un temps pareil? Un temps pareil! Comme le disait une grand-mère, c'est le temps du bon Dieu, mais c'est pas le meilleur. Un temps pareil. Oh, c'était le jour de mon mariage. Il a fait un temps. C'était le jour de la première communion. Il a fait un temps. C'était le jour de la fête de la musique. Il a fait un temps. Vraiment, s'il y avait un bon Dieu, il ne permettrait pas ça. Attendez. Dès que les choses vont de travers, dès qu'il y a un accident, dès qu'il y a une maladie, dès qu'il y a un malheureux, on pense à Dieu. Pas pour l'invoquer, mais pour l'accuser. Et ce n'est pas d'aujourd'hui qu'on va trouver une explication au mystère de la souffrance. Mais il faut au moins remarquer une petite chose aussi. Quand tout va bien, on devrait s'étonner et dire « Qu'est-ce que j'ai pu faire à Dieu pour être si heureux ?» Mes proches vont bien, les affaires vont bien, la santé va bien. Je peux dire « Mais qu'est-ce que j'ai pu faire à Dieu pour être aimé comme ça ?» Mais non ! Ce qui va bien, c'est grâce à moi. Ce qui va mal, c'est grâce à Dieu. Pour le bonheur, ça c'est moi. Pour le malheur, c'est le bon Dieu. On devrait quand même refaire nos comptes.

0: 17 mai, Jésus pria. Mon Père, s'il n'est pas possible que ceci passe loin de moi sans que je le boive, que ta volonté soit faite. Évangile de Matthieu, chapitre 26, verset 42. Dieu a ressuscité Jésus, ayant délié les douleurs de la mort, puisqu'il n'était pas possible qu'il soit retenu par elle. Actes des Apôtres, chapitre 2, verset 24.
1: Deux choses impossibles. La veille de sa mort, Jésus se rend avec ses disciples dans un jardin. Là, il devient très triste et angoissé. La perspective d'endurer l'abandon de Dieu, à cause des péchés de ceux qu'il est venu sauver, le remplit d'effroi. Il se jette à genoux et supplie instamment son Père de lui épargner cela. « Mon Père, si c'est possible, que cette coupe passe loin de moi. » Évangile de Matthieu, chapitre 26, verset 39. Jésus prie à trois reprises, mais il sait qu'il est venu accomplir la volonté de son Père, qui est de nous sauver. Et il se soumet dans une obéissance parfaite. « S'il n'est pas possible, que ta volonté soit faite. » Évangile de Matthieu, chapitre 26, verset 42. Il donne sa vie pour nous sauver. Judas se présente alors avec une troupe de soldats et trahit son maître. Suivent l'arrestation, le jugement, la condamnation, la crucifixion et la mort de Jésus. Puis, juste avant le début du sabbat, deux hommes viennent rendre les derniers honneurs au corps du crucifié. Ils le mettent dans un tombeau neuf qui appartient à l'un d'eux. Le dimanche, de grand matin, quelques femmes viennent au tombeau pour l'embaumer, mais le tombeau est vide. La résurrection a eu lieu, comme l'avait annoncé David longtemps à l'avance. Actes des Apôtres, chapitre 2, versets 25 et 31. En effet, s'il n'était pas possible que la mort soit épargnée à Jésus, il n'était pas possible non plus qu'elle retienne le prince de la vie. Actes des Apôtres, chapitre 3, verset 15. Ces deux choses impossibles ont rendu possible pour nous l'accès à Dieu. Jésus peut maintenant offrir la vie éternelle à tous ceux qui croient en lui.

0: style de vie, quelle que soit l'occupation à laquelle je vaque. 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
1: pas juste un sentiment, ni vivre ma propre vie gentiment. C'est tout abandonné maintenant.

0: L'Éternel te gardera de tout mal. Il gardera ton âme. L'Éternel gardera ton départ et ton arrivée, dès maintenant et à jamais. 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
1: Psaume 113. Louez l'Éternel. Serviteur de l'Éternel, louez. Louez le nom de l'Éternel. Que le nom de l'Éternel soit béni, dès maintenant et à jamais. Du lever du soleil jusqu'à son couchant, que le nom de l'Éternel soit célébré. L'Éternel est élevé au-dessus de toutes les nations, sa gloire est au-dessus des cieux. Qui est semblable à l'Éternel, notre Dieu? Il a sa demeure en haut. Il abaisse les regards sur les cieux et sur la terre. De la poussière, il retire le pauvre. Du fumier, il relève l'indigent, pour les faire asseoir avec les grands de son peuple. Il donne une maison à celle qui était stérile. Il en fait une mère joyeuse au milieu de ses enfants. Louez l'Éternel !

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0: Voici sa parole pour aujourd'hui.
1: Dimanche 17 mai, Sœur Françoise Cabrini. Car vous avez besoin de persévérance, afin qu'après avoir accompli la volonté de Dieu, vous obteniez ce qui vous est promis. Hébreux, chapitre 10, verset 36. À l'âge de 6 ans, Françoise Cabrini se sentit appelée à devenir missionnaire en Chine. Mais à 18 ans, lorsqu'elle demanda à entrer dans un ordre religieux, cela lui fut refusé à cause de sa mauvaise santé. Mais elle n'abandonna pas son rêve. Pendant 6 ans, elle travailla dans un orphelinat à 80 km de chez elle. Un jour, la mère supérieure lui dit « Mon enfant, si tu veux travailler pour un ordre missionnaire, tu devras en fonder un toi-même. » Et c'est ce qu'elle fit. Aidée de quelques orphelins pendant 8 ans, elle ne cessa de créer des fondations à Milan, à Rome et d'autres villes italiennes, tout en essayant de gagner une place en Asie, mais en vain.

0: l'Église finit par l'envoyer à New York pour y fonder une école et un orphelinat. Même cela ne fut pas sans problème. Lorsqu'elle arriva sur place, elle apprit que les plans avaient été refusés et qu'elle devait rentrer chez elle, en Italie. Elle refusa. Elle resta, résolut les problèmes et entreprit la création de la fondation. Malgré les difficultés qu'elle rencontra, elle croyait que Dieu était avec elle et qu'elle pourrait tout surmonter. Ce qu'elle fit. Lorsqu'elle mourut à l'âge de 87 ans, elle avait fondé 70 hôpitaux, écoles et orphelinats en Amérique, en Espagne, en France, en Angleterre et en Amérique latine. Son influence fut incroyable. Elle fut la Mère Teresa de son époque, montrant la même compassion, détermination et capacité à diriger. Mais elle réussit parce qu'elle refusa d'être prise en otage par son passé. Au lieu de pleurer la perte de son rêve et ses blessures de jeunesse, elle passa outre et fit ce qu'elle pouvait là où Dieu l'avait placée. Vous aussi pouvez faire de même.
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1: Fixer des priorités. Je n'étais qu'une masse informe, mais tu me voyais. Et dans ton registre se trouvaient déjà inscrits tous les jours que tu m'avais destinés, alors qu'aucun d'eux n'existait encore. Psaume 139, verset 16. Soyez déterminés à jouir de la vie abondante que Christ désire pour vous. Le diable cherchera toujours à vous déstabiliser. Le rythme trépidant de notre société peut donner l'impression que la vie passe dans une sorte de brouillard. La plupart des gens sont stressés, continuellement sous pression et ont beaucoup trop à faire. Fixez-vous des priorités. Commencez votre journée avec Dieu. Si vous êtes décidé à lui obéir du matin au soir, vous profiterez pleinement de chaque jour de votre vie. Non pas seulement des week-ends, des vacances ou des journées ensoleillées. Si vous marchez avec Dieu, vous resterez dans la joie et détendu même dans les circonstances adverses.
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0: Bienvenue au Starter du jour pour bien démarrer sa journée. Aujourd'hui, qu'as-tu dans la main? Je crois que notre Dieu est celui qui veut étirer notre foi. La Bible nous dit que lorsque le prophète Élie a été voir cette veuve à Sarepta, il lui a demandé ce qu'elle avait. Qu'est-ce que tu as? Et elle va dire, voilà, j'ai un peu de farine et un peu d'huile, juste de quoi faire un petit gâteau. Enfin, un gâteau, il y a juste de la farine et de l'huile, on va dire, c'est un petit bout de pain. Et elle dit, et ensuite, ben, après ça, on va attendre la mort. Vous voyez, elle n'était pas très optimiste. Mais le peu qu'elle avait mis dans les mains de Dieu, ça a donné un miracle. Elle n'a jamais manqué de quoi que ce soit. Et j'aimerais que tu puisses réaliser ceci. C'est que Dieu, lorsque Élie a demandé quelque chose, Dieu ne lui a pas donné un pain directement. Il a donné de la farine et de l'huile. Et bien souvent, et c'est la pensée que j'aimerais vous communiquer ce matin, bien souvent, ce que Dieu va te donner, ça arrive que ça soit tout cuit, que ça tombe dans le bec et que la chose est déjà faite et accomplie. Mais la réalité est la chose suivante, c'est que souvent, tu n'as qu'un potentiel. Tu as le potentiel de faire le pain. Le potentiel est dans ta main. J'ai de la farine et j'ai de l'huile. Et avec ça, je vais concocter le petit pain dont j'ai besoin. Et ça fonctionne bien souvent comme ça, mes amis. Dieu te donne la farine, il te donne l'huile, mais c'est à toi de faire le petit pain. Et qu'est-ce que tu as aujourd'hui dans ta main? Parce que ce que tu as n'est qu'un potentiel. Mais si tu travailles ce potentiel, ça va devenir un pain. Si tu travailles la farine que Dieu t'a donnée et l'huile que Dieu t'a donnée, alors ça va finir par faire quelque chose de très beau et quelque chose d'impact pour la gloire de Dieu. Qu'est-ce que tu as dans ta main? 5 pains, 2 poissons, un petit caillou pour aller combattre Goliath, un bâton en te tenant devant la mer Rouge et voyant les hordes de Pharaon qui sont derrière toi, un océan d'impossibilités. Bref, ça commence toujours avec quelqu'un qui réfléchit à ce qu'il a dans la main. Ce que tu as dans la main, il va falloir le mettre dans l'action pour que les choses se passent. Tu as juste de la farine, tu as juste de l'huile, mais ça peut faire un pain. Ton petit caillou, si tu le lances bien, ça peut abattre un Goliath. Ton bâton, si tu pries bien et tu te tiens au bon endroit, ça peut ouvrir un océan. Vous comprenez? Qu'est-ce que tu as dans la main? Ça paraît pas fini, ce n'est qu'un potentiel. Mais ce potentiel, avec foi et confiance, ça peut faire des pains, ça peut ouvrir des mers rouges en deux, ça peut nourrir des milliers de personnes. Alors qu'est-ce que tu as dans ta main? Et crois que Dieu, si tu fais ce que tu as à faire, va le multiplier avec puissance. Que Dieu te bénisse, mon ami. Pense à liker ce message s'il t'a béni, s'il t'a encouragé. Pense à le partager pour ceux peut-être qui ont besoin d'entendre ce message-là. Et pense également à le commenter. Soyez bénis. À bientôt, les amis. Bye bye.
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0: 365, une année de dévotion de Yannis Gauthier. Non à la résistance. Aujourd'hui, si vous entendez sa voix, n'endurcissez pas vos cœurs. Hébreux, chapitre 13, versets 7 et 8. Dernièrement, lors d'une convention de jeunesse, on m'a offert un t-shirt avec l'effigie 100% Jésus. Et il ne m'en fallut pas plus pour lancer un débat. C'est bien de porter un tel t-shirt, mais c'est encore mieux de vivre ce qu'il annonce. Êtes-vous sûr qu'il n'y a pas 1% de votre cœur qui résiste à la parole de Dieu ? Mon grand frère est décédé avec une Bible dans la poche. Jamais il n'a éprouvé le besoin de la mettre en application. Elle ne représentait à ses yeux qu'un porte-bonheur. Et voici le résultat. Bien que Dieu fût proche de lui, ses propres résistances l'ont empêché de se confier en celui qui souhaitait son bonheur. Il y a peut-être un domaine de votre vie qui résiste encore à une directive de Dieu. Pourquoi persister dans cette attitude ? Jusqu'à quand allez-vous endurcir votre cœur ? Tu me feras connaître le sentier de la vie, il y a d'abondantes joies devant ta face, des délices éternels à ta droite. Psaume 16, verset 11. Quoi que ce soit que Dieu vous demande, il le fait pour votre bonheur. Alors ne résistez pas à sa voix. Le Seigneur, l'Éternel, m'a ouvert l'oreille et je n'ai point résisté. Je ne me suis point retiré en arrière. Ésaïe chapitre 50, verset 5. Et rappelez-vous que Dieu vous veut du bien et il n'y a rien de mauvais à lui obéir. Une année de dévotion de Yannis Gauthier, paru aux éditions Gospel Action Production.
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Bonjour à tous et bienvenue dans l'émission Life Boost et on va voir ensemble comment répondre aux attaques du diable. On a tous subi des attaques dans notre vie et on en subira tous dans notre quotidien. Des difficultés, des tribulations, des pensées qui sont là pour essayer de nous faire peur, de nous dérouter, de nous faire dévier du chemin que Dieu a tracé pour notre vie. Et souvent on va essayer de réfléchir, de raisonner et c'est pas du tout le bon procédé. Parce qu'en fait, la réflexion, essayer de raisonner, va nous amener à un dialogue. Et quand tu commences à dialoguer avec l'ennemi, c'est pas bon. Regarde, il y a un exemple dans la parole de Dieu. Adam et Ève ont essayé de dialoguer avec eux. Ça a plongé toute l'humanité dans le péché. Parce qu'ils ont essayé de dialoguer avec l'ennemi. Alors que Dieu n'a jamais dit qu'il fallait dialoguer avec lui. Il a dit simplement qu'il fallait le chasser. Il a dit simplement qu'il fallait prendre victoire sur lui. Il ne faut pas oublier que nous avons l'autorité sur toute la puissance de l'ennemi. Et ça, ce sont des armes que tu as reçues, que j'ai reçues. Mais il y a un exemple ultime qui nous montre comment répondre face au diable dans notre vie. Jésus, un jour, s'est retrouvé dans un désert. Au moment où il aurait été peut-être le plus simple, et le plus facile de le tenter. Il venait de jeûner pendant 40 jours. Et il viendra toujours à un moment où tu seras fatigué, où tu auras passé une journée difficile, où ça sera un petit peu compliqué dans ta vie. Et là, il vient, il s'approche de Jésus. Et il veut le tenter. Il veut le faire tomber. Il veut le faire pécher. Et vous savez ce que Jésus va dire? Écoutez, on le lit ensemble. Évangile de Matthieu, chapitre 4 et verset 4. Jésus répondit, il est écrit, l'homme ne vivra pas de pain seulement, mais de toute parole qui sort de la bouche de Dieu. Il répond par la parole de Dieu. Il est écrit, il ne dialogue pas avec ses raisonnements, il ne dialogue pas avec sa réflexion, il ne dialogue pas avec ses pensées. Il répond par la parole. Il est écrit. Tout simplement, il faut que tu réalises une chose, c'est que le diable est le père du mensonge, mais que notre Dieu est le père de la vérité. Et le meilleur moyen pour combattre un mensonge, c'est une vérité. Il faut que tu réalises que dans la parole de Dieu, il y a tout ce qu'il te faut pour contrer les mensonges du diable. Quand il vient avec un mensonge, il y a pour toi une vérité dans la Bible, dans la parole de Dieu. Il te suffit simplement de la saisir et de dire « il est écrit ». Et je vais te dire une chose, si tu combats de cette manière-là, alors il fera la même chose qu'il a fait avec Jésus. Il fuira loin de toi. Que Dieu te bénisse.

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1: Aujourd'hui, j'aimerais parler d'une autre mauvaise habitude, et pas des moindres, le mensonge. Le mensonge. Le mensonge, il se présente sous tellement de manières différentes, n'est-ce pas? Il y a le mensonge qui est demi-vérité, vous savez, quand on dit la vérité à peu près. Mais pas totalement, hein, parce que la totalité, elle ne serait pas forcément à notre avantage, donc on s'arrête juste avant de tout dire. Il y a aussi le mensonge innocent, ou le mensonge bienveillant. Oui, chérie, cette robe te va très bien. J'aime beaucoup les betteraves. Mensonge innocent. Il y a le mensonge pour ne pas faire de mal aussi. Ça, c'est une excuse que l'on aime beaucoup. On préfère ne pas dire la vérité pour ne pas faire souffrir. Mais le plus souvent, c'est parce qu'on sait très bien que nous sommes responsables de ce mal et qu'on ne veut pas que ça se sache. Alors on ne dit rien pour ne pas faire souffrir. Mais en fait, la motivation est ailleurs. Il y a bien sûr le mensonge par omission, comme par exemple quand on ne contredit pas quelqu'un qui dit du bien de nous, alors qu'on sait très bien qu'elle se trompe. Et puis je pourrais continuer ainsi, mais pour terminer, je voudrais quand même mentionner le mensonge triche, parce qu'il est très courant celui-là, le mensonge triche. Celui qui ne dit pas la vérité sur la feuille d'impôt, par exemple. Parce que tout le monde le fait, après tout. Alison, elle devait partir récemment aux États-Unis et elle a dû louper une semaine de cours. Elle est professeure, elle a dû louper une semaine de cours et elle ne savait pas trop comment faire pour organiser ça. Pour avoir le droit de ne pas donner cours. Et le conseil qu'on lui a donné, c'est d'aller voir son médecin pour faire une fiche d'absence, de maladie, pour pouvoir être payé pendant son absence. Tout le monde le fait. Elle n'a pas fait, hein, je vous rassure. Le mensonge triche. Bref, je sais que vous êtes reconnus, et moi aussi, dans l'un ou l'autre de ces mensonges, et je sais que nous pouvons tous, sans exception, être tentés par le mensonge. C'est là une tentation universelle, extrêmement présente, mais voilà, s'il y a bien un péché qui est contraire à la foi chrétienne, c'est bien celui-ci. Pourquoi? Eh bien parce que la vérité est l'essence même de la foi chrétienne, du christianisme. Sans la vérité, ou même si on pense que la vérité n'est que secondaire, tout s'effondre. Nous n'avons plus rien. Voilà pourquoi quand Paul explique aux Éphésiens, au chapitre 4, qu'ils doivent changer de mode de vie, maintenant qu'ils sont chrétiens, maintenant qu'ils ont accepté Jésus-Christ, la première chose qu'il mentionne, c'est cette question du mensonge et de la vérité. En Éphésiens 4, verset 25, le texte sur lequel j'aimerais que nous méditions ce matin, Paul déclare: Rejetez donc le mensonge, que chacun dise la vérité à son prochain, car nous sommes tous membres d'un même corps. Rejetez donc le mensonge, que chacun dise la vérité à son prochain, car nous sommes tous membres d'un même corps. Prions quelques instants. Notre Dieu, notre Père, oui, merci pour ta parole qui nous enseigne ce matin, ce simple verset. Nous voulons l'entendre à nouveau, l'entendre d'une façon peut-être plus profonde qu'à l'accoutumée. Nous voulons te laisser vraiment le faire pénétrer en nous par ton esprit, pour qu'il puisse nous interpeller, nous exhorter, nous changer, pour qu'il puisse nous faire prendre conscience de certaines choses dans nos vies, de certains besoins de changement. Et pour cela, nous avons besoin de toi, nous avons besoin de ton œuvre, de ton action dans nos cœurs, dans nos intelligences, dans nos vies. Oui, nous voulons être disponibles. Parle, notre Dieu, nous voulons t'écouter. Amen. Rejetez donc le mensonge, dit Paul. Le donc, ici, c'est ce que je mentionnais à l'instant, le donc, il fait le lien avec ce que Paul a expliqué juste avant dans le texte, en Éphésiens 4. Oui, juste avant, il a expliqué combien les croyants, les chrétiens, sont censés vivre différemment maintenant qu'ils sont croyants. Leur style de vie doit changer. Ils ne peuvent plus vivre comme quand ils ne croyaient pas. Et oui, parce que maintenant, ils connaissent la vérité, ils connaissent l'évangile. cette vérité que Jésus-Christ est mort, qu'il est ressuscité, qu'il est Seigneur, qu'il est Sauveur, cette vérité, elle les a convaincus et ils ont cru. Et maintenant, si les chrétiens se laissent encore et toujours enseigner dans la vérité qu'est la parole de Dieu, alors, écrit Paul, alors nous ne serons plus des enfants emportés par les vagues ou le tourbillon de toutes sortes de doctrines, trompés par des personnes qui recourent à la ruse pour entraîner les autres dans l'erreur. Au contraire, en proclamant la vérité avec amour, nous grandirons en tout vers celui qui est la tête, le Christ. De quel mensonge, de quelle tromperie, de quelle erreur, de quelle ruse est-il question ici ? C'est très simple, hein, il est question de tout ce qui éloigne de Dieu. Tout ce qui fait croire que nous sommes autonomes, vous savez, que nous n'avons pas besoin de Dieu. Combien de contemporains, de nos contemporains aujourd'hui pensent cela, qu'ils n'ont pas besoin de Dieu. Ils se suffisent à eux-mêmes. Ces mensonges, c'est tout ce qui fait croire que le Dieu de la Bible n'a aucune pertinence pour nous aujourd'hui, que ce que nous enseigne la Bible est sans intérêt. C'est tout ce qui nous fait croire que le bonheur est ailleurs qu'en Dieu. Tout ce qu'on entend à longueur de journée, donc. Fais ce qu'il te plaît, tu le vaux bien, poursuis tes rêves, tu es libre. Fais ce que tu veux. C'est comme ça que tu seras heureux. Bien, tout cela, dit Paul, quand on entend l'Évangile, tous ces mensonges, toutes ces ruses, toutes ces erreurs qui éloignent de Dieu, quand on entend l'Évangile, tout ça, ça devient obsolète. C'est dépassé. Oui, parce que quand on est confronté à la vérité de Jésus-Christ et qu'on l'accepte, alors nos yeux s'ouvrent. Tout commence à s'éclairer autour de nous. Les mensonges qui éloignent de Dieu sont mis à nu. Ils apparaissent pour ce qu'ils sont vraiment, comme des tromperies, comme des ruses qui nous éloignent de Dieu. Alors tout cela, dit Paul, tout cela ne peut pas rester sans effet dans nos vies. Si on a cru en Jésus-Christ, notre vie doit changer. On ne peut pas juste croire à l'évangile de la grâce, du pardon, du salut, et ne pas laisser cet évangile impacter nos modes de vie, nos comportements. Et c'est cela, cet alignement, je vais revenir plusieurs fois sur cette idée d'alignement, cet alignement entre ce que nous sommes maintenant et notre mode de vie, qu'encourage Paul, c'est cela. Il nous faut maintenant rejeter le mensonge et apprendre à dire la vérité, puisque nous sommes de la vérité. Il nous faut vivre en cohérence avec ce que nous sommes. Si nous sommes de la vérité, il faut vivre en vérité. Mais ça, forcément, c'est pas simple. C'est pour ça que Paul en parle. C'est pas simple. Ça demande même un effort considérable. Pourquoi ? Eh bien, parce que notre nature même, c'est important ce que je vais dire là, notre nature même est empreinte de mensonges. Et oui, bien sûr, depuis tout petit, nous sommes encerclés, nous sommes environnés de mensonges tout le temps, dans notre éducation, dans les médias, dans les discussions que l'on a avec nos collègues, nos voisins. Tant de mensonges nous entourent. Le mensonge nous encercle. Nous nageons dedans. Mais l'erreur, ce serait de penser que le mensonge, il n'est qu'extérieur à nous-mêmes. Non. Ce ne sont pas juste les autres qui nous ont embrouillés et qui continuent de nous embrouiller. Non. Ça, nous le faisons très bien nous-mêmes. Et depuis toujours, par nature, nous enseigne par exemple Jésus en Jean 8, par nature, nous sommes fils et filles du diable qui est le père du mensonge. Le mensonge, c'est le caractère du diable. Et nous, ses enfants, nous prenons après lui. Nous lui ressemblons. D'ailleurs, les enfants, je ne sais pas si vous avez remarqué avec les vôtres, mais on n'a pas besoin de leur apprendre à mentir. N'est-ce pas ? Ça vient tout seul, naturellement. Parce que le mensonge nous est naturel, à tous. Ce qu'on doit leur apprendre, c'est à dire la vérité. Et le mensonge, ils l'ont appris tout seul. Depuis que Satan a introduit le mensonge dans notre monde, vous savez, quand dans la Genèse, dans le jardin, il a trompé Adam et Ève, depuis qu'il a introduit le mensonge dans le monde, eh bien, depuis ce temps-là, le mensonge, c'est le bain dans lequel nous baignons. C'est le sang qui circule dans nos veines. Et donc, puisque c'est dans notre nature, eh bien, c'est très naturellement et très facilement c'est instinctivement que nous mentons, que nous trompons par nos paroles, par nos actes. Naturellement, nous sommes faux. De mille manières, hein, nous pouvons être faux. Naturellement, nous ne sommes pas dignes de confiance. Nous sommes peu fiables. Parce que par nature, nous sommes prisonniers d'une loi de mensonge, d'un esprit de mensonge. Alors je sais, vous allez sûrement trouver que j'exagère, ou que c'est trop dur à entendre. Et vous dites même que, en fait, vous connaissez des personnes qui vous semblent plutôt honnêtes, plutôt vraies, alors même qu'elles ne sont peut-être pas chrétiennes. Et c'est sûr que parfois c'est frappant, hein, c'est rare même, et c'est beau de voir ça, de voir, de rencontrer des personnes honnêtes. Mais quand on rencontre une telle personne honnête, déjà, c'est rare. Deuxièmement, disons-le aussi, ce n'est jamais parfait. Nul n'est jamais parfaitement honnête, c'est pas vrai. Mais surtout, il faut bien comprendre, et c'est vraiment ce que la Bible nous enseigne, que si cette personne est honnête, même imparfaitement, c'est parce que Dieu lui fait grâce. Par nature, elle est comme tout le monde, sans exception, enfant du mensonge. Par nature, son père est le diable, le père du mensonge, et c'est pour ça que, toute honnête qu'elle est, ou semble être, elle ne peut pas reconnaître la vérité qu'est Jésus-Christ. Parce que par nature, elle est fille ou fils du mensonge. Son intelligence est obscurcie par le mensonge de son père. Et à moins que Jésus n'intervienne dans sa vie, à moins qu'il n'apporte la lumière de la vérité qui éclaire tout, à moins qu'il ne lui ouvre les yeux, eh bien cette personne continuera de vivre dans l'obscurité du mensonge, tout en se rassurant d'ailleurs, en se disant ou en disant aux autres qu'elle est plutôt honnête. Combien il y a de gens qui se rassurent comme cela, hein. Je ne fais rien de mal, je suis quelqu'un d'honnête, tout va bien, tout en rejetant Dieu et sa vérité, tout en vivant dans l'obscurité. Alors voilà. Voilà pourquoi il est si difficile, même pour ceux qui ont été éclairés, hein, par la vérité qu'est Jésus-Christ, par l'Évangile, voilà pourquoi il est si difficile de rejeter le mensonge. Il fait partie de nous, il fait partie de notre nature, il est comme un cancer qui est à l'intérieur de nous et qui grossit. Mais avec Dieu, il y a un remède. Il est possible de faire rétrécir cette tumeur. Oui. Alors comment ? Comment apprendre à rejeter le mensonge et à dire la vérité à son prochain ? Comment remplacer cette mauvaise habitude par cette bonne habitude ? Comment apprendre l'honnêteté ? Comment se dévêtir du mensonge pour s'habiller d'honnêteté, d'un habit d'honnêteté ? S'habiller de vérité. Et bien pour faire simple, je voudrais reprendre une idée qui me semble très juste d'un pasteur américain qui s'appelle Tim Keller à New York. Selon lui, pour rejeter le mensonge et dire la vérité à son prochain, il suffit de faire une chose. Il faut cesser de se cacher. Cesser de se cacher. Cesser de se cacher de Dieu, cesser de se cacher de soi-même et cesser de se cacher des autres. Cesser de se cacher de Dieu tout d'abord. Vous vous souvenez, hein, ce qu'a été la première réaction d'Adam et Ève après avoir péché, après s'être rebellé contre Dieu, après lui avoir dit « on n'a plus besoin de toi, on va se débrouiller tout seul ». Qu'est-ce qu'ils ont fait ? Ils se sont cachés. Ouais. Et oui, parce que le péché, c'est ça. Le péché, c'est se cacher, en fait. Se cacher de Dieu et se cacher des autres. Adam et Ève se sont cachés l'un de l'autre, en s'habillant. Ils n'acceptaient plus d'être vus nus, vraiment eux-mêmes, vraiment vulnérables devant l'autre. Mais surtout, après s'être rebellés contre Dieu, ils se sont cachés de Dieu lui-même dans le jardin. Et ça, se cacher de Dieu, c'est la raison numéro un qui fait qu'on est empêtré dans le mensonge, en fait. C'est la raison numéro un pour laquelle on ne peut pas se débarrasser du mensonge. Pourquoi ? Eh bien parce que si on se cache de Dieu, alors on ne peut pas recevoir sa parole de vérité. Elle ne peut pas nous atteindre. On se cache parce qu'on a honte, bien souvent, ou parce qu'on se sent coupable, ou alors parce qu'on se croit supérieur à ne pas avoir besoin de Dieu, parce qu'on est orgueilleux, et on se cache. Et en se cachant, en restant éloigné de Dieu, eh bien, on ne peut pas entendre sa parole qui veut nous faire grâce, qui veut nous transformer, qui veut nous changer. On ne peut pas. Et cette parole qui veut nous faire grâce, cette parole de vérité, c'est quoi? Eh bien, pour la résumer, on pourrait dire, c'est ça. Je suis bien plus pécheur et imparfait que ce que je peux imaginer, largement plus. Mais je suis aussi bien plus aimé et accepté en Jésus-Christ que ce que je pourrais espérer. Je suis bien pire que ce que je peux imaginer, mais je suis bien plus aimé que ce que je pourrais espérer. Ça, c'est l'Évangile, en résumé. Alors à partir du moment où j'entends ça et que je l'accepte, je peux arrêter de me cacher. Quand j'accepte de me laisser trouver par Dieu et par cette vérité merveilleuse, quelque chose peut vraiment changer dans mon rapport au mensonge et à la vérité. N'est-ce pas? Quand on entend nous dire, Jésus nous dire, oui, tu es imparfait, oui, tu es rebelle, oui, tu es méchant, oui, tu es menteur, mais je t'aime et je veux te donner la vie en abondance, alors tout s'éclaire. Alors plus besoin de se cacher de Dieu, alors la vérité nous a trouvés et il est possible d'être là devant Dieu en toute authenticité, nous-mêmes, en toute simplicité, sans peur, sans crainte, sans faux semblant. Sans cachotterie. Il m'aime. Il veut me sauver malgré tout ce que je suis, malgré tout ce que je fais. Il m'aime. Ça, c'est la première chose. Si on veut changer notre rapport au mensonge, si on veut rejeter le mensonge qui nous enferme, il faut commencer par arrêter, par cesser de se cacher de Dieu et entendre sa vérité et être éclairé par sa lumière. Mais il faut ensuite cesser de se cacher de soi-même. Qu'est-ce que je veux dire par là? Bien qu'il faut apprendre à se regarder en face, les amis. À se voir soi-même tel que l'on est. J'ai un ami qui a un problème de poids. Il le sait, mais il a trouvé une solution. Et vous savez ce que c'est que la solution? Hein? Les grands habits? Non, non, non.
2: Il n'y a plus de miroir chez lui.
1: Plus de miroir, presque. Il ne se pèse plus. Problème réglé. Et combien nous faisons la même chose? Oui, je pense que nous faisons cela très souvent, nous aussi. Nous nous cachons de nous-mêmes. Nous nous cachons la vérité sur nous-mêmes. Et les raisons à cela sont nombreuses. Là encore, c'est aussi la honte, bien souvent, ou la culpabilité. La paresse parfois, la peur, l'orgueil, quelles que soient les raisons, on a du mal à être honnête avec soi-même, on a du mal à se considérer dans le miroir, en vérité, là, cru, nu.
3: Quel regard de l'autre aussi.
1: Et il y a le regard de l'autre aussi, bien sûr. Et ça, j'y viens. C'est pour ça qu'on a tant de mal, parce qu'on a tant de mal à se regarder, à voir la vérité en face, sur soi-même. C'est pour ça qu'on a tant de mal à accepter d'être repris parfois par un frère, par une sœur. Quelqu'un qui nous dit la vérité sur nous-mêmes. Ça, c'est dur à avaler, n'est-ce pas? Rappelez-vous la dernière fois que quelqu'un est venu vers vous en vous disant quelque chose de déplaisant à votre sujet, mais qui était vrai. Comment est-ce que vous l'avez pris? Avec recul et avec reconnaissance, avec joie? Peut-être en apparence, hein, mais intérieurement, quelle a été votre première réaction? C'est la colère, c'est l'aigreur. Mais pour qui elle se prend de me parler comme ça? Qu'est-ce qu'elle connaît de moi? Et puis on se trouve des excuses. Ou plus simple encore, on contre-attaque. Tu trouves que je ne suis pas patiente? Eh bien, tu fais bien. Si tu faisais bien ton boulot, je le serais. Je ne perdrais pas patience. C'est de ta faute, en fait, si je ne suis pas patient. On n'aime pas. Cela nous est extrêmement douloureux d'entendre la vérité à notre sujet. On préfère s'en cacher. On préfère l'ignorer. Mais que se passe-t-il si on cesse de se cacher à soi-même et qu'on accepte de se regarder en face? Eh bien, fort de l'Évangile de la grâce, avec cette vérité en tête que j'énonçais tout à l'heure. Je suis bien pire que ce que je pourrais imaginer, mais je suis bien plus aimé et accepté en Jésus-Christ que ce que je pourrais espérer. Avec cette vérité en tête, fort de cela, je peux me repentir. Je peux librement, sincèrement, devant Dieu, dire « Oui, Seigneur, je te demande pardon pour le mensonge qui m'habite. Seigneur, cette sœur a raison, j'ai trop peu de patience et mes paroles sont blessantes pour tant de personnes. Pardonne-moi. Pardonne-moi. » Vous voyez, quand j'arrête de me cacher, de me trouver des excuses, alors je peux me repentir devant Dieu. Et lui va pouvoir faire une œuvre dans ma vie, à partir de ce moment-là. Lui va pouvoir faire une œuvre de restauration, de sanctification dans ma vie. Quand je cesse de me cacher et que je me repens, Dieu va pouvoir se mettre à l'œuvre dans ma vie. Accepter l'Évangile, se repentir. Et alors, oui, mais seulement alors, je vais pouvoir apprendre à dire la vérité à mon prochain. Alors et seulement alors, je vais pouvoir apprendre à ne pas me cacher de mon prochain. Ne pas se cacher de son prochain, c'est quoi ? Savoir une parole fiable, une parole vraie, sans fausse bienveillance, sans exagération, sans euphémisme. C'est être intègre. Être vraiment soi, sans hypocrisie, être le même à la maison, en privé et en public. C'est tenir ses promesses aussi, sans se trouver d'excuses bidons quand on n'y arrive pas, quand on n'a plus envie. Mais pourquoi est-ce que c'est possible ça, d'être vrai, de dire la vérité à son prochain ? Eh bien c'est possible parce que si je connais l'Évangile, si je suis honnête avec Dieu, si je suis honnête avec moi-même, si j'arrête de me cacher, si je suis tellement aligné dans ma vie que je n'ai plus besoin de mentir à qui que ce soit, alors je démontre que c'est possible. Quand je suis honnête avec Dieu, quand je suis honnête avec moi-même, oui, je suis aligné et je n'ai plus besoin de mentir. Plus besoin de mentir parce que j'ai peur que l'autre connaisse la vérité, la vraie vérité à mon sujet. Ça ne me fait plus peur. Pourquoi ? Parce que je me suis saisi de l'Évangile, parce que je me suis repenti. Je sais qui je suis en Jésus-Christ. Je n'ai plus besoin de mentir parce que j'ai peur d'être rejeté par mon prochain, qui peut avoir un regard réprobateur vis-à-vis de moi. Plus besoin de mentir face à lui. Pourquoi ? Parce qu'en Dieu, je ne suis pas rejeté. Je suis fils, fille, adopté de toute éternité et pour toute éternité. Quand je suis aligné, je n'ai plus besoin de mentir parce que j'ai peur que l'autre me cause des ennuis en connaissant la vérité à mon sujet. Je n'ai plus peur. Je suis justifié. Je suis pardonné en Jésus-Christ. Je peux dire la vérité. Plus besoin de mentir, donc, puisque je suis pire que ce que je pense. Et puisque Dieu m'aime et m'accepte bien plus que ce que je peux imaginer. Plus besoin de mentir, je suis pardonné. Plus besoin de mentir, Dieu est à l'œuvre dans ma vie. Je n'ai rien à craindre. Je peux me dévoiler, être moi-même, dire la vérité, être vrai, être honnête, être intègre. Vous voyez, il y a là quelque chose de formidable dans la vie chrétienne, dans la pensée chrétienne, dans la vérité chrétienne que nous révèlent les Écritures. Et c'est quelque chose qui distingue le christianisme de toute autre philosophie, de toute autre pensée, de toute autre éthique que l'on entend ici et là. Et ce qui est formidable, c'est que notre éthique, la motivation par exemple pour cesser, rejeter le mensonge et dire la vérité à son prochain, la motivation pour cela, c'est que notre éthique, elle est fondée sur Dieu lui-même. Et sur ce que nous sommes en lui. Ça, c'est ce qui fait la grande différence entre le christianisme et tout autre système de pensée. Notre éthique est fondée sur Dieu lui-même et sur ce que nous sommes en lui, par la foi. S'il faut se débarrasser du péché et dire la vérité, C'est pas, comme on pourrait l'entendre par ailleurs, c'est pas juste parce que le mensonge, c'est pas bien. Bah non, ça on le sait, c'est vrai, mais ça a jamais changé de personne. C'est pas juste non plus parce que, à force de dire la vérité, eh bien ça va nous rattraper. Et on va en souffrir. Ça, c'est généralement vrai, oui. Mais c'est pas ça l'éthique chrétienne. Non, fondamentalement, si nous devons rejeter le mensonge et dire la vérité, c'est parce que Christ est la vérité et que nous sommes son peuple. Voilà la motivation. Notre éthique, elle est fondée sur Dieu lui-même et sur ce que nous sommes en lui. Et ça, c'est exactement ce que dit Paul dans notre verset à la fin. Vous avez remarqué ? Rejetez donc le mensonge, que chacun dise la vérité à son prochain. Pourquoi ? Car nous sommes tous membres d'un même corps. En tant que chrétien, notre identité, elle est en Christ. Et c'est cela qui doit diriger nos vies. Nos actions, nos paroles, nos pensées, notre éthique. L'Église, le corps de Christ, est donc en cela comme une société nouvelle, alternative, qui est alignée sur Jésus, sur la vérité, et non sur le diable et ses mensonges. Jésus, la tête du corps, veut nous faire marcher selon la vérité. Et en Jésus, c'est possible. C'est possible. Il a tout accompli pour rendre cela possible. À la croix, il a pris notre péché, le péché qui est bien pire que tout ce que nous pourrions imaginer. Et à la croix, il nous a démontré son amour pour nous. Un amour qui est bien plus grand, bien plus haut, bien plus large, bien plus profond que tout ce que nous pourrions espérer. Alors, fort de cette vérité de l'Évangile, nous pouvons devenir toujours davantage un peuple de la vérité. Un peuple qui ose la vérité, dans l'amour. Un peuple qui n'a pas peur de la vérité. Un peuple qui ne la craint pas parce qu'elle est de Dieu et parce que nous sommes de Dieu. Un peuple honnête, donc intègre, vrai, fiable, à l'image de notre Seigneur Jésus-Christ, à l'image de notre tête, aligné avec notre tête. Voilà l'œuvre que Jésus veut faire en nous. Il la réalise présentement, oui. Il la réalise quand on accepte encore et encore cet évangile, quand on accepte de se repentir, quand on accepte d'être aligné et de devenir intègre, sans crainte, parce que nous sommes aimés. Amen. Je vous invite à prier quelques instants. Seigneur Jésus, merci parce que toi, tu es le chemin, la vérité et la vie. Tu es venu sur cette terre pour annoncer la parole, pour révéler qui est Dieu, et ce faisant, tu as révélé que tu étais la vérité. Le Dieu de la vérité, le Dieu qui éclaire, le Dieu de lumière, l'opposé du diable, de ses ténèbres, de ses mensonges, qui enferme, qui éloigne, qui tue. Tu es le Dieu de la vérité, et nous sommes ton peuple. Alors ma prière ce matin pour chacun de nous, c'est que nous apprenions à être alignés avec notre tête, conscients de ce qu'est l'Évangile, de ce que tu nous révèles dans cet évangile, conscient de nos fautes et prêts à nous en repentir, pour pouvoir sans peur, sans crainte, être un peuple de la vérité, un peuple qui dit vrai, un peuple qui ose dire la vérité à son prochain, parce que sa tête est la vérité. En gloire te soit rendue de ce que tu veux faire cette œuvre en nous, de ce que tu veux nous former en tant qu'un peuple alternatif dans ce monde de mensonges. Gloire te soit rendue.

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Prenons cet autre chant qui nous dit Alléluia, le Seigneur Tout-Puissant règne. Et parce qu'il règne, alors rien de ce qui se trouve sur notre chemin ne peut subsister. Il est Tout-Puissant. Alléluia.

0: 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Merci de m'avoir choisi et établi pour ta gloire. Rien n'est comme toi, rien n'est comparable à toi. Je peux dire que je t'aime du fond de mon cœur. 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
2: Il faut souffrir pour être belle. Toutes les filles de la Terre ont sûrement déjà entendu cette fameuse réplique. Moi-même, je me souviens l'avoir dit à ma fille alors que je lui tirais, gentiment, les cheveux pour lui faire une tresse. En y réfléchissant, j'ai réalisé que cette réplique s'applique bien plus qu'on ne l'imagine et que pour paraître toujours plus belle ou beau, l'égalité des sexes s'applique très bien ici. Nous nous infligeons nous-mêmes des souffrances. Commençons par l'appareil dentaire et l'épilation. Les premières fois sont atroces, non ? Sans compter les régimes que nous nous imposons pour correspondre aux normes de notre société de consommation. Il faut souffrir pour entrer dans du 40. Alors on se prive de nourriture ? On court, on pédale, on nage. Puis on veut atteindre le 38 et le 36. Un cercle vicieux. À cela s'ajoute la chirurgie esthétique. On accepte qu'on nous fracture le visage, qu'on nous injecte des produits. On accepte de souffrir pour être beau ou belle. Mais est-ce l'unique raison ? Honnêtement, peux-tu te regarder dans le miroir et dire « Je suis beau, je suis belle » ? Sinon, quelle souffrance t'infliges-tu pour t'aimer davantage, ou devrais-je dire, pour être aimée? Écoute le témoignage de Meg sur notre CD. Elle a connu l'anorexie, mais une question a été le déclic dans sa vie. Est-ce que maigrir rend heureuse? J'ai tellement envie que tu ne souffres plus inutilement, que tu sois heureux, que tu te sentes aimée comme tu es. J'ai tellement envie que tu ne souffres plus inutilement, que tu sois heureuse, que tu te sentes aimée comme tu es.
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2: Bonjour, je m'appelle Eva Ketchadourian, j'ai 23 ans et je suis artiste peintre.
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3: Bonjour Eva Ketchadourian, vous êtes une jeune artiste peintre fraîchement diplômée des Beaux-Arts de Nîmes. Alors première question, pourquoi est-ce que vous avez choisi la peinture pour vous exprimer ?
2: Je fais de la peinture figurative, donc c'est vrai qu'étant donné que je convoque de nombreuses images, la sculpture à mon sens était peut-être moins adéquate parce qu'il m'aurait fallu un bagage technique à mon sens plus aiguisé que je n'ai pas forcément reçu finalement à l'école des Beaux-Arts. Je pense également que j'ai envie de m'inscrire dans ce mouvement de l'art contemporain qui fait renaître la peinture figurative. Elle revient sur la scène avec une grande envergure et c'est très réjouissant alors qu'elle a complètement disparu de la scène artistique ces 15-20 dernières années.
3: Alors vous parlez de vos tableaux, de votre style. Qu'est-ce qu'on peut voir dans vos tableaux ? Est-ce qu'il y a un lien, des choses qui reviennent, des éléments qu'on peut retrouver ?
2: Je convoque, on va dire, deux registres, celui du symbole, de la nature morte, de l'objet, finalement qui s'intègre dans des paysages architecturaux. C'est pour ça qu'on retrouve beaucoup de structures qui s'apparentent au mobilier urbain, à l'habitation, la fondation, les matériaux de construction également, avec des motifs qui interviennent plutôt imprimés ou dessinés.
3: Alors, quand vous êtes devant une toile blanche, par quoi vous commencez ? Comment ça marche l'inspiration chez vous ?
2: Alors, ça démarre pas devant la toile blanche. Ouais. Ça démarre de deux manières différentes et en parallèle. Donc, simultanément, j'ai lu beaucoup le texte biblique. Les récits m'inspirent, les symboles m'inspirent. Et je marche également dans la ville régulièrement pour m'inspirer également du lieu que je parcours finalement au quotidien et aussi que mon contemporain et le riverain va appréhender lorsqu'il déambule dans la ville. Ça me permet de capter des images que je prends en photo, que je découpe et que j'organise finalement sur le papier. Et toute la lecture des textes bibliques qui se fait simultanément et parfois en amont, va me revenir en tête. Et c'est à ce moment-là que des collages, découpages mentaux vont permettre de construire un petit peu une histoire entre ce que j'ai vu dans la ville et que je vais extraire et les mots qui se trouvent dans la Bible.
3: Quand vous commencez les premiers coups de pinceau ou collage sur vos toiles, est-ce que vous savez déjà ce que ça va donner à la fin, ce que vous voulez comme produit final ?
2: Alors, c'est là que se trouve, l'enjeu de ma pratique. C'est-à-dire que j'ai tendance à prédéterminer un petit peu toute ma peinture à travers, justement, le croquis. Et je tends à m'affranchir et à affranchir ma main finalement de toute cette idée préconçue qui finalement est assez castratrice parce qu'elle m'empêche de me libérer complètement de l'idée initiale.
3: On s'autorise pas à changer d'avis en cours de création.
2: Exactement. J'avais pas l'occasion de me surprendre alors que c'est ce que je voulais et finalement la partie création avec mon pinceau en main devenait réduite à une action robotique qui tendait à mettre en œuvre une idée alors que l'objectif est finalement que ça soit l'artiste le premier qui soit surpris et en prenant du recul régulièrement dans son temps de création puisse se permettre de changer de direction et que ça l'emmène dans des territoires inconnus.
3: Pour vous, c'est quoi un tableau réussi ? Ah oui, question un peu déstabilisante.
2: Ouais, c'est un tableau qui s'arrête suffisamment tôt. c'est-à-dire à l'image de ma personnalité et de mes grands bavardages. Ma peinture est assez loquace et c'est vrai que souvent je veux en dire trop sur une seule et même toile, alors qu'il serait bon finalement que certains détails apparaissent sur d'autres travaux pour que finalement le spectateur ne se sente pas envahi et englouti par un certain nombre d'informations qui l'empêcheraient finalement de saisir pleinement et sereinement une idée, mais qui le perdrait dans un amalgame d'images qui n'aurait finalement ni queue ni tête. Donc, à mon sens, quand ma peinture est réussie, c'est que j'arrive à lever la main en me disant « là, c'est fini ».
3: Je vous propose maintenant une carte blanche pour découvrir l'un de vos tableaux avec votre voix. C'est le moment de fermer les yeux et d'imaginer. Eva Khachadourian, c'est à vous.
2: Ma peinture figurative est construite en diptyque. Deux toiles se regardent, tout se fait face. Les verts horizons, les fruits mûrs, les structures architecturales, fondatrices ou instables, les motifs qui dressent un décor scénographique. L'intensité des couleurs vives rencontre celle plus terne, plus timide, mais tout aussi essentielle, tout aussi perceptible. À droite, les poils du pinceau ont déposé sur la toile un jus à l'acrylique vert lumineux qui fait apparaître un champ atmosphérique. Par-dessus, un papier collé, imprimé d'épis de blé gras et d'insectes grouillants, vrombissants comme des herbes folles. Des bâtiments, des portes, des poutres, des colonnes ajourées structurent la composition. Tantôt, elles évoquent la Renaissance italienne, tantôt un habitat en ruine d'un siècle qui n'a pas encore existé, qui s'efface, qui disparaît vers le fond de la toile. Une grenade énorme, réaliste, perle. Elle se dépouille de ses grains qui remplissent une cavité, une réserve rectangulaire qui vient à se boucher à mesure qu'elle recueille les boules bordeaux luisantes qui déferlent en elle. À gauche de la toile, des vignes s'enfoncent dans les collines, comme des lignes qui construisent une trame géométrique. Une fenêtre tronquée donne sur ce paysage. Un bleu électrique réveille et révèle à droite un cep, lourd de fruits, et à gauche quelques marches d'escalier bleu ciel, frappées par la lumière qui lui donne du volume. Il sort du cadre, nul ne peut dire où il mène.
3: Merci beaucoup pour cette description d'œuvre. On pourra la retrouver quelque part, cette œuvre, peut-être sur un compte Instagram.
2: Oui, c'est Eva Khach, K-H-A-T-C-H.
3: Merci beaucoup. Je vous propose maintenant de passer donc à l'écoute d'un verset de la Bible. Mm-hmm. Alors, cette fois, c'est moi qui ai travaillé, qui ai préparé pour vous... Un verset selon notre discussion et la préparation de cette émission. C'est dans le livre de la Genèse, au chapitre 2, le verset 7. L'Éternel Dieu forma l'homme de la poussière de la terre. Il souffla dans ses narines un souffle de vie et l'homme devint un être vivant. Comment ça vous inspire ?
2: Je pense que le mot qui retient mon attention, c'est poussière. Parce que je vois un nuage finalement extrêmement volatile qui nous échappe et en même temps qui n'échappe pas à la main divine qui retient toute cette matière. La poussière nous construit au même titre que l'argile et étant donné que voilà, la construction, le bâti fait partie intégrante de ma peinture.
3: Ça crée un lien.
2: Voilà, ouais. Ça crée un lien. C'est ce qui permet d'être modelé, d'être construit. Ça me fait penser au pigment, qui est cette poudre finalement collée avec des éléments. Et évidemment, ça me rappelle que c'est Dieu qui donne le souffle de vie, que tout peut demeurer inerte. Mmh. Et encore une fois, dans ma peinture, c'est vrai que tout semble silencieux, malgré les couleurs très, très intenses. Tout est vide et peu importe les créations que nous pouvons faire, si Dieu n'est pas intégré dans tout ce processus, ça manque probablement de vie. Et voilà, ce souffle est très puissant finalement, et il s'apparente également à l'esprit. Voilà.
3: Merci beaucoup Eva Khatchadourian d'avoir été avec nous pour cette émission.
2: Avec plaisir Benjamin.
3: On peut retrouver donc sur votre compte Instagram quelques-unes de vos œuvres.
2: Tout à fait.
3: On peut le rappeler au passage.
2: Eva Khatch.
3: Eva Khatch. Et vous pouvez retrouver cette émission sur toutes les plateformes de podcast et de streaming. Et je vous dis à bientôt pour découvrir un nouvel artiste dans votre émission Inspiré.
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1: Amen, amen, amen. Nous vous disons bonjour, shalom. Shalom, c'est la meilleure chose, c'est la paix de Dieu avec tout ce qu'elle contient. Ce matin, je sais pas si là où vous êtes, c'est le matin, mais en tout cas, que Dieu, vraiment vous soyez connectés, parce que c'est Dieu qui a voulu que vous soyez connectés, que vous soyez là devant cette station de radio. Donc, nous allons remettre, vous êtes toujours avec le pasteur Rokiz Ntsam. Donc, nous allons remettre la séance entre les mains du Seigneur ce matin. Seigneur, nous te disons merci. Nous sommes reconnaissants pour ce que tu as commencé parce que nous savons que tu nous amènes tous quelque part, aussi bien les personnes que nous sommes que celles qui sont connectées. Nous savons, Père, que tu veux atteindre un but. Et ainsi, nous prions pour toutes ces personnes qui vont écouter ce message, Seigneur, que ce que tu t'es fixé comme objectif soit atteint dans leur vie, afin que ton seul nom soit glorifié et que les vies soient épanouies et que les destinées soient libérées afin que, Seigneur, le divin soit manifesté sur la terre à travers les familles, l'institution du mariage. Merci, Seigneur, nous nous diminuons véritablement. Saint-Esprit de Dieu, Père, prends le contrôle et dis au peuple ce que tu as préparé au nom de Jésus-Christ. Amen. La dernière fois, il était question de comment poser sur l'excellente fondation de Christ. J'espère que vous avez pu écouter et que ou bien vous êtes même là depuis un moment avec nous. Et donc, nous sommes sur l'émission Famille en Éden qui parle d'un thème général qui s'intitule comme suit. Identifier les origines des problèmes conjugaux pour une restauration efficace. Identifier les origines des problèmes conjugaux pour une restauration efficace et définitive. Et là, nous sommes au cinquième sous-thème. C'est-à-dire que les sous-thèmes ici sont les origines des problèmes qui ont été identifiés. Donc, ce sont ces problèmes-là qui constituent les sous-thèmes que nous traitons, nous abordons. Et donc, quand je dis sous-thème, en réalité, je suis en train de relever, d'accord, un problème qui mine, d'accord, les foyers chrétiens et d'autres foyers également. Et donc, aujourd'hui, il est question du non-respect des principes divins par les époux. C'est un problème, la nocivité du non-respect des principes divins par les époux. Je répète, la nocivité du non-respect des principes divins par les époux. Il y a des problèmes lorsqu'on n'obéit pas à ce que Dieu a dit. C'est-à-dire quoi? Ce que nous allons dire aujourd'hui, c'est vraiment, le Saint-Esprit me disait il y a quelque temps que, en fait, le passage d'Éphésiens 5, versets 22 à 33, c'est un passage qui est en réalité adressé aux personnes qui ne sont pas encore matures. Pourquoi? C'est parce que lorsque vous avez déjà atteint une certaine croissance spirituelle importante durant votre temps de célibat, et qu'est-ce qui se passe? Vous manifestez déjà la nature de Dieu. Donc, le fruit de l'esprit est déjà établi en vous, ou du moins à un niveau. Et donc, quand on parle maintenant d'aimer sa femme comme Christ a aimé l'Église, ce n'est plus un problème. Quand on demande à la femme de se soumettre, c'est pas non plus un problème. Donc ici, quand Paul parle aux Éphésiens, en réalité, si on parle des personnes qui se sont connues dans le monde et qui sont venues à Christ, d'accord, des couples qui se sont connus dans le monde et qui sont venus à Christ, parce que là, c'est maintenant qu'on va les bâtir sur la fondation de Dieu, d'accord? C'est maintenant qu'on y a des critères qu'on va les enseigner. Alors que ceux qui se sont mariés chrétiennes, ces personnes qui se sont mariées chrétiennes, vous voyez, elles, ces personnes-là ont déjà la nature divine
2: D'accord? La nature divine. On n'est plus derrière eux pour leur dire que tu dois aimer ta. On n'apprend pas l'amour de Dieu à quelqu'un. D'accord? C'est le Saint-Esprit qui met l'amour de Dieu dans nos cœurs. Il l'inscrit avec son encre à lui. Et donc, cet amour-là, il doit être manifeste par des actions. D'accord? Et là, pour que cet amour soit manifeste par des actions, il faudrait que vous ayez cru avant. Cru comment? Je parle de la croissance. D'accord? Que vous ayez eu la capacité dans votre célibat, d'accord? De pouvoir pardonner, d'avoir la tempérance, d'avoir et tout ce que nous connaissons. Et donc ça, en fait, on est en train de demander aux chrétiens de révéler une nature. Alléluia. Quand on parle de sanctifier, de plutôt d'aimer sa femme comme Christ a aimé l'Église, de se soumettre comme Christ est soumis à Dieu, on parle simplement de révéler la nature divine dont on parlait la dernière fois. Vous étiez là, on parlait par rapport à comment poser sur la fondation de Christ. Eh bien, si vous, au départ, vous avez posé sur la fondation de Christ, c'était sur la maturité. Donc, il y a beaucoup de choses que vous avez déjà. En tant que chrétien, vous avez fait une bonne croissance. Et donc, on ne va pas tout le temps vous ressasser, vous dire que non, il faut aimer ta femme. Non, parce que simplement, la nature de Dieu est déjà manifeste en vous. Amen. Les sens ne guident plus votre foi. Les sens ne guident plus vos décisions. C'est l'homme intérieur qui a été établi maintenant, qui suit les recommandations sans trop de difficultés. Et donc, c'est cela en fait. Et ici, il s'agit de la nocivité du non-respect des principes divins par les époux. Donc, nous allons nous appuyer sur Éphésiens 5. En fait, moi, je ne vais même pas relire ça parce que... Mais je vais quand même relire. Parce que même si vous connaissez, je vais relire quand même. Parce que c'est la parole. Et donc, Paul dit ici, « Femmes, soyez soumises à vos maris comme au Seigneur. » D'autres versions disent, « Comme Christ est soumis... » Bon, on continue. Verset 23, Éphésiens 5, verset 23 dit ceci, « Car le mari est le chef de la femme, comme Christ est le chef de l'Église, qui est son corps et dont il est le sauveur. Or, de même que l'Église est soumise à Christ, les femmes aussi doivent l'être à leur mari en toutes choses. » C'est là-bas même que les gens... vraiment, on va parler de ça. On va parler de ça. Donc, 25, « Marie, aimez vos femmes comme Christ a aimé l'Église et s'est livré lui-même pour elle, afin de la sanctifier par la parole, après l'avoir purifié par le baptême d'eau, afin de faire paraître devant lui cette église glorieuse, sans tache, ni ride, ni rien de semblable, mais sainte et irrépréhensible. C'est ainsi que les maris doivent aimer leur femme comme leur propre corps. Celui qui aime sa femme s'aime lui-même. Hey, amen. Oh. Car jamais personne n'a haï sa propre chair, mais il la nourrit et en prend soin, comme Christ le fait pour l'Église, parce que nous sommes membres de son corps. C'est pourquoi l'homme quittera son père et sa mère et s'attachera à sa femme, et les deux deviendront une seule chair. Ce mystère est grand. Je dis cela par rapport à Christ et à l'Église. Du reste, que chacun de vous aime sa femme comme lui-même. Que la femme respecte son mari. Et donc, vous allez lire 1 Corinthiens 13 chez vous. Amen. 1 Corinthiens 13 chez vous. Je voudrais d'abord dire, vous voyez que tout ce qu'on a relevé ici, c'est ça part de manifester la nature de Christ. En clair, manifester la nature de Christ. C'est tout. C'est-à-dire, en termes élémentaires, c'est ce que ça signifie. À qui est-ce qu'on est obligé maintenant de dire, à qui est-ce qu'on est obligé de dire que tu dois révéler la nature de Christ? C'est celui qui a des difficultés pour révéler la nature de Christ. Et je veux dire ici que, s'il vous plaît, ces choses dont on est en train de parler, vous ne pouvez pas le faire sans l'apport du Saint-Esprit. Et c'est difficile et lourd pour un homme d'obéir à la loi de Dieu sans le Saint-Esprit. D'ailleurs, les Israélites en sont les exemples de ça. C'est-à-dire que sans le Saint-Esprit, c'est difficile de manifester ces choses. D'accord? Donc aujourd'hui, bien-aimés, nous devons savoir une chose. La parole de Dieu, la Bible dit qu'elle est tranchante. La parole de Dieu transporte, elle est esprit et vie. La parole de Dieu, c'est sa loi. La parole de Dieu, c'est Dieu lui-même. La parole de Dieu, elle est la bénédiction. En elle, elle se trouve la bénédiction. La parole de Dieu, c'est Jésus-Christ. Donc, ça veut dire quoi? Que nous devons placer la parole de Dieu au-dessus des petites personnes que nous sommes. Nous devons pratiquer la parole de Dieu selon que le Saint-Esprit nous le donne de faire. Amen. Donc, ici, vous ne pouvez rien faire si vous n'avez pas reçu la puissance par le Saint-Esprit d'obéir convenablement à ces choses dont il est question. Et là, aujourd'hui, je vais d'abord commencer par l'homme parce que l'homme est le chef. Il est demandé à l'homme, je reprends le thème, c'est la nocivité du non-respect des principes divins. Et donc, par les époux, hein. Et donc, il est demandé à l'homme d'aimer sa femme comme Christ a aimé l'Église. Donc, ta première attitude ici, c'est de dire que je ne peux pas aimer ma femme comme Christ a aimé l'Église. C'est impossible parce que sans le Saint-Esprit, c'est le Saint-Esprit qui met l'amour de Dieu dans nos cœurs. Donc, je ne peux pas manifester cet amour sans lui. Je peux bien prendre la décision de le faire. Mais si la puissance de l'Esprit de Dieu n'est pas avec moi, si je ne lui dis pas « Seigneur, je ne peux rien faire sans toi », d'accord? C'est d'abord à ça. Tu commences par là en tant qu'homme. Ne te sens surtout pas capable devant Dieu. Il faut avec humilité demander à Dieu de t'aider à lui obéir. Tu ne peux pas lui obéir si il n'est pas lui-même avec toi. Donc, la première bonne attitude pour restaurer un foyer, d'accord? Ou bien, oui, pour restaurer un foyer, parce que là, c'est une source de problème qu'on identifie ici. C'est le non-respect des principes divins, d'accord? Et donc, j'identifie que c'est cela, que depuis un moment que je chemine avec ma femme ou mon époux, on ne respecte pas les principes de Dieu. Chacun agit à sa manière. Et dans mon foyer, c'est la chair qui parle, c'est l'égoïsme, c'est l'irrespect, c'est l'infertilité, d'accord? J'ai constaté ça. Aujourd'hui, Dieu dit, c'est parce que vous ne respectez pas les recommandations, les prescriptions que j'ai données ici, d'accord? Et donc, moi, je suis homme, je reconnais que je ne peux pas le faire. Et donc, Seigneur, conduis-moi parce que j'ai vraiment regardé, j'ai vu que c'est cela. Je n'arrive pas à aimer ma femme comme on a dit, comme Christ a aimé l'Église. Qu'est-ce que ça signifie? Ça signifie quoi? Que Christ, premièrement, on dit quoi? S'est sacrifié pour elle. Ça veut dire que l'amour dont il est question ici, c'est le sacrifice. C'est-à-dire que je dois prendre soin d'elle. La première chose, d'abord je dis quelque chose, c'est que pour que j'y arrive, je dois voir comment Dieu lui-même fonctionne avec moi. D'accord? Comment le Saint-Esprit se comporte avec moi? D'accord? Pour que je puisse le faire, je vais regarder cette relation-là que j'entretiens avec Dieu. J'espère que vous avez une bonne relation avec Dieu, parce que ce sera difficile pour vous. Et donc, comment Dieu fait avec moi? Premièrement, qu'est-ce que Christ a fait? Qui est l'époux, d'accord, de nous tous? La Bible dit qu'il a aimé l'Église quand l'Église était même dans le monde. C'est-à-dire quand nous errions ça et là. Nous n'avions pas une belle forme spirituelle. Nous étions esclaves de quelqu'un. Ça veut dire quoi? Tout ce qu'on transportait là, c'était mauvais. Mais le Seigneur a cru à notre transformation lorsqu'on vient à lui. Amen. Lorsqu'on marche selon ses ordres, lorsqu'on est de nouveau. Donc, qu'est-ce que Christ a fait? Il a cru d'abord que cela est possible. Amen. Le Seigneur a vu que cela a cru, que cela est possible. Alors, vous voyez que votre épouse, Dieu vous demande de l'aimer comme Christ a aimé l'Église. Ça veut dire quoi? Ça veut dire qu'en réalité, elle ne répond pas aux critères. La personne à qui on demande ici d'aimer, c'est parce que quoi? Elle n'a pas la chose là. C'est qu'en face de cette personne-là, c'est mauvais. Est-ce que vous comprenez? C'est cela, hein? C'est ce qui est dit ici. Quand on te demande déjà de faire, ça veut dire qu'en face, il peut y avoir des problèmes ou bien il peut y avoir vois un désordre et on te demande à toi de venir mettre de l'ordre. Et donc, je regarde comment Christ a agi. Il a cru d'abord que je peux changer en venant à lui. Donc, si je suis avec une femme qui est rebelle, si je suis avec une femme qui a des faiblesses spirituelles, si je suis avec une femme qui a un problème d'éducation, si je suis avec une femme qui manque de vision, si je suis avec une femme qui ne m'accompagne pas dans la mission, si je suis avec une femme qui a les défauts que je n'aime pas, ou qui ne répondent pas, ou les critères qui ne répondent pas, ou les valeurs qui ne répondent pas au divin, d'accord? Donc, je dois croire que c'est possible, comme Christ a cru également en moi, que c'est possible que si on amène l'ordre, si je commence à l'aimer, alors qu'est-ce que je vais faire? Je vais commencer à m'intéresser à son spirituel, parce que c'est le plus important. Je constate qu'elle a un problème de vision, elle n'arrive pas à me suivre. Comment je vais faire, hormis tout ce qu'on a cité avant? Là, maintenant, on est vraiment dans la volonté de Dieu, d'accord? Je constate qu'elle n'arrive pas à me suivre, à parler le même langage spirituel. Ça veut dire que c'est peut-être un bébé spirituel, d'accord? C'est quelqu'un qui est encore à un niveau avec Dieu. Et donc, je vais prendre patience. Je vais commencer à faire quoi? Moi, je connais quand même un petit peu en tant qu'homme. Je commence à prendre soin d'elle spirituellement. Donc, dans mes temps de prière, dans mes temps d'intimité, j'espère que l'homme, oh, vraiment, nous avons des problèmes, hein? Parce que celui qui est dit chef ici, là, c'est celui qui est soumis à Christ lui-même d'abord. Et voilà que plusieurs hommes ne sont pas soumis à Christ. Vous voyez pourquoi ils ont des problèmes dans leur foyer? Parce qu'eux-mêmes ne manifestent pas cette obéissance-là au Seigneur Jésus. C'est ça. Donc, celui qui est chef ici, c'est celui-là d'abord qui est soumis à Christ lui-même. Et voilà que lui ne sait même pas comment il faut avoir une bonne relation avec Dieu. Lui aussi, il se lève un matin comme ça et puis il prie. Et puis c'est fini. Mais vous devez cultiver une relation avec Dieu. Alléluia. Et si vous constatez que vous-même vous êtes défaillant, c'est le moment vraiment de chercher le Seigneur, hein. C'est certainement que ce message vient pour vous apporter un plus dans votre foi. Amen. Donc vous vous concentrez et vous cherchez réellement le Seigneur de tout votre cœur. Lorsque vous voulez qu'il y ait restauration dans votre foyer en tant que chrétien, vous devez premièrement vous-même, en tant que chef, rechercher le Seigneur de tout votre cœur, de toute votre âme, de toute votre pensée. Il doit être votre chef de tout votre cœur, de toute votre âme, de toute votre pensée. Ça veut dire que vous-même, vous devez aimer Dieu avant tout. Amen. Elle n'est pas dure, le pasteur Rokiz, elle ne fait que dire la vérité. Donc, vous-même, vous devez être quelqu'un qui s'intéresse à Dieu. Et donc, quelqu'un qui est soumis à la parole. Amen. Et donc, si vous constatez que ce n'est pas le cas, c'est le temps, hein, l'occasion pour vous, d'accord, de chercher Dieu pendant qu'il est là. Et je crois que si Dieu a initié ce programme, c'est parce qu'il veut que vous le cherchiez pendant qu'il est jour. Amen. Que vous rétablissiez, si vous n'aviez pas vraiment cette passion-là pour Dieu, c'est l'occasion. Il se peut que c'est ce qui crée des problèmes dans votre foyer, parce que votre flamme pour les choses de Dieu ne brûle, n'est pas puissante. Amen. Elle n'est pas puissante. Elle n'est pas puissante pour consumer. Et donc, vous-même, vous avez déjà besoin de restauration. Votre personne a besoin d'être ressourcée en Jésus. Amen. Et donc, si vous constatez ça, implorez le Saint-Esprit, d'accord, de vous ranimer, d'accord, de ranimer la flamme de la foi. La flamme de la foi en vous. Amen. La restauration commence par là.
1: Que Dieu vous bénisse. À la prochaine fois. Amen.
3: Amen.
0: 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Que Dieu vous bénisse et que sa grâce repose sur vous.
4: Soyez bénis. 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

Portes ouvertes. Portes ouvertes informent les chrétiens de la réalité de l'Église persécutée. Portes ouvertes est une mission chrétienne qui intervient dans près de 70 pays pour soutenir les chrétiens persécutés en raison de leur foi. Armelle est très heureuse de vous retrouver sur Radio Évangile 66 dans les Pyrénées-Orientales. Je vais vous présenter quelques informations de Portes ouvertes avec le magazine de mai-juin 2026. Voici les titres évoqués dans ce journal. Au Laos, la persécution frappe deux familles chrétiennes. Au Bangladesh, un centre d'alphabétisation est menacé de fermeture. Pourtant, Farhana, une chrétienne, avait obtenu l'accord écrit des autorités locales. En Corée du Nord, après plus de 10 ans de prison, un responsable d'église a été libéré. Cette libération est remarquable. Et puis, pour terminer, je vous parlerai de la Syrie où le nombre de chrétiens est passé de 1,8 million en 2011 à environ 300 000 aujourd'hui. Nous verrons pourquoi les chrétiens quittent le pays et quelles en sont les conséquences. Les prénoms utilisés dans ce journal ont été modifiés pour la protection des personnes. Au Laos, la persécution frappe deux familles chrétiennes du nord du Laos. Ils ont reçu de graves menaces de la part de membres de leur communauté. Ai et sa famille ont accepté le Seigneur après avoir entendu l'Évangile par l'intermédiaire d'un voisin. Dernièrement, les pressions contre cette famille se sont intensifiées. On a détruit leurs outils de travail, on leur a volé de la nourriture, on a tué leurs animaux. Les partenaires de Portes ouvertes et un responsable d'église leur ont rendu visite afin de les soutenir dans ces épreuves. Quant à l'âme, lui et sa famille ont accueilli l'amour de Dieu, mais l'hostilité envers leur foyer a commencé à grandir. Les autorités et des villageois ont pillé et endommagé leur logement, puis saboté leur église de maison. Arrêté et interrogé, l'âme a refusé de renoncer à sa foi. Les partenaires locaux de Portes ouvertes ont aidé à réparer les équipements de l'église afin que les croyants puissent à nouveau s'y réunir. Merci de prier pour Aïe, l'âme et leur famille afin qu'ils tiennent ferme dans leur foi. Au Bangladesh, un centre d'alphabétisation est menacé de fermeture. Bien que le Bangladesh ait connu des élections législatives relativement pacifiques, l'influence des partis politiques islamistes a nettement augmenté dans le pays. Un incident récent illustre cette influence croissante au niveau local. Depuis le début de l'année, Farhana, une chrétienne, dirige un centre d'alphabétisation pour adultes au cœur du pays. Avant de lancer les cours, elle avait obtenu l'accord écrit des autorités locales. Tout se passait bien jusqu'à récemment, lorsque 7 responsables musulmans se sont présentés chez elle et l'ont contrainte à arrêter ses activités. Ils l'ont accusé de convertir des habitants au christianisme à travers son programme.

d'alphabétisation, affirmant qu'une telle activité ne serait pas tolérée dans cette région. Farhana leur a expliqué qu'elle enseignait simplement la lecture et l'écriture à des adultes afin de les aider à devenir autonomes. Les responsables sont repartis en confisquant plusieurs de ses livres de cours. Elle a ensuite confié aux partenaires de Portes Ouvertes. Tout s'est passé très vite, je n'ai même pas eu le temps de réfléchir. Je priais seulement dans mon cœur pour qu'il ne fasse pas de mal à ma fille. En Corée du Nord, après plus de 10 ans de prison, un responsable d'église a été libéré. Bonne nouvelle, Zhang, un responsable d'église chinois qui avait disparu il y a plus de 10 ans, après avoir aidé des réfugiés nord-coréens, il vient d'être libéré de prison. Avant son arrestation, Zhang fournissait une aide humanitaire aux nord-coréens qui traversaient la frontière vers la Chine. Il partageait sa foi chrétienne avec ceux qui revenaient ensuite vers lui pour recevoir une aide et un enseignement. En 2014, Zhang a été enlevé sur le territoire chinois, puis emmené en détention en Corée du Nord. Il a été condamné à 15 ans de prison pour plusieurs chefs d'accusation, notamment diffamation du régime et tentation d'incitation à la subversion. Des accusations liées à son travail chrétien auprès des Nord-Coréens. Les conditions de détention en Corée du Nord sont extrêmement dures et souvent mortelles. Aucune explication officielle n'a été donnée concernant la libération de Zhang. Cette libération est remarquable car les personnes détenues pour des raisons religieuses, en particulier les chrétiens liés à l'étranger, sont rarement libérées avant la fin de leur peine ou renvoyées dans leur pays d'origine. Selon nos sources locales, Zhang se remet actuellement auprès de sa famille en Chine, mais il est mentalement et physiquement épuisé. Prions pour qu'il retrouve ses forces maintenant qu'il est réuni à sa famille. Nous terminons ce journal par la Syrie. Le nombre de chrétiens en Syrie est passé de 1,8 million en 2011 à environ 300 000 aujourd'hui. Les chrétiens quittent le pays, mais il y a des conséquences, nous confie Bachar Lahm, pasteur en Syrie. Malgré cela, il garde espoir que l'Église ne disparaîtra pas. Jusqu'en 2011, nous étions habitués à la sécurité en Syrie. Les premières difficultés survenues cette année-là ont ébranlé la communauté chrétienne, créant de l'insécurité et de l'instabilité. Pour certains chrétiens, quitter le pays a semblé être la meilleure option. Pour ceux qui restent et qui résistent, l'instabilité et l'insécurité sont des défis quotidiens. Pour que l'Église syrienne prospère, nous avons besoin de la présence des jeunes, mais malheureusement, au fil du temps, nous les perdons. Une Église privée de sa jeunesse est une Église sans avenir. Inversement, une jeunesse sans Église n'a pas d'avenir. Nous tentons de réveiller cette jeune génération pour qu'elle assure la pérennité de l'Église en Syrie. En Syrie, c'est à l'église que nous nous trouvons en sécurité. Lorsque j'étais petit, dit le pasteur, si mes parents me perdaient de vue, ils savaient qu'ils me retrouveraient dans notre église. Aujourd'hui, nous entendons beaucoup de chrétiens dire qu'ils sont effrayés, ils ont peur d'être tués en allant à l'église.
L'histoire de la Syrie et du Moyen-Orient a été marquée par des guerres et des persécutions. Mais l'Église a traversé ces moments douloureux de l'histoire. C'est pourquoi, malgré tout, le peuple chrétien reste résilient. Quelle que soit l'hostilité à laquelle nous faisons face, nous tenons ferme sur cette terre. Vous pourrez retrouver le document complet de l'entretien du pasteur de Syrie dans le journal de Portes Ouvertes de mai-juin 2026.

C'est la fin des informations de Portes Ouvertes pour le mois de mai 2026. Armel vous retrouve pour la prochaine émission. Au revoir, à bientôt.

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Je ne suis pas née dans une famille chrétienne. À l'origine, ma mère s'est convertie juste à l'âge de 26 ans et mon père n'était pas du tout croyant, enfin catholique, mais pas du tout pratiquant. Et au bout d'un moment, donc mes parents se sont mariés, j'ai eu un petit frère, une petite sœur, et il y a eu beaucoup de problèmes dans le couple de mes parents. Mes parents ont fini par divorcer et ma mère a fait une tentative de suicide. Et malheureusement, moi, j'étais embarquée un petit peu dans toute cette histoire. Et je suis descendue vraiment très profond. J'avais entre 12 et 13 ans. C'était assez difficile parce que mon père est assez, n'était pas toujours à la maison. Ma mère travaillait de nuit, donc j'ai dû m'occuper de mon petit frère et élever un petit peu ma petite sœur parce qu'elle avait 3 mois. Et donc ma mère a fait cette tentative de suicide. Et moi, j'étais...

0: puisque j'avais quand même été une petite partie de ma jeunesse, c'est-à-dire de mon enfance plutôt, à l'école du dimanche quand ma mère s'est convertie au tout début. Mais on n'est pas resté très longtemps parce que mon père n'a pas du tout aimé ça. Il a voulu que ma mère arrête. Donc j'ai dû aller un an à peu près. Et ça m'a un petit peu ouvert l'esprit, mais pas vraiment. Donc j'avais quelques bases, mais c'était pas suffisant pour vraiment avoir quelque chose dans le cœur. Mais après j'écoutais ma grand-mère parler. C'est vrai que c'était quelqu'un. Ma grand-mère est quelqu'un de formidable qui a vraiment la foi dans tout ce qu'elle fait, dans tout ce qu'elle entreprend. Elle s'est toujours reposée sur Dieu et elle a toujours dit c'est le Seigneur qui m'a aidée, c'est le Seigneur qui m'a guérie. Elle s'est jamais, jamais elle-même. Elle s'en est jamais sortie par elle-même. C'était toujours le Seigneur qui l'aidait. Et moi, de voir ça, ça m'a beaucoup encouragée. Et au début, j'étais un petit peu, j'étais lointaine quand même. Mais je me suis laissée guider un petit peu. J'ai voulu changer de chemin et je me suis laissée emporter. Et j'ai donc été dans une église. Et là, j'ai vraiment réalisé l'amour de Dieu pour moi. Tout ce qu'il avait essayé de faire. D'où j'étais sortie, parce que c'était des moments très difficiles, et j'ai rencontré beaucoup de gens qui m'ont apporté l'affection que j'avais jamais reçue. Dans mon enfance, dans ma jeunesse, j'ai pas vraiment reçu assez d'affection de mon père ni de ma mère, puisqu'ils étaient pas là. Et c'est vrai que quand je suis rentrée dans cette église, j'ai vraiment ressenti l'amour de Dieu, et c'est quelque chose que j'avais jamais vécu, quelqu'un qui m'aime pour ce que je suis, qui regarde mon cœur et pas mes défauts, qui regarde juste la personne que je suis, c'est-à-dire Hélène, tout simplement. Et là, j'ai compris à quel point c'était un vrai père, quelque chose que j'aurais aimé avoir, mais que j'avais jamais eu. Et c'est comme ça que j'ai réalisé à quel point Dieu était un père pour toute personne et qu'il nous aimait, tout simplement. C'est à partir de là que j'ai commencé à faire le pas et je me suis vraiment engagée à le remercier pour tout ce qu'il faisait dans ma vie, tout ce qu'il avait fait déjà auparavant et tout ce qu'il va faire. L'amour qu'on n'a pas reçu, je crois que c'est vraiment Dieu est là pour nous le donner, au centuple même.
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La porte est ouverte. Je la croyais fermée, figée dans le passé, comme une vieille histoire qu'on aime raconter. Elle semblait condamnée, ne pouvant plus s'ouvrir, quand la Bible est venue un jour me contredire. La porte est ouverte et t'invite à entrer. Elle se nomme Grâce, Jésus-Christ est la clé. Tu ne peux l'ignorer, elle est là devant toi, mais il faut la franchir maintenant par la foi. Elle s'ouvre sur la paix et conduit au repos, où l'on peut déposer ses peines et ses fardeaux. Le bonheur est venu à embraser ma vie, le jour où j'ai dit oui et que je l'ai franchi. Elle est ouverte encore et Jésus-Christ t'attend. Ne tarde pas, mais viens pendant qu'il en est temps. C'est l'heure du salut, ne sois pas en retard, en prenant ce risque de l'atteindre trop tard. Elle pourrait se fermer au bout de ton chemin, pour avoir repoussé toujours au lendemain. Jésus dira alors, tu n'as pas réagi, la porte était ouverte, tu ne l'as pas franchie. Prépare ta délivrance. Consolez mon peuple, parole du Seigneur, car son Dieu vient vers lui pour parler à son cœur. Fini d'esclavage, il vient le libérer. La main de l'Éternel sur lui s'est posée. À travers le désert, dessinez le chemin, préparez le sentier, tracez votre destin. Que les lieux élevés soient soudain abaissés et que chacun comble ses routes crevassées. Que le bras du Seigneur se lève maintenant. Toute chair peut voir Dieu devenir son enfant. Annonce de l'Éternel est pour nous cet écrit. Notre Dieu a parlé, de sa voix il a dit. Comme l'herbe des champs ou la fleur oubliée, ainsi est tout homme que la vie a lassé. Il paraît pour un temps, s'en va comme une fleur, mais seul subsistera la parole du Seigneur. Va sur la montagne pour la bonne nouvelle, élève avec force le nom de l'Éternel, qui vient pour te sauver et te prendre dans ses bras, comme le bon berger, Jésus te conduira. Une année de grâce. Une année de grâce, parole du Seigneur, et c'est lui qui trace le chemin du vainqueur. Une année de grâce, quelle joie, quel bonheur. Pour toi, point d'impasse, ô poursuis ton labeur. Une année de grâce, à vivre à chaque heure, balaie les menaces venant du tentateur. Une année de grâce, repousse donc tes peurs, même les plus tenaces qui assiègent ton cœur. Une année de grâce pour contrer tes douleurs, recherche la face de Jésus ton Sauveur. Une année de grâce, avec elle meilleure, sois toujours tenace en priant le Seigneur. Une année de grâce, en avant frères et sœurs, nous suivrons les traces de notre Rédempteur. Ô, quelle grâce, quel bonheur, quelle grâce de connaître Jésus-Christ et de suivre ses traces qu'il a laissées par sa vie. Dans ses bras, il m'enlace quand je suis dans les ennuis. De son amour, il m'embrasse, toutes mes larmes, il essuie. Le péché est tenace, c'est l'arme de l'ennemi. Et quand il me menace, en Christ, je me réfugie. On relâcha Barabbas, un malfaiteur, un bandit, et Jésus prit sa place, mourant sur le bois maudit. Moi, ce qui me dépasse, qu'il est mort pour moi aussi, qui vivait dans l'impasse de ses chemins interdits. Qu'importe le temps qui passe, par la foi, moi, je le suis. Je sais que j'ai ma place préparée, il me l'a dit. Et je verrai sa face tout là-haut au paradis. Du chagrin, plus de traces, les souffrances sont finies. Je parlerai de sa grâce, l'écrirai en poésie, que pas un jour ne passe sans que je le glorifie. Et je louerai sa grâce et son amour infini, car rien ne les remplace,
Moi, j'ai tout en Jésus-Christ. Maintenant, je m'efface pour laisser Jésus-Christ vous inviter à sa grâce. Répondez oui aujourd'hui.

0: toujours plein de confiance, et nous savons qu'en demeurant dans ce corps, nous demeurons loin du Seigneur, car nous marchons par la foi et non par la vue. Nous sommes pleins de confiance et nous aimons mieux quitter ce corps et demeurer auprès du Seigneur. C'est pour cela aussi que nous nous efforçons de lui être agréables, soit que nous demeurions dans ce corps, soit que nous le quittions. Car il nous faut tous comparaître devant le tribunal de Christ, afin que chacun reçoive selon le bien ou le mal qu'il aura fait étant dans ce corps. Connaissant donc la crainte du Seigneur, nous cherchons à convaincre les hommes. Dieu nous connaît, et j'espère que dans vos consciences, vous nous connaissez aussi. Nous ne nous recommandons pas de nouveau nous-mêmes auprès de vous. Mais nous vous donnons occasion de vous glorifier à notre sujet, afin que vous puissiez répondre à ceux qui tirent gloire de ce qui est dans les apparences et non dans le cœur. En effet, si je suis hors de sens, c'est pour Dieu. Si je suis de bon sens, c'est pour vous. Car l'amour de Christ nous presse. Car nous estimons que, si un seul est mort pour tous, tous donc sont morts. Et qu'il est mort pour tous, afin que ceux qui vivent ne vivent plus pour eux-mêmes, mais pour celui qui est mort et ressuscité pour eux. Ainsi, dès maintenant, nous ne connaissons personne selon la chair. Et si nous avons connu Christ selon la chair, maintenant nous ne le connaissons plus de cette manière. Si quelqu'un est en Christ, il est une nouvelle créature. Les choses anciennes sont passées. Voici, toutes choses sont devenues nouvelles. Et tout cela vient de Dieu, qui nous a réconciliés avec lui par Christ et qui nous a donné le ministère de la réconciliation. Car Dieu était en Christ, réconciliant le monde avec lui-même, en imputant point aux hommes leurs offenses. Et il a mis en nous la parole de la réconciliation. Nous faisons donc les fonctions d'ambassadeurs pour Christ, comme si Dieu exhortait par nous. Nous vous en supplions, au nom de Christ, soyez réconciliés avec Dieu. Celui qui n'a point connu le péché, il l'a fait devenir péché pour nous, afin que nous devenions en lui justice de Dieu.
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1: Bonjour à tous et bonjour à toutes, chers auditeurs de FM Évangile. Je suis très heureux de pouvoir me trouver dans le studio d'FM Évangile pour pouvoir encore, dans cette journée que Dieu nous accorde, bien partager la parole de Dieu. Et aujourd'hui, bien, le Saint-Esprit a mis sur mon cœur un thème sur la foi et j'ai intitulé mon message « C'est possible ». Et je voudrais te dire, de la part du Saint-Esprit, que bien c'est possible encore pour toi. Parce que Dieu n'est pas un homme, mais Dieu, il est Dieu et il est ressuscité au troisième jour à travers Jésus-Christ. Et aujourd'hui, bien, nous savons que lui, il est là. Et je voudrais qu'on commence bien cette méditation avec le psaume 127, verset 1, qui nous dit ainsi. Si l'Éternel ne bâtit la maison, ceux qui la bâtissent travaillent en vain. Si l'Éternel ne garde la ville, celui qui la garde veille en vain. Et on voit d'après ce verset que, bien, il est primordial de laisser bâtir notre vie par Jésus-Christ. Mais c'est possible aussi, quand on lit ce verset, qu'on voit que, bien, on peut bâtir notre vie aussi sans la parole de Dieu, sans Jésus-Christ. Et bien sûr, le verset va nous révéler que tout ce qu'on va construire, édifier sans Jésus-Christ, c'est en vain qu'on va le faire. Et même si parfois on est conscient de cette vérité, même si on a la révélation de cette vérité, eh bien parfois, on n'arrive pas à laisser Dieu bâtir notre vie. Pourquoi ? Et je voudrais qu'on voit deux facteurs négatifs qui vont nous démontrer que parfois, eh bien, on va pas laisser Dieu agir dans notre vie. Et le premier facteur, c'est la logique. La logique, parfois, va nous empêcher de laisser Dieu bâtir dans notre vie. Parce qu'on va pas comprendre la manière que Dieu va bâtir. On va pas comprendre la manière que Dieu va édifier. Et quand on regarde même le modèle parfait qui est Jésus-Christ, on comprend pas parfois comment Dieu a commencé à bâtir dans son ministère. La Bible dit que au début de son ministère, quand il va commencer, plutôt avant qu'il commence son ministère, Jésus va être baptisé par Jean le Baptiste. Jésus est au Jourdain, il vient d'être baptisé par Jean le Baptiste, et Matthieu 3, verset 16 nous dit que « Dès que Jésus eut été baptisé, il sortit de l'eau, et voici, les cieux s'ouvrirent, et il vit l'Esprit de Dieu descendre comme une colombe et venir sur lui. Et voici, une voix fit entendre des cieux ses paroles, « Celui-ci est mon Fils bien-aimé, en qui j'ai mis toute mon affection. » Quelque chose de glorieux. On voit le Saint-Esprit qui descend sous forme de colombe. On voit et on entend plutôt la voix de Dieu qui approuve que Jésus est le Fils de Dieu. Quelque chose vraiment que c'est la gloire de Dieu qui vient sur la terre. Et nous, après cela, logiquement, ben, on s'attend encore à du surnaturel. Mais quand on continue à lire Matthieu 4, verset 1, qui est tout de suite bien la suite du baptême de Jésus. Alors Jésus fut amené par l'Esprit dans le désert. Et là, c'est le commencement que Dieu va commencer à bâtir le ministère de Jésus. Dans le désert. Et nous, parfois, on ne comprend pas. Et parfois même, on demande que Dieu nous délivre du désert, alors que c'est l'Esprit de Dieu, parfois, qui nous amène dans le désert. Et dans le désert, Jésus va jeûner, la Bible nous dit, pendant 40 jours et 40 nuits. C'est-à-dire 40 jours entiers. Nous, on a l'habitude parfois que quand quelqu'un jeûne, bien, il va jeûner la journée, puis le soir, il va boire un peu ou il va manger quelques légumes. Mais là, c'est 40 jours, la Bible dit, et 40 nuits. C'est-à-dire 40 jours entiers dans le jeûne. Et moi, après ça, bien, je m'attendrai à voir vraiment quelque chose de surnaturel. Je m'attendrai à voir, je ne sais pas moi, un ange, je m'attendrai à recevoir une révélation spéciale de Dieu. Je m'attendrai à voir quelque chose de spécial, une approbation de Dieu. Mais Jésus jeûne 40 jours et 40 nuits, pourquoi faire? pour que le diable lui apparaisse. Nous, on ne comprend pas. On ne comprend pas la manière que Dieu a de bâtir. La manière que Dieu nous fait emprunter certains chemins, on ne comprend pas. Mais pourtant, eh bien, la clé du succès, c'est de se laisser conduire par le Saint-Esprit. Et en réalité, nous, peut-être, on ne voit rien de glorieux que le diable nous apparaisse. Mais pourtant, eh bien, c'est la plus grande chose qui puisse arriver, c'est que, vous savez, quand on guérit au nom de Jésus, c'est la gloire de Dieu qui se manifeste. Quand on chasse un démon au nom de Jésus, c'est la gloire de Dieu qui se manifeste aussi. Mais je vais vous dire, la plus grande manière de donner la gloire à Dieu, et c'est une phrase qui m'a fait beaucoup de bien quand j'ai reçu ce message, je répète, la plus grande manière de donner la gloire à Dieu, c'est de dire non à Satan. Quand tu dis non à Satan, c'est la plus grande manière sur la terre que tu peux donner la gloire à Dieu. Et vous savez, ce qui m'impressionne, c'est que, en réalité, la plus grande gloire de Dieu, quand on dit non à Satan, ça ne fait pas de bruit. Parce que quand tu dis non à Satan, souvent c'est quand tu es seul. Quand le diable vient et qu'il te propose des choses. Quand le diable vient et qu'il veut te tenter. Quand le diable vient et qu'il veut t'ouvrir, eh bien, ses portes à lui. Et que tu dis non, eh bien là, tu donnes la gloire à Dieu. Et je vois quelque chose de magnifique dans la Bible, dans le livre des Actes, au chapitre 16. Je vois que Paul et Silas ont été mis en prison. Ont été mis en prison, pas parce qu'ils ont fait quelque chose de mal, mais parce qu'ils ont libéré une femme qui était possédée par un esprit mauvais. Et la Bible nous dit que quand ils rentrent dans la prison, ils vont prier et ils vont chanter. Et vous savez, pour chanter dans une prison, il faut être bien. Parce qu'on a plus tendance à prier et à pleurer, logiquement. Mais eux, ils prient et ils chantent. Et la première raison que le Saint-Esprit m'a montré pourquoi ils chantaient, c'est que quand on lit, eh bien, quelques versets auparavant, tout ce qui s'est passé avant qu'ils rentrent en prison, donc ils ont libéré une femme d'un esprit impur, et la Bible dit que la foule se souleva aussi contre eux, et les prêteurs, ayant fait arracher leurs vêtements, ordonnèrent qu'on les battît de verges. Après qu'on les eut chargés de coups, ils les jetèrent en prison en recommandant au geôlier de les garder sûrement. Le geôlier, ayant reçu cet ordre, les jeta dans la prison intérieure et leur mit les ceps aux pieds. Et donc, vers le milieu de la nuit, Paul et Silas priaient et chantaient les louanges de Dieu, et les prisonniers les entendaient. Et comme je le disais, quand on chante, c'est qu'on est bien. Parce que là, c'est pas chanter comme nous, on a l'habitude dans une église locale. Là, ils chantent vraiment parce qu'ils ont envie de chanter. Ils chantent vraiment parce que c'est ce qu'il y a dans leur cœur. Mais ils arrivent à chanter. Et le Saint-Esprit me faisait voir pourquoi. Et une des raisons, c'est parce qu'ils ont dit non à Satan. Parce que vous savez, quand la foule s'est soulevée contre eux, quand on les a battus de verges, quand on les a chargés de coups, eh bien, il y a quelque chose qui vient quand on est humain, c'est que la haine vient dans un cœur. C'est qu'on a envie de vengeance. C'est qu'on a envie, eh bien, de répondre par des insultes. C'est qu'on a envie de répondre par la violence. C'est qu'on n'arrive plus à aimer celui qui nous frappe. Mais eux, ils y arrivent parce qu'ils disent non à Satan dans leur cœur. Parce que sûrement que Satan est venu à ce moment en leur disant des propos de haine, des propos de mépris, des propos à répondre par le mal. Mais eux, ils gardent leur cœur. Et comme ils gardent leur cœur, eh bien, qu'est-ce qu'ils font dans la prison? Ils arrivent à chanter. Et je le répète, quand tu arrives à dire non au diable, eh bien, c'est la gloire de Dieu qui se manifeste. Et oui, la gloire de Dieu va se manifester parce que quand on lit, eh bien, la suite de ce texte, eh bien, les chaînes vont se briser, un tremblement de terre va avoir lieu et tous les prisonniers vont être libérés parce que la gloire de Dieu commence par dire non à Satan. Vous savez, même Jésus qui était parfait, qui n'a jamais péché, qui est notre modèle, bien sûr qu'il a prêché l'évangile, Bien sûr qu'il a guéri les malades. Bien sûr qu'il a purifié les lépreux. Bien sûr qu'il a chassé des démons. Mais auparavant, la première chose qu'il a fait, c'est être dans le désert et dire non au diable. Et ensuite, quand on lit la suite, là, il commence à prêcher, il commence à faire l'appel des disciples. Son ministère commence. Mais premièrement, il n'y a pas de gloire si on ne dit pas non au diable. On fait une pause musicale avec une louange qui dit « Si le Cres a Dios » interprétée par Samuel Hernandez.

Alléluia. Si les crées à Dieu, ça veut dire si tu crois à Dieu. Et oui, c'est possible. C'est possible et ça devient possible, pas par tes capacités, pas par mes capacités, pas par ton niveau d'études, mais simplement si tu crois à Dieu, alors tout devient possible. Et la deuxième raison que Paul et Silas dans la prison, eh bien, arrivent à chanter, c'est parce que justement, ils croient à Dieu. Et eux, ils ont prié, c'est ce que la Bible enseigne, de faire reconnaître tous nos besoins, toutes nos nécessités, eh bien, par le moyen de la prière, mais ensuite, ils chantent. Pourquoi ? Parce qu'ils croient à ce qu'ils ont prié. Ils croient que Dieu est vivant. Ils croient, eh bien, que Dieu les a écoutés. Alors, ils n'ont plus de raison de s'inquiéter, ils chantent. Et parfois, eh bien, le combat que l'on a, et je dis bien que l'on a parce que ça nous concerne à tous, c'est que parfois, eh bien, on arrive à prier, mais on n'arrive pas à chanter après la prière. On n'arrive pas à avoir ce comportement de la foi que on doit croire déjà qu'on a reçu avant que ça se manifeste, que ça se matérialise sur la terre. Parce que c'est ça la foi. C'est pas quand je vois, mais c'est quand je crois sans voir. Et Paul et Silas arrivent à chanter. Et chanter, c'est le symbole de la joie. C'est le symbole aussi, eh bien, de la tranquillité. Parce qu'ils croient. Vous savez que parfois, bien, on peut prier sans croire. Et je me souviens un jour, j'avais fait une visite dans un hôpital avec un pasteur et avec un pasteur ancien et avec quelques frères. On était allés

Cette fois, c'est dans le livre des Actes, chapitre 12, et c'est Pierre qui est en prison. Pierre est en prison, et Jacques vient d'être exécuté dans la prison aussi. Et donc, Actes 12, verset 5, nous dit que Pierre, donc, était gardé dans la prison, et l'Église ne cessait d'adresser pour lui des prières à Dieu. Et là, on sait que c'est le début du commencement de l'œuvre de Dieu, et c'est l'Église primitive quand même. C'est une Église exemplaire. Et la Bible dit donc que l'Église ne cessait d'adresser pour lui des prières à Dieu. Je vous passe rapidement, c'est que ce qui va se passer, c'est que dans la prison, un ange va venir et va libérer Pierre. Une fois que Pierre est sorti, la Bible dit ainsi, acte 12, verset 12. Après avoir réfléchi, Pierre se dirigea vers la maison de Marie, mère de Jean, surnommée Marc, où beaucoup de personnes étaient réunies et priaient. Donc encore l'Église, ils sont réunis et ils prient encore. Il frappa à la porte, donc Pierre frappa à la porte du vestibule, et une servante nommée Rhode s'approcha pour écouter. Elle reconnut la voix de Pierre, et dans sa joie, au lieu d'ouvrir, elle courut annoncer que Pierre était devant la porte. Et je le répète, l'Église est en train de prier depuis un certain temps, je ne sais pas combien de temps, peut-être des heures, peut-être des jours, mais l'Église est en train de prier pour Pierre. Et regardez la réaction de l'Église. Ils lui dirent, donc à la servante qui a entendu la voix de Pierre, « Tu es folle !» Mais elle affirma que la chose était ainsi. Et ils dirent, « C'est son ange !» Ils sont en train de prier pour Pierre, et quand ils ont l'exaucement que Pierre sort de la prison, ils ne croient pas que c'est lui. Même, ils ont plus de foi à croire que c'est un ange que Pierre. Et plus que jamais, eh bien, si on veut, je dirais, déplacer des montagnes, si on veut faire reculer les ténèbres, c'est par le moyen de la foi. Et on a besoin, bien, d'avoir les regards fixés sur Jésus-Christ. On a besoin de ne pas nous laisser emporter par la réalité. Mais on a besoin, bien, de se laisser conduire par la vérité qui est Jésus-Christ. Et si Paul et Silas, la deuxième raison, arrivent à chanter, c'est parce qu'ils croient. Mais la Bible dit que Dieu honore la foi. Alors pourquoi Pierre est sorti de prison, puisque là, l'Église priait, mais elle n'avait pas la foi. Alors pourquoi Pierre est sorti? Parce que Dieu honore la foi, oui. Mais il y a quelque chose que Dieu honore encore plus que la foi, c'est que Dieu honore sa parole. Dieu honore toujours sa parole. Et si Pierre est sorti, c'est pas parce que l'Église a bien prié, parce qu'ils ont prié, mais ensuite ils n'avaient pas la foi. Mais si Pierre est sorti de la prison, c'est parce que Dieu honore sa parole. Et Jésus avait prophétisé, quelque temps auparavant, il avait prophétisé sur la vie de Pierre. Et il y avait dit, dans Jean 21, 18, il y avait dit ces paroles, « en vérité, je te le dis, quand tu étais plus jeune, tu te saignais toi-même et tu allais où tu voulais. » Il s'adressait à Pierre. « Mais quand tu seras vieux, tu étendras tes mains et un autre te saignera et te mènera où tu ne voudras pas. » Mais quand tu seras vieux, il y avait dit. Et là, Pierre, dans la prison, était jeune. Et Dieu honore toujours sa parole. C'est-à-dire que Pierre devait devenir vieux dans sa vie, devait pas mourir jeune. Et aujourd'hui, je voudrais te dire que Dieu veut honorer aussi sa parole sur toi. Que Dieu a des promesses sur ta vie. Que Dieu, bien, a des prophéties sur ta vie. Que Dieu a des prophéties sur l'humanité. Il a promis qu'il ne nous abandonnerait pas à son Église. Il a promis, eh bien, qu'on pouvait tout par celui qui nous fortifie. Il nous a promis, eh bien, qu'on pouvait marcher sur des serpents et des scorpions et que rien de tout cela ne pourrait nous nuire. Il nous l'a promis. Et Dieu honore sa parole. Et je voudrais te dire, mon frère, ma sœur qui m'écoute, peut-être que tu crois que ce n'est plus possible. Le Saint-Esprit veut te dire aujourd'hui que c'est possible. Parce que Dieu honore sa parole envers son Église. Et toi, peut-être qui m'écoutes et que encore ne fais pas partie de l'Église de Jésus-Christ, que peut-être encore tu n'es pas engagé avec Dieu, que tu n'as pas fait cette rencontre avec Dieu, ben que Dieu a des promesses aussi pour toi. Que Dieu a des plans de bonheur et non de malheur pour ta vie.

qu'il y a un plan de salut, qu'il y a un plan de rédemption pour ta vie, et que oui, c'est possible à celui qui croit. Père, je te remercie, parce que ta parole est toujours d'actualité. Même si aujourd'hui nous évoluons, même si aujourd'hui la technologie est à un haut niveau, mais ta parole est dans le plus haut niveau de toutes choses. Ta parole surpasse toute technologie. Ta parole surpasse tout progrès. Ta parole est au-dessus de tout. Et je proclame ta parole aujourd'hui à toute âme qui écoute ce message. Je proclame ta parole maintenant dans le nom de Jésus sur toute chair qui écoute ce message, afin qu'il puisse venir à la connaissance de la vérité et afin que toute voix mensongère se taise maintenant au nom de Jésus et que la voix de l'Esprit puisse continuer son œuvre dans chacune des vies qui écoutent ce message dans le nom de Jésus-Christ. Amen.

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Bonjour, bienvenue sur La Voix de l'Évangile. Disciple de près ou de loin, c'est le thème abordé par Franck Le Filâtre. Mais auparavant, nous écoutons Antidote, qui nous interprète Artisan de merveilles.

Bonjour à tous. Jésus nous appelle à être ses disciples. Et nous croyons qu'un disciple est celui qui suit l'enseignement de son maître, encore plus celui qui suit les traces, les pas de son maître. Mais je voudrais vous adresser une question. Sommes-nous des disciples de près ou de loin? Je voudrais illustrer ma réponse en m'appuyant sur deux exemples. Le premier est celui de l'apôtre Pierre. Et nous lisons dans l'évangile de Luc au chapitre 2, verset 54. Après avoir saisi Jésus, les soldats l'emmenèrent et le conduisirent dans la maison du souverain sacrificateur, et Pierre suivait de loin. Dans le début de la soirée, Jésus avait averti les disciples et particulièrement Pierre, Simon, en lui disant « Satan vous a réclamé pour vous cribler comme le froment, mais j'ai prié pour toi afin que ta foi ne défaille point. » Malgré tout, l'apôtre Pierre s'était un peu emporté d'une certaine vantardise, lui disant « Mais peu importe, Seigneur, je suis prêt à aller avec toi et en prison et à la mort. » Et le Seigneur lui dit « Pierre, je te le dis, le coq ne chantera pas aujourd'hui que tu n'aies nié trois fois de me connaître. » Mais l'apôtre Pierre était convaincu que jamais rien ne pourrait entraver sa marche et son engagement avec Jésus. Quelque temps plus tard, il se retrouve dans le jardin de Gethsémané et le Seigneur va demander à ses disciples de l'accompagner dans la prière. Il leur dit « Priez, afin que vous ne tombiez pas en tentation. » Mais voilà, la soirée est bien avancée, c'est la nuit, et la fatigue, le sommeil commence à tomber sur eux. Et au lieu de persévérer dans la prière, voilà qu'ils s'abandonnent. Ils s'abandonnent au sommeil. Et le Seigneur vient les réveiller une fois, deux fois, et puis à chaque fois, ils retombent dans le sommeil. Et puis vient le moment où les soldats arrivent dans le jardin pour prendre Jésus et l'emmener avec eux jusqu'au tribunal du souverain sacrificateur afin qu'il y comparaisse pour y être jugé. Et quand les soldats arrivent, bien sûr, en plein milieu de la nuit, tout le monde est réveillé. Et Pierre est de ceux qui sont réveillés aussi par ces soldats. Et là, il va avoir ce geste particulier de prendre son épée et de vouloir défendre Jésus avec l'épée, mais il blessera un des hommes qui sont là en lui tranchant l'oreille avec cette épée. Oh, de peu, il aurait pu bien sûr le tuer et ça aurait été beaucoup plus grave. Mais le Seigneur va guérir l'oreille de cet homme. Et puis Pierre va continuer. Il va oublier l'avertissement de Jésus et il va vouloir suivre Jésus là où le Seigneur leur avait dit de ne pas le suivre. Et Pierre va suivre. Mais le texte dit « suivre de loin ». Voyez-vous, il s'était endormi. Quand le Seigneur lui avait dit de prier afin de ne pas tomber en tentation, il s'était endormi. Et quelque part, il s'était endormi dans sa vigilance spirituelle. Mais malgré tout, son caractère, son emportement personnel refaisait surface et il voulait montrer que lui était attaché à Jésus plus que tous les autres. Mais en faisant cela, il s'est mis dans une situation bien difficile. Et il se retrouve là dans la cour du souverain sacrificateur alors que Jésus est jugé, alors que Jésus est méprisé par tous ceux qui l'accablent et l'accusent. Pierre est en train de se blottir auprès d'un feu. Mais bientôt il sera démasqué et accusé par une servante. Mais toi tu es aussi un Galiléen, toi tu es de ceux qui suivent ce Jésus. Et nous le savons par une fois, deux fois, trois fois, il va renier Jésus. Non, je ne le connais pas. Non, je ne l'ai jamais rencontré. Et puis le coq chantera. Pierre voulait suivre Jésus, Pierre était certainement un disciple de Jésus. Mais en ne veillant pas et en n'obéissant pas au Seigneur, et en suivant Jésus de loin, il s'est laissé conduire dans des situations difficiles. Et Pierre fut brisé dans son cœur d'avoir désobéi à Jésus.

Jésus de l'avoir renié par trois fois. L'apôtre Paul, vers la fin de sa vie, de son ministère, prend le temps d'écrire une dernière lettre à son fils spirituel, Timothée. Et il lui écrit dans la deuxième lettre à Timothée, chapitre 3, verset 10, « Pour toi, Timothée, tu as suivi de près mon enseignement, ma conduite, mes résolutions, ma foi, ma douceur, ma charité, ma constance, mes persécutions, mes souffrances. À quelles souffrances n'ai-je pas été exposé à Antioche, à Icône, à Lystre? Quelles persécutions n'ai-je pas supportées? Et le Seigneur m'a délivré de toutes. » Voilà ce jeune homme, Timothée, qui au début nous paraît bien timoré, bien timide, peut-être un peu fragile, mais qui s'engage à la suite de l'apôtre Paul et qui va partager ses voyages, qui va partager la joie de voir l'évangile prêché à des nouvelles nations, qui va partager aussi ses combats, ses difficultés, ses douleurs. Mais dans tous les cas, il est resté attaché à lui. Il n'a jamais faibli, il n'a jamais renoncé, il ne s'est pas endormi spirituellement. Et Paul souligne la qualité de son engagement auprès de lui en disant « Tu as suivi de près mon enseignement, ma conduite, mes résolutions, etc. » Combien des hommes se sont engagés avec Paul, mais l'ont abandonné dans telle ou telle circonstance de la vie, dans telle épreuve, dans tel emprisonnement, dans tel combat, dans telle opposition, ou attiré par telle ou telle chose dans ce monde. Timothée, ce jeune homme peut être timide au début, c'est malgré tout attaché à l'apôtre Paul. C'était comme son père spirituel. Et il n'a jamais laissé l'écart grandir entre lui et Paul. Oh, peut-être il n'était plus proche l'un de l'autre, physiquement parlant. Mais malgré tout, il était celui qui avait suivi de près l'apôtre Paul, dans les bons moments comme dans les moments difficiles. Et dans chacun de ces moments, il a vu la grâce de Dieu intervenir. Et il a vu comment le Seigneur a délivré l'apôtre Paul de tous les combats et les oppositions dans lesquelles il pouvait être. Mes amis, être un disciple de Jésus-Christ, c'est suivre Jésus. Mais ils sont nombreux ceux qui suivent Jésus. Mais il ne s'agit pas simplement de suivre Jésus, mais de nous interroger quelle distance y a-t-il entre nous et Jésus. Suivons-nous Jésus de près ou avons-nous laissé le Seigneur prendre de l'avance sur nous au point que maintenant il y a un véritable écart entre lui et nous. Ne nous endormons pas. Le Seigneur l'a dit, l'esprit est bien disposé, mais la chair est faible. Et si nous ne veillons pas, nous allons tomber en tentation. Et nous verrons alors la distance qui nous sépare de lui grandir. Ne vous contentez pas d'être des disciples qui suivent Jésus, mais soyez de ceux qui le suivent de près, à la manière de Timothée, et vous verrez comme le Seigneur vous délivrera de toutes vos épreuves, comme il l'a fait avec Paul. Que Dieu vous bénisse. Au revoir.

C'était Marie qui nous interprétait « Accroche-toi ». Suivons de près l'enseignement du Christ et marchons dans ses pas afin de rester fidèles et inébranlables. Merci pour votre fidélité et à très bientôt.

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0: Le message nous est apporté aujourd'hui par Rachel Dufour de l'église de Créteil.
1: Le message d'aujourd'hui a été construit sur une conversation avec mon dernier fils. Vous ne savez peut-être pas, en tout cas je le dis à chaque fois, j'ai 5 fils, 3 magnifiques belles filles. Et mon petit dernier, Ellie, qui a 22 ans, a terminé son diplôme au mois de mai. Et puis, il a décroché un job en tant que prof d'histoire. Donc, il y a quelques semaines, il était en train de réfléchir avec moi comment il allait s'habiller. Je ne sais pas si c'est un truc ici, mais lui, il a décidé qu'il voulait avoir un look prof d'histoire. Donc, je ne sais pas du tout si c'est la mode ou quoi, mais il a opté pour les nœuds papillons. Ah, ça vous fait réagir les nœuds papillons? Non, ok, c'est pas la mode ici, mais aux États-Unis, ça fait prof d'histoire, en tout cas. Voilà ce que j'ai appris. Et donc, il réfléchissait à tout ça et il me disait, maman, tu sais, le jour de la rentrée, quand je vais me retrouver devant les élèves, en fait, j'ai la boule au ventre parce que je ne me sens pas prof. J'ai le titre, j'ai été embauchée, j'ai le contrat de travail, mais je ne me sens pas prof, j'ai peur de jouer dans la cour des grands. Ça a fait tilt dans mon cœur, je me suis dit, mais on a souvent peur de jouer dans la cour des grands. Est-ce que ça vous est déjà arrivé? Est-ce que ça t'est déjà arrivé d'avoir ce nœud au ventre en te disant, je ne sais pas trop où je vais, je ne sais pas ce qu'il y a devant moi, comment je vais faire dans cette nouvelle étape de ma vie? Alors je l'ai rassurée, et puis je me suis souvenue de la fois où j'ai eu le plus peur de ma vie de jouer dans la cour des grands. On est entre nous, je vais vous montrer des photos de moi jeune, vous ne le répétez pas trop, hein, et ne riez pas, hein, je vous préviens, ceux qui rient, je les convoque après la célébration. J'ai été maman très jeune, j'avais 19 ans, j'avais l'air d'une gamine, hein, c'est pas du détournement de mineur, mais presque. Et quand mon fils est né prématuré, il est beau Eric, hein, là, avec nos petits, et ça c'est mon premier. Mes enfants sont grands maintenant et ils m'ont dit « Maman, tu ne mets plus des photos de nous en tant qu'adultes parce que là, on ne veut plus être sur les grands écrans. » J'ai dit « Une photo de toi bébé, ça va ?»« Oui, oui, j'ai l'air d'un alien, on ne me reconnaîtra pas. » Donc mon petit bout, là, il est né prématuré. Et je vous assure que quand on est sorti de l'hôpital, il était gros comme une crevette. On est rentré à la maison, Eric est parti travailler et je me revois, ça m'a marqué. J'étais devant ce microbe, hein, ce petit bébé. Et d'un seul coup, j'ai eu un moment de panique. Je me suis dit, mais je ne me sens pas maman, en fait, je ne sais pas faire. J'ai eu peur de jouer dans la cour des grands. Je me suis dit, mais toute sa vie dépend de moi. Il va falloir que je lui fasse à manger pendant 18 ans. Bon, ceux qui ont des enfants, ça dure plus que 18 ans, cette histoire-là. Il a presque 30 ans, il revient encore à la maison. Maman, tu peux me faire ci, hein, tu peux me faire ça. Ok. Mais à ce moment-là, je pensais que 18 ans, c'était une éternité, hein, quand on a 19 ans. Et j'avais deux options. Soit je faisais comme on fait aux États-Unis, donc j'habite au Colorado, quand c'est la saison du Super Bowl, vous savez ce que c'est le Super Bowl, ce jeu-là de foot américain? Bon, eh bien, il y a des matchs pendant des jours et des jours, donc les gens achètent une nouvelle télé, ils regardent le Super Bowl, puis ensuite ils retournent la rendre au magasin, parce qu'aux États-Unis, on a le droit de faire ça. S'il y a un truc qui ne marche pas, vous le rendez, voilà. Je me suis dit, qu'est-ce que je fais avec mon bébé? Est-ce que je peux le... Non, non, ça ne marche pas comme ça, non. Non, non, je le garde et je vais devoir apprendre à jouer dans la cour des grands. Mais j'avais un nœud au ventre. Est-ce que ça t'est déjà arrivé à toi? Je suis toute seule ou on a du monde qui a eu peur? Ah oui, je vois des mains qui se lèvent, je ne suis pas toute seule. Est-ce que ça n'arrive qu'aux jeunes, cette histoire-là? Est-ce que ça n'arrive qu'aux gens comme moi qui ne savent pas faire des trucs? C'est arrivé à un des grands personnages de la Bible. Je vais vous emmener en Égypte, pas besoin de test PCR. Vous voyagez avec moi, c'est facile. On part en Égypte et je vais vous raconter un tout petit peu l'histoire de Moïse. Moïse, vous voyez qui c'est? Moïse, c'est un des personnages de la Bible que l'on connaît, même si l'on ne connaît pas la Bible. Soit vous avez lu son histoire dans la Bible, c'est Exode 1 à 4, le passage que j'utilise aujourd'hui. Soit vous avez regardé les 10 commandements avec Charlton Heston. Bon, ça c'est pour ceux qui sont nés au siècle d'avant comme moi, hein, où Moïse, Charlton Heston, il ouvre la mer Rouge, etc. Vous voyez, Cécile B. 2000 dans les années 50. Soit vous avez regardé Le Prince d'Égypte ou alors la comédie musicale avec Pascal Obispo, n'est-ce pas? Donc, mettez dans votre tête les images que vous voulez de Moïse, mais venez avec moi, regardez l'histoire de Moïse, parce qu'il a eu peur de jouer dans la cour des grands. Un homme comme Moïse s'est retrouvé dans cette même circonstance avec le nœud au ventre en disant « je ne sais pas si je vais y arriver ». Donc, je vous fais un tout petit peu d'histoire. Ne vous inquiétez pas, ça ne va pas être trop compliqué, puisque moi, je peux vous le raconter. C'est qu'on va tous pouvoir suivre. On est à l'époque de Moïse, le peuple d'Israël est nombreux, de plus en plus nombreux. Et le pharaon qui règne à ce moment-là ne se souvient plus de l'époque de Joseph. Il n'a pas conscience de la faveur de Dieu sur le peuple d'Israël. Mais quand il voit que le nombre augmente, il se dit « oula, ça devient dangereux, ils vont être plus nombreux que nous, on va leur coller des travaux pénibles, ils vont construire des villes pour nous, on les met en esclavage, on essaie de contenir tout ça ». Ils trouvent des deux sages-femmes qui aident les femmes du peuple d'Israël à accoucher, mais elles ont la crainte de Dieu, donc elles n'exécutent pas les ordres du pharaon qui étaient de tuer les bébés garçons qui venaient de naître. Parce qu'il avait peur d'une légende, d'une prophétie qui annonçait un libérateur du peuple d'Israël. Donc il s'est dit, on va éliminer les bébés garçons, comme ça on règle le problème. Les sages-femmes n'ont pas répondu à l'ordre parce qu'elles avaient la crainte de Dieu. D'ailleurs, leurs familles ont été bénies suite à tout cela, mais c'est un autre message, on va le laisser de côté. Mais ce qui en est résulté, c'est que Pharaon a durci l'ordre. Et maintenant, les voisins, tout le monde pouvait dénoncer et dire, ben là, il y a un bébé garçon, on le jette dans le fleuve. Moïse est né dans une saison où son peuple, sa tribu, sa famille étaient persécutés. Peut-être que toi, tu te dis, moi, je vis dans un contexte compliqué. C'est compliqué dans mon travail, c'est compliqué à l'école, je suis entre deux, c'est une saison un peu complexe, ces années 2020 et quelques. Un peu complexe, 2020-2021, etc., on se sent parfois un peu persécuté, en tout cas pas forcément né avec des privilèges. Et ça complique notre histoire, ça. Quand on veut jouer dans la cour des grands, rentrer dans une nouvelle saison, quand on fait face à des défis et des challenges, le contexte de notre famille, de notre culture, peut nous influencer. Et des fois, on se cache derrière ça. Sa famille, à Moïse, était complexe aussi. Son père, il semblerait que son père ait épousé la tante. Donc la famille d'origine, plein d'histoires, vous imaginez un petit peu. Et puis, il était menacé de mort. Sa maman l'a pris, elle l'a caché. Elle a construit un, elle l'a caché pendant 3 mois, puis après elle ne pouvait plus le cacher. Elle a construit un berceau et elle a mis son bébé dans le berceau en priant Dieu de lui sauver la vie. Moïse, sauver des eaux, ça vous parle ? Et elle a mis ce bébé-là, son bébé, et elle l'a laissé partir sur le fleuve. Du point de vue de la maman, c'est beau. Elle a fait preuve de foi, elle a cru que Dieu allait le garder, elle a fait preuve d'ingéniosité, elle l'a caché, etc. Mais du point de vue du bébé, il y a un phénomène d'abandon qui se crée dans son cœur. Notre fils numéro 4, il a 23 ans aujourd'hui et il nous parle encore d'une nuit quand il avait 6 mois. Comment je sais qu'il avait 6 mois? Parce qu'il décrit le lit dans lequel il était, où il me dit « Maman, je me souviens très bien du soir où vous m'avez abandonnée parce que je pleurais et vous n'êtes pas venue me sauver. » Donc, il est très sérieux quand il dit ça. Il a eu le sentiment qu'on l'avait abandonné, qu'il était tout seul dans son lit. Moi, je vous raconte l'histoire, point de vue maman. Ben, on est allé 10 fois déjà, lui faire des bisous, lui donner des biberons, le câliner, tout. Puis là, vraiment, il fallait qu'il dorme. Donc, on l'a laissé pleurer quelques secondes. Mais il voyait la lumière sur la porte. Et aujourd'hui encore, il faut qu'il se batte contre ce sentiment d'abandon. Dans mon histoire, ça nous fait peut-être un petit peu sourire, mais ce sentiment d'abandon, il fait mal à l'intérieur. Et il fait comme un poids sur notre vie. Il fait quand même poids quand on veut essayer d'avancer, de rentrer dans quelque chose de nouveau. On se réfère encore à ce contexte. On se dit, oui, mais moi, je n'ai pas eu toutes les chances que les autres ont, comme Moïse. Il s'est retrouvé abandonné, adopté dans une nouvelle famille, et il s'est retrouvé entre deux mondes. Il était un enfant hébreu au milieu du peuple égyptien. C'est la fille du pharaon qui l'a adopté et qui l'a élevé. Puis il était un égyptien au milieu du peuple hébreu. À MLK, on a le privilège d'avoir des couples magnifiques avec des enfants métis magnifiques. Quand on a deux cultures, les enfants sont superbes. Moi, il me reste deux fils à marier. Alors, dites pas que j'ai dit ça. Je vais me faire gronder. Mais franchement, je prie pour qu'il y en ait un qui vienne à MLK et voilà, plus y a affinité. Les enfants métis sont magnifiques, mais quand on est comme Moïse ou comme toi peut-être, entre deux mondes, ben c'est compliqué à gérer. Peut-être que tu es entre deux cultures, peut-être que tu es entre deux mondes dans ton cœur. Un côté, vous vous souvenez de la prédication avec Yvan, la barbe d'un côté et puis pas de l'autre. Un pied avec Dieu, un pied sans lui. Un bout de ta vie partagé entre deux mondes, c'est compliqué. Moïse a vécu exactement cela. Et comme il a survécu au génocide, il savait qu'il y avait cet appel de libérateur sur sa vie. Il savait qu'il y avait cette notion de le peuple d'Israël, le peuple hébreu a besoin d'être sauvé. Peut-être que c'est toi le libérateur. Et il grandit comme ça entre deux mondes, en se sentant exclu des deux côtés. Et puis arrive le moment où il voit deux de ses frères hébreux, donc il est conscient que ce sont ses frères, qui subissent les coups d'un Égyptien, et lui, qui se dit sans doute, peut-être il faut que je les sauve, quoi. Il a tué l'Égyptien. Il a essayé de porter son appel tout seul, et ça a été compliqué. Ça s'est mal passé pour lui, parce que comme il est entre deux mondes, il tue l'Égyptien, mais en même temps, les deux Hébreux lui disent « Mais qui tu es, toi? Pour qui tu te prends? Est-ce que tu vas nous tuer aussi ?» Peut-être que toi, tu as essayé de rentrer dans quelque chose qui te semblait être un déposé dans ton cœur. Tu as essayé peut-être maladroitement, puis ça s'est mal passé. Tu veux aider, et puis quelque chose se retourne contre toi. Pourtant, il semblait bien que c'était ce que tu devais faire. Surtout si tu es né dans une famille chrétienne. Là, je vais m'adresser à ceux qui ont grandi dans une famille chrétienne en allant à l'église peut-être. Moi, je suis fille de pasteur, donc ça me parle. Peut-être qu'il y a des enfants de pasteurs dans la salle, vous allez voir exactement de quoi je parle. Quand on grandit dans un contexte comme ça, bah, des fois, on reçoit des prophéties, vous savez, des gens qui annoncent « Toi, tu seras prophète intergalactique de l'éternel. » Ça veut dire quoi? Moi, j'ai 8 ans, ça veut dire quoi? Prophète intergalactique. Ben, c'est complexe. Quand on prononce des phrases comme ça sur des enfants. Parce qu'après, ils grandissent avec cette pression, tu vois. Et les autres regardent et je fais des mauvais choix, un peu comme Moïse. Et puis, je me sens entre deux mondes parce que je vais à l'école et je sais bien, il ne faut pas que je fasse ci ou que je fasse ça. Puis, mais j'ai du mal. Et on a mis ce poids-là sur moi. Attention, s'il vous plaît. Si vous avez des enfants qui grandissent autour de vous et que vous sentez que dans votre cœur, il y a un appel sur la vie de cet enfant, ne lui dites pas. Priez pour lui ou pour elle. Et attendez de voir ce que Dieu va faire avec sa vie. Comme Moïse, laissez ce côté-là de l'appel de Dieu dans leur vie se développer. Ne mettons pas la pression sur les autres. Pour Moïse, ça aurait été important. Il n'aurait pas été paralysé comme il l'a été entre deux mondes en faisant des bêtises. Alors ça se termine mal, cette histoire. Parce que du coup, Pharaon l'apprend. Et donc Pharaon veut tuer maintenant Moïse. Donc Moïse est obligé de s'enfuir. Il était dans les palais, c'était le fils de la fille du pharaon, le fils adoptif, et il est obligé de s'enfuir au désert où il va devoir tout réapprendre. Ça nous arrive combien de fois dans la vie que l'on doive tout réapprendre? Moi, je me souviens en CM2, mes copains et moi, on était les rois de la cour de récré. Hein. On était les grands. Et puis, il se passe un été, et vous rentrez en sixième, et puis là, ben, faut tout recommencer. On est petit. C'est comme ça toute notre vie. Toute notre vie. On a un moment où on sait, et puis on a l'impression qu'on sait tout, et on rebascule de l'autre côté. Vous voyez Moïse, il savait, et puis il se retrouve à donner à boire à 7 jolies filles qui viennent autour d'un puits. Je vous fais l'histoire très rapide. C'était les filles du prêtre de Madian. Il va en épouser une, Séphora. Il se retrouve à garder les troupeaux de son beau-père. Le fils adoptif de la fille du pharaon, il garde les troupeaux du beau-père. Quelle changement. Il a dû tout réapprendre quand il a passé cette première ou énième étape, comme toi peut-être. Tu es là aujourd'hui et tu te dis, bah oui, c'est exactement moi, là, je ne sais pas où je vais demain, je ne sais pas ce qui est devant moi, je sens bien que ça vient, mais je ne sais pas par quel bout de prendre et c'est compliqué à cause de tout ce que j'ai déjà vécu. Et si on était en entretien en tête à tête, tu pourrais me dire toutes ces choses-là qui te serrent l'estomac, qui te font un nœud au ventre quand tu penses à demain, juste demain. Dans la Bible, il y a des petits mots qui ont beaucoup de poids. Quand on lit cette histoire de Moïse que je suis en train de vous raconter, il y a deux mots. Longtemps après. Longtemps après, ben c'est longtemps après. Et des fois, on a l'impression qu'on entend, on attend longtemps, longtemps, jusqu'à ce que Dieu se souvint de son alliance avec Abraham, etc. Il entendit les cris de son peuple et il comprit la situation. Aujourd'hui, je crois que Dieu a entendu ton cri. Dieu a entendu ta souffrance, tes larmes, même si pour toi, ça te semble longtemps après. Il ne t'a pas oublié. Il est là aujourd'hui et il t'a donné un rendez-vous. Tout à l'heure, on a chanté « Dieu est là, l'Esprit de Dieu est dans ce lieu. Amen, c'est vrai et il est là juste pour toi. » Juste pour toi. Parce qu'il a entendu tes cris. Et Moïse emmène le troupeau de son beau-père dans le désert. Un jour donné, il va à la montagne de Dieu, le mont Horeb. Il est là avec son

appelé à Moïse. La vision du buisson ardent qui a interpellé Moïse, c'est parce que le buisson ne se consumait pas. Il était en feu, mais il ne brûlait pas. Quand Moïse a essayé de porter son appel de libérateur tout seul, le buisson il s'est désintégré d'un coup. Quand on essaye de porter seul, sans l'aide de Dieu, c'est complexe. On peut faire des erreurs qui ont des conséquences. Mais quand on est au milieu de ce que Dieu, au cœur de ce que Dieu nous a demandé, quand on est rentré dans ce qu'il veut pour notre vie, quand on accomplit ce qui brûle à l'intérieur et qui vient de Dieu, ça ne nous détruit pas. C'est une image magnifique, ce buisson ardent. Et quand il s'est retrouvé devant ce buisson ardent, il a entendu, dans ce buisson qui brûle, une voix. Dieu l'a appelé. Dieu a appelé Moïse. Comme Dieu t'appelle aujourd'hui. Je crois profondément que Dieu t'appelle aujourd'hui, d'une façon toute nouvelle. Je vais vous lire quelques passages de Exode, chapitre 3. Et quand je vais dire le nom de Moïse, j'aimerais que tu mettes ton prénom à la place. Dieu l'appela du milieu du buisson en disant « Moïse, Moïse ». Il répondit « Me voici ». Est-ce que tu es prêt à dire « Me voici » ? Attends, attends, ne réponds pas trop vite. Parce qu'on va voir que c'est un petit peu plus complexe que ça. Mais je voudrais que tu puisses ouvrir les oreilles de ton cœur et que tu entendes cette voix qui t'appelle. Tu lui dis « Ne t'approche pas d'ici, retire tes sandales, car l'endroit où tu te trouves, où tu te tiens, est une terre sainte. » Et il ajouta « Je suis le Dieu de ton père, le Dieu d'Abraham, le Dieu d'Isaac, le Dieu de Jacob. » Moïse se cacha le visage car il avait peur de regarder Dieu. C'est vrai que c'est intimidant de regarder Dieu. Et je pense qu'il était tellement intimidé qu'il n'a pas entendu ce que Dieu dit juste après. Des fois, quand on vit un moment fort avec Dieu, comme ça, on sent sa présence, là, comme on la sent ici. Aujourd'hui, on la sent, peut-être que tu la sens devant ton écran aussi, elle descend. On entend presque avec les oreilles de notre cœur sa voix, ça nous interpelle et puis ça nous fait trembler à l'intérieur en même temps. Il y a une forme de respect qui s'installe. Et puis Dieu lui parle et lui dit, je vais délivrer mon peuple, je vais vous emmener dans le pays où coule le lait et le miel. Bon, ça va être un peu complexe, mais on va gérer la situation avec Pharaon. Tu vas voir, on va y arriver. En fait, Dieu lui dit le plan complet. Et lui donne des indices sur ce qui va se passer. Mais Moïse, il est là, il est tremblant. Il a sans doute toutes ces idées de « moi, est-ce que je suis à la hauteur ? J'ai été abandonnée, je ne suis pas vraiment de ce peuple-là, je ne connais pas vraiment Dieu, est-ce que c'est vraiment pour moi ?» etc. Et du coup, il n'arrive peut-être même pas à entendre les indices. Peut-être que Dieu a déposé dans ta vie et que d'un seul coup, là, il y a des rencontres clés que tu as faites, des études ou une année, quelqu'un, un mot, une phrase, une étape de ta vie qui revient à ta mémoire et tu te dis « Mais oui, en fait, Seigneur, tu m'as déjà parlé, tu m'as déjà montré comme des indices, des clés sur ce que tu as déposé à l'intérieur de moi. » Surligne ça dans ton cœur parce que ça va être important. Et puis, Dieu démarre la conversation, il lui dit « Bon, maintenant, vas-y, je t'enverrai vers le pharaon et tu feras sortir d'Égypte mon peuple, c'est bien toi le libérateur. Vas-y. » Je crois que Dieu te dit, vas-y, c'est pas dur, je suis là, tu sens ma présence, tu sais un petit peu où tu vas, lève-toi, vas-y. Et alors là, s'engage une conversation entre Dieu et Moïse, une conversation, ça va dans les deux sens. Au début, Dieu a parlé et Moïse commence à répondre. Et peut-être que cette conversation, en fait, tu l'as avec Dieu dans ton cœur depuis longtemps. Peut-être que tu n'avais même pas réalisé que c'était ce qui se passait à l'intérieur de ton cœur. Dieu explique tout cela. Il explique qu'il y aura des mirages, des prodiges, des grandes interventions. Mais Moïse discute. Et il va trouver mille et une excuses pour expliquer qu'il ne peut pas y aller. Je ne vais pas vous les faire dans le même ordre que Moïse, mais je voudrais vous présenter deux catégories d'excuses. Il y a les excuses nobles et les excuses un peu moins nobles. Les nobles, vous allez voir, ça va être facile de me suivre, d'être d'accord avec moi. Les nobles, c'était Moïse. Visiblement, il bégayait. Il avait la bouche et la langue embarrassées. Il avait une impossibilité physique réelle.
Il lui a dit, je ne peux pas parler avant même que,

Que tu m'en parles, ça date pas d'hier, je suis pas douée pour la parole. J'arrivais même pas avant que tu m'aies parlé, en fait, que tu aies parlé à ton serviteur, Exode 4, 10. En effet, j'ai la bouche et la langue embarrassées. Peut-être que tu as quelque chose que tu considères comme un handicap. T'es trop jeune, trop vieux, trop beau, pas assez beau, trop éduqué, pas assez éduqué. Il te manque un bout de quelque chose quelque part. Peut-être que tu sais pas parler. Peut-être que tu parles trop, j'en sais rien. Je ne sais pas quelle est l'excuse que tu utilises, même si elle est noble. Peut-être que tu as vraiment un handicap. Nick Vujicic, qui répand l'évangile partout dans le monde, il n'a pas de jambes, pas de bras, et pourtant on dit qu'il est les bras et les jambes de Jésus sur terre. Je ne sais pas si vous suivez les Jeux paralympiques. On a beaucoup entendu parler des JO. Les Jeux paralympiques, on en entend beaucoup moins parler. Mais pour moi, ces athlètes sont des héros. Ils ont des vrais empêchements, n'est-ce pas? Ils ont des vraies excuses et pourtant ils accomplissent des exploits. Je ne sais pas si vous avez passé du temps à regarder, mais ils sont incroyables. Moi, j'ai mes jambes, mes bras et je ne serais même pas capable, j'oserais même pas imaginer peut-être me mettre à côté d'eux, quoi. Bravo. Quand on a quelque chose qui nous empêche comme ça, ok, on fait le constat. Il lui manque des bras. Mais ensuite, il y a moyen de dire, ça ne va pas m'empêcher de rentrer dans ma destinée. Je veux me lever, je veux commencer à travailler peut-être, apprendre, compenser, essayer de me dépasser. Vous imaginez bien que cet athlète qui tire à l'arc, il ne s'est pas réveillé un matin en se disant, bon, moi, je vais être champion d'arc, du tir à l'arc. Puis d'un seul coup, il savait faire. Il y a cette notion de, je prends conscience que j'ai un empêchement, mais je vais aller plus loin, je vais réussir à parler, je vais réussir à apprendre ce que je dois apprendre et trouver d'autres moyens de rentrer dans ce qui fait vibrer mon être à l'intérieur. Cette excuse-là, moi j'ai envie de la résumer avec ce que la Bible dit à Gédéon, va avec la force que tu as, de ce que Dieu dit à Gédéon dans Juges 6,14, va avec la force que tu as. Quand tout à l'heure tu as entendu la voix de Dieu te dire, c'est à toi que je parle. Vas-y, aujourd'hui quelque chose va changer. J'ai envie de te dire qu'il rajoute, va avec la force que tu as. Je serai là avec toi. Ensuite, il y a les excuses un peu moins nobles. Et là, vous allez peut-être réagir, ça va piquer peut-être à l'intérieur. Bon, je ne parle pas d'une situation où, pardon, l'excuse, c'est je ne suis pas assez quelque chose. Je ne suis pas assez douée, je ne sais pas assez bien faire ça, je ne suis pas assez bon dans tel domaine, je ne suis pas à la hauteur, quelqu'un d'autre le fera mieux que moi. Je ne parle pas d'une situation où ce n'est pas votre buisson ardent. Hein. Quand moi, je suis fille de pasteur, comme je vous l'ai dit, alors au siècle dernier, quand on était fille ou fils de pasteur, il fallait apprendre à faire du piano. Nous, on est quatre dans ma fratrie. Et ben, on a tous commencé le piano, puis ils ont tous arrêté, mon frère et mes sœurs. Oui. Et je me suis retrouvée toute seule à y aller, à faire les cours de piano, mais ce n'est pas mon buisson ardent. Et vous en êtes tous, vous ne savez pas, mais vous pouvez dire merci au Seigneur que ce n'est pas devenu mon métier de jouer du piano, parce que c'était une catastrophe. Je n'étais pas douée pour ça, mais ce n'était pas mon appel. J'ai fait 10 ans de piano classique, et personne ne voudrait que je touche un piano. Hein. Les musiciens, ils ne me laisseraient même pas allumer le truc on-off. Je ne parle pas de ça. Je ne parle pas de situation où ce n'est vraiment pas votre truc. Je parle de l'endroit de ta vie, de cette fourche. Cet endroit où Dieu t'a dit, je t'attends là, tu sais que c'est pour toi, et tu lui as dit, je ne peux pas, parce que j'ai tel empêchement. Et puis après, tu lui as dit, je ne suis pas assez pour le faire. Eh bien, moi, je crois que cette forme d'humilité est un orgueil, une forme d'orgueil déguisée. Et là, ça fait mal un petit peu là. Non, ce n'est pas de l'orgueil. C'est un petit peu de la fierté. Pourquoi est-ce qu'on ne veut pas? Parce qu'on n'est pas assez. Parce qu'on place notre identité dans ce que l'on fait. Parce que si je fais mal ce que Dieu me demande de faire, si je ne le fais pas assez bien, qu'est-ce que vous allez penser de moi? Qu'est-ce que vous allez penser de qui je suis? J'ai envie de te dire que ton identité ne dépend pas de ce que tu fais. Ça, c'est extrêmement important pour pouvoir rentrer dans ton étape suivante, pour pouvoir relever les défis qui sont devant toi. Tu as le droit de ne pas savoir, tu as le droit d'apprendre, tu as le droit d'avoir une marge de progression. Je ne
C'est OK si quelqu'un d'autre le fait mieux que toi. Mais si Dieu te demande de le faire, alors c'est toi qui dois le faire. Dieu laisse la conversation avec Moïse avancer, mais il se met en colère hein, quand Moïse lui dit « je ne suis pas assez ». C'est le seul moment où les excuses de Moïse ont mis Dieu en colère. Pourquoi ? Parce que c'est lui qui a créé Moïse. Il lui dit « mais c'est moi qui ai créé ta bouche, qu'est-ce que tu me racontes ? Je sais très bien que tu as un petit problème d'énonciation. Dieu sait très bien que tu as un petit problème avec… » Toc, toc, toc, tu mets derrière ce qui trotte dans ta tête, là, cette espèce de voix qui te dit « tu n'es pas à la hauteur, tu n'y arriveras pas ». C'est lui qui t'a créé. Ton identité dépend de ce que Dieu dit que tu, qui tu es. Dieu dit que tu es toi. Tu es son fils, tu es sa fille. Il t'a créé avec des défis, etc. Mais il t'a créé pour une saison, pour quelque chose qui est devant toi. Et il n'a pas changé d'avis à ton sujet. Il est là pour toi, c'est extrêmement important. Ta vie est cachée en Christ. Colossiens 3, 3. Ta vie est cachée en Christ. Tu dois combattre ces mensonges qui essayent de te faire perdre pied. Ton identité, elle est dans qui Dieu dit que tu es, pas dans ce que tu fais. Oui, amen. Yes, amen. Parce que ça, c'est hyper important. Trop de fois, moi, je vois des gens complètement paralysés par ça. Ta vie est cachée en Christ. Donc, on a les mille et une excuses. Maintenant, je voudrais voir avec vous les mille et une astuces pour pouvoir s'en sortir. Accepte de réapprendre. C'est la vie. Accepte de réapprendre. Accepte de lâcher prise dans ce que tu savais. Il y a comme une zone de sable mouvant. Puis, en fait, ça te rend plus dépendant de Dieu. Rappelle-toi tout ce que tu as déjà appris. Rappelle-toi tout ce que tu as déjà réussi. Ça va t'aider à mettre le pied devant. Un pied après l'autre, un jour après l'autre, tu as le droit à l'erreur. On n'apprend jamais aussi bien que quand on se plante. Et puis quand on se plante et qu'on se relève, c'est ça la vraie victoire. Si tu mets un genou à terre et puis que tu te relèves et que tu avances, tu auras tellement grandi dans cette période de ta vie. Moi, je vais t'inviter à faire la liste des erreurs que tu as faites, peut-être ce soir, peut-être quand tu cliques sur le bouton « arrêt » après avoir suivi cette célébration en ligne. Fais la liste de tes erreurs et mets en face la liste de tout ce que tu as appris grâce à ces erreurs. Tu verras que tu regarderas un petit peu les étapes de ta vie de façon différente. On avance en apprenant. C'est OK, tu as le droit à l'erreur, tu as le droit de te tromper. Moïse a fait des erreurs et puis Dieu était là. Et une de ses erreurs, c'est qu'il a oublié à un moment donné qu'il avait une femme et des enfants. Son beau-père a dû lui dire « t'as pas oublié un truc, ta femme et tes enfants, c'est un petit peu important, ça l'a pas disqualifié. » Tu vois, tu n'es pas disqualifié à cause des erreurs que tu as faites. Ensuite, un autre point important, une autre astuce extrêmement importante pour pouvoir avancer, c'est de réaliser que tu n'es pas seul. Quand Moïse a débattu avec Dieu, le Seigneur lui a dit ben, « écoute, je vais t'envoyer ton frère à Aaron, tu ne seras pas seul, je mets quelqu'un avec toi, il y aura ton frère et ta sœur avec toi, tu ne seras pas seul, Aaron parlera pour toi, avec toi, tu ne seras pas seul. » Et de réaliser que l'on n'est pas seul face aux défis, aux challenges qui sont devant nous, c'est une clé. On a le privilège de faire partie d'une famille où l'on n'est pas seul. Dieu est là, mais on a des frères et des sœurs aussi, des amis qui marchent avec nous dans la vie.

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Hello à tous, c'est Léana Daily et aujourd'hui j'aimerais vous encourager en vous partageant un sujet qui me tient à cœur et sur lequel j'ai réfléchi cette semaine. Je crois qu'en tant qu'enfant de Dieu, on a tous au moins une fois été confrontés à une période de doute, une période d'instabilité, à une période inconfortable. Pour ma part, c'est arrivé récemment lors des derniers mois qui se sont écoulés. Que je me pose des questions en me demandant, Seigneur, mais quelle sera la suite? Comment est-ce que je peux programmer ma vie, Seigneur, d'avance? Qu'est-ce qui m'attend? Quelles sont les choses que je vais trouver? Car je suis actuellement dans une période de ma vie que je pourrais qualifier de transition. Et une chose que j'ai comprise avec Dieu, c'est que nous n'avons pas besoin de comprendre avant d'agir. Dieu ne nous demande pas de tout comprendre avant de faire le premier pas. Dieu nous demande tout simplement de lui faire confiance et d'agir par la foi. Alors j'espère que ce message vous encouragera tout autant que vous êtes. Nous avons le droit de vivre des moments où on ne comprend pas tout. On a le droit de se sentir parfois en insécurité. On a le droit de parfois même douter. Mais je crois que là où le Seigneur veut nous emmener, c'est que notre véritable sécurité se trouve en Jésus. Et si nous fixons nos regards sur lui, que nous lui faisons confiance, que nous cherchons chaque jour à faire de lui la priorité, il prendra soin de nous et ouvrira les bonnes portes au bon moment. Alors j'espère que ce message vous encouragera. Vous êtes tous précieux et précieuses. Vous avez de la valeur et je crois sincèrement que le meilleur endroit où nous devons être, c'est dans la présence de notre Dieu, au creux de son cœur. Soyez bénis.

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Je me souviens d'une fois, jeune chrétien, je m'étais encore disputé avec mon épouse. Et j'en avais assez. La vie qu'elle souhaitait me voir mener, qui correspondait à ce que Dieu voulait pour nous, ne me correspondait pas. J'étais pas satisfait avec ça. Je voulais plus pour moi, plus pour moi. Et plus pour moi, c'était moins pour nous. Et c'était moins de Dieu. Et donc, je m'étais disputé avec elle. Et je vais dans la salle de bain, je me prépare avec l'intention de partir. En fait, je veux claquer la porte. Et je me prépare, etc. Et j'étais plutôt OK avec ça. Je vais partir, bon. Et puis, je composerai ma vie comme ça. C'est, voilà, c'est la vie. On s'entend pas, là. Donc, autant partir. Plutôt que de vivre tous les jours... avec elle et me disputer, me quereller au quotidien. Et donc, je me prépare. J'ai encore cette image, ça fait des années, hein, deux décennies. J'ouvre la porte de la salle de bain et j'ai mes deux enfants qui sont là, petits, 4-3 ans, qui, en me voyant habillé, me tendent les bras et pleurent. Et quand je les ai regardés, avec tous les... le désir de partir, toutes mes envies, toutes mes passions, là, toute cette vie en désordre que j'ambitionnais, je les ai regardées. Et c'est comme si Dieu me disait, Yanis, ta place, elle est là avec tes enfants. Ce choix que tu veux faire, il n'est pas lié à ma volonté. C'est de la désobéissance. Tu ne dois pas aller sur ce chemin. Tu sais ce que j'ai fait? J'ai obéi à la voix de Dieu et j'ai accepté qu'il ferme cette porte qui m'aurait conduit dans un avenir désastreux. Et si je n'avais pas obéi à la voix de Dieu, je ne serais pas là aujourd'hui pour te parler. On parle de oui, on parle de non, on parle de portes qui s'ouvrent et qui peuvent se fermer. On parle surtout de la volonté de Dieu au travers de cette émission et je veux te montrer que quand Dieu dit non, il y a forcément une raison. Mais derrière un refus, il y a surtout la volonté de Dieu qui s'accomplit. Pourquoi ? Parce que tu as une vision sur ta vie qui est restreinte, étriquée. Tu vois pour aujourd'hui, tu vois pour 6 mois, 1 an, mais tu ne vois pas pour 10 ans. Tu ne vois pas pour 20 ans. Dieu, lui, voit ta vie tout entière. Aujourd'hui, demain, et jusqu'à dans l'éternité. Alors, il faut que tu comprennes, il faut que tu réalises aujourd'hui que même si tu prends des décisions à la légère, Dieu, lui, ne s'amuse pas avec toi. Dieu ne joue pas avec tes émotions. Quand il te dit non, c'est pas pour t'attrister. Non, c'est pas par plaisir. Quand Dieu te dit non, il y a une raison derrière. Il y a une raison. Il y a une raison qui est liée à sa volonté. Et la volonté de Dieu pour toi est bénéfique. La volonté de Dieu qui s'accomplit dans ta vie te mènera dans ses plans, dans ses projets. Et on va prier et je suis certain qu'au travers de ce que je vais te partager, Dieu va te parler. Et il va tellement te parler que tu vas être dans l'acceptation. Tu vois, pas dans le refus, pas dans... Je veux pas dans la rébellion, mais dans l'acceptation. Je te dis ça parce que il y a des gens, quand Dieu leur dit non, ils se rebellent contre lui. Ben, puisque tu m'as dit non, j'en ferai qu'à ma tête. Puisque c'est comme ça, c'est moi qui décide. Ma vie, je la mène comme je le souhaite. On vit qu'une fois sur la terre. Puisque c'est comme ça, je veux plus t'écouter. J'abandonne ta voix. Il y en a qui se rebellent contre la volonté de Dieu. Il y en a qui bouchent leurs oreilles quand Dieu leur parle. Il y en a qui ferment leurs yeux quand Dieu ferme la porte. Et ils veulent forcément passer par cette porte. Alors, ils la défoncent. Et derrière, qu'est-ce qui se passe? La Bible dit, c'est la bénédiction de l'Éternel qui enrichit. Elle n'est suivie d'aucun chagrin. Quand Dieu te bénit, tu peux être certain que ça va enrichir ta vie.
Et quand Dieu dit non, c'est aussi une bénédiction pour toi. Parce que Dieu t'empêche de vivre quelque chose qui n'est pas bon pour toi. Tu sais, c'est comme si ton enfant veut faire quelque chose. Tu sais forcément que s'il fait ce qu'il te dit, ça va lui porter préjudice. Alors tu lui dis non. Sur l'instant présent, il comprend pas. Mais après, peut-être quand il grandit, quand il prend de la maturité, il vient et te dit merci. Merci papa, merci maman de m'avoir empêché de faire cela parce que j'aurais commis une bêtise qui aurait eu des conséquences graves sur ma vie. Alors, je vais prier et je suis certain qu'à la fin, tu seras dans l'acceptation. Seigneur, merci. Merci mon Dieu, merci mon roi pour ta parole qui éclaire nos cœurs, ta parole qui nous donne l'intelligence, ta parole qui est une lumière sur nos sentiers. Merci Père parce que tu nous as convoqués dans ton admirable présence parce que tu as un message à nous partager. Alors je te demande Seigneur de nous parler. Je te demande, Seigneur, de faire ressortir ta volonté au travers de cette émission, que réellement ta volonté puisse s'accomplir dans notre vie. Amen, amen et amen. Alors, on parle des portes qui s'ouvrent, des portes qui se ferment, des oui de Dieu, des non de Dieu. Mais avant, il y a une belle porte qui s'ouvre et ça, je veux vraiment te la partager. C'est ce que Dieu est en train de faire au travers de MCI. Des portes médiatiques sont en train de s'ouvrir. EMC est en train de s'installer dans divers canaux et forcément, on s'installe dans les foyers. Il y a des familles qui sont touchées, impactées par les émissions. Il y a des gens qui n'ont jamais entendu parler de Dieu, qui tout à coup découvrent l'amour de Dieu. Et puis, on entend aussi des témoignages de miracles, de guérison, de restauration. Bref, le royaume de Dieu se déplace à vive allure et nous avons besoin de toi. Les partenaires sont en baisse. Nous avons besoin de partenaires mensuels qui s'engagent à semer dans l'œuvre EMCI. Et si tu as à cœur de semer mensuellement dans l'œuvre que Dieu est en train d'accomplir au travers de EMCI, rien de plus simple. Tu prends les infos qui sont en train d'apparaître sur l'écran et puis que Dieu bénisse ta générosité. Amen. Premier point, c'est Dieu est souverain. Il est souverain. Dis avec moi, Dieu est souverain. Dieu connaît tout, il sait tout. Il n'y a rien qui lui échappe. Il est au contrôle de tout. Dans Proverbe 16, verset 9, il est dit, le cœur de l'homme médite sa voie, mais c'est l'Éternel qui dirige ses pas. Il y a des hommes, des femmes dans la Bible qui ont vu Dieu les empêcher d'aller dans certains endroits. Je pense à Silas et Paul. Ils voulaient prêcher en Asie, mais Dieu a dit non. Il les a conduits à Troas. Dieu a fermé la porte. Dieu avait un autre plan pour eux. Dieu est le pilote suprême de ta vie. C'est lui qui contrôle. C'est lui qui doit tenir les rênes. Tu dois lui faire confiance. Même lorsqu'il te dit non, continue de lui faire confiance. Parce que les refus de Dieu sont des bénédictions. Je dis que les refus de Dieu sont des bénédictions. Comprends ça. Quand Dieu te dit non, c'est parce que il veut pas que tu te perdes. C'est parce que il sait que la voie que tu vas emprunter ne correspond pas, ne s'aligne pas avec ses projets. Alors, il te dit non pour te réorienter. Accepte d'être réorienté par Dieu. Dis avec moi, Seigneur, je veux me laisser faire par toi. Répète encore, Seigneur, je veux me laisser faire par toi. Quelles sont les choses que tu essaies de contrôler dans ta vie à la place de Dieu? Il y a peut-être des paramètres de ton existence que tu essaies de garder sous ton contrôle, alors que Dieu te dit, laisse-moi faire. Quelles sont ces choses que tu essaies de garder sous ton contrôle? En fait, abandonne tout à Dieu. Laisse-le diriger ta vie. Il s'amuse pas avec toi, il joue pas avec tes émotions. Il sait ce qu'il doit faire, il sait ce qu'il veut accomplir dans ta vie. Alors laisse-toi faire et accepte de voir des portes fermées sous tes yeux. En fait, souvent, les portes que Dieu ferme, ce sont des bénédictions cachées. La Bible dit dans Romains 8, verset 28, un verset que tu connais, que tu récites, « Mais nous savons du reste que toute chose concourt au bien de ceux qui aiment Dieu. » Et Paul nous conforte dans cette idée. C'est que le plan de Dieu, il est bon.
Et à partir du moment où tu te positionnes, à partir du moment où tu laisses Dieu faire, tu peux avoir cette assurance que le plan parfait de Dieu va s'accomplir dans ta vie. Comme je te le dis, Paul a vu plusieurs portes se fermer devant ses yeux, mais en fait, il était tellement disposé et disponible à être au service de Dieu que pour lui, les refus de Dieu, eh bien, c'était juste une réorientation. Et il y a des chemins que Dieu trace. Il y a forcément un chemin que Dieu trace sous tes pas et il y a aussi des réalités qui sont autour de toi. Parfois, tu vas frapper une porte parce que cette porte représente une réponse à un problème, une réponse à un besoin qui parfois même est légitime. Alors, comme c'est légitime, tu en fais une prière, Seigneur, j'ai besoin d'argent. Cette porte, c'est un emploi, Seigneur. Cette porte, Seigneur, c'est une réponse à une situation financière. Je suis en crise, on vient de me proposer, Seigneur, cet emploi, je frappe à ta porte, Seigneur. Il faut que tu ouvres cette porte, regarde dans quel état je suis. Seigneur, je n'arrive plus à payer mes factures, je ne m'en sors pas. Qu'est-ce que je vais faire demain, Seigneur? Donne-moi ce travail. C'est une prière qui est légitime. Oui, mais il y a quelque chose qui doit dominer cette prière. Il y a quelque chose qui doit tapisser ton cœur, qui va au-delà de ta requête. C'est la volonté de Dieu. Que ta volonté s'accomplisse, premièrement dans ma vie. Parce que tu es convaincu que quel que soit ton besoin, Dieu est au cœur et restera au cœur de tes réalités. Tu es convaincu que Dieu est souverain et que la parole de Dieu te réconforte, que la parole de Dieu est imprégnée de promesses, de réponses à n'importe quel type de problème, n'importe quel type de besoin. Tu es certain que même si Dieu ferme cette porte, il y a une autre porte qu'il a ouverte. Et la porte qu'il va ouvrir pour toi, elle est meilleure que la porte que tu veux qu'il ouvre pour toi. Quand Dieu ouvre une porte pour toi, il n'y a personne qui peut la fermer. Il y a des gens, ils ont frappé, ils ont défoncé des portes, ils sont rentrés pour un mois dans un travail et après ils ont été licenciés. Je vais pas te dire comment, parfois c'est la faillite, parfois c'est incompatibilité d'humeur, parfois même ils ont obtenu un travail qui avait un bon salaire, mais le travail c'était juste une zone de frustration, de déception. Ils allaient au travail vraiment pas avec la joie, ils y allaient vraiment à reculons parce que ce qui paraissait beau au début devenait pénible pour eux. Au travail, c'était le stress, ils étaient opprimés, comprimés, déprimés dans la dépression à cause d'un travail. Et pourtant, en amont, ils ont frappé, ils ont demandé à Dieu, Seigneur, donne-moi ce travail. Et comme ils ne voyaient pas Dieu répondre à leur prière, comme ils ne voyaient pas Dieu ouvrir cette porte, ils ont défoncé la porte et derrière, ils ont trouvé la tristesse. Et ils ont arrêté de bosser. Mais quand Dieu ouvre une porte, certes, la porte que Dieu va t'ouvrir, c'est pas forcément la plus grande, c'est pas celle du château de Versailles, c'est peut-être une petite porte. Mais quand Dieu ouvre une porte, tu peux être sûr que c'est la voie qui te mène à ses plans parfaits et que derrière cette porte, c'est la bénédiction de l'Éternel que tu vas trouver. Et la bénédiction de Dieu ne va pas t'appauvrir, mais elle va t'enrichir. Seigneur, merci. Merci pour ton enfant, Père, parce que j'ai parlé de crise, j'ai parlé de besoins légitimes. Il n'y a rien qui t'échappe. Tu connais sa vie, Seigneur, tu connais ses besoins. Et je te demande, Père, d'agir dans sa vie, de lui montrer, Seigneur, qu'est-ce que tu attends de lui, de le positionner face à cette porte, Seigneur, que tu souhaites qu'il franchisse, Seigneur. Merci, mon Dieu, parce que tes plans parfaits s'accomplissent dans sa vie, dans le nom de Jésus. Amen. Et je te le disais, au-delà de « Seigneur, je veux », c'est « Seigneur, que ta volonté soit faite ». Tu sais, c'est comme Jésus qui dit « Père, est-ce que tu peux éloigner de moi cette coupe ? Néanmoins, que ta volonté s'accomplisse dans ma vie ». Alors, Dieu est souverain et il sait exactement ce qu'il veut faire avec toi et tu dois dépendre de lui. J'aime ce texte dans Ésaïe 64, verset 8. « Nous sommes l'argile et tu es celui qui nous forme. Nous sommes l'ouvrage de tes mains. » Tu vois, Dieu est le potier. Et combien de chrétiens à l'église chantent « Seigneur, façonne-moi, transforme-moi, brise-moi. »
Mais quand les mains du potier divin commencent à travailler, à sculpter, à émonder ta vie, parfois tu dis non. Mais en fait, comprends que le divin potier ne va pas te briser, il va te construire. Et qu'au travers justement de sa volonté, il va te façonner afin que tu puisses te positionner. En fait, nous sommes appelés, toi et moi, à nous positionner et à dépendre totalement de Dieu. J'aime cette image de Jacob. Jacob, c'est un magouilleur, un usurpateur, un trompeur. Il n'arrive pas à marcher de manière sereine, de manière intègre. Alors, quand Dieu lui parle, quand Dieu se révèle à lui, quand Dieu intervient, tu sais ce qu'il va faire une nuit ? Il va lui déboîter la hanche. Jacob, à partir d'aujourd'hui, tu vas marcher avec moi. À partir de maintenant, tu vas boiter. Quand tu as la hanche déboîtée, forcément, tu boites, tu marches avec un bâton. Et à partir de ce jour-là, Dieu a changé son nom en Israël, un prince avec Dieu. Et nous voyons le peuple d'Israël entrer dans les promesses de Dieu. À partir de là, Jacob est devenu Israël. Et il a appris à être totalement dépendant, totalement tributaire de Dieu. Il faut que tu comprennes qu'en tant que disciple de Christ, tu dois être dépendant de Dieu. Tu dois être tributaire, pas à 80%, à 200% de l'Éternel, ton Dieu, ton berger. C'est lui qui dirige tes pas, c'est lui qui répond à tes besoins, c'est lui qui sait comment il doit faire, comment il doit te conduire. C'est lui qui sait quelle est la porte que tu dois franchir. C'est lui qui connaît les aboutissements des choix et des décisions que tu vas prendre ici-bas. Et nous allons prier. Je vais prier et je vais vraiment demander à Dieu de te parler. Je vais vraiment demander à Dieu de venir se révéler à toi. Peut-être que tu es dans une phase où tu dois prendre des décisions. Peut-être que tu as un carrefour de ta vie où tu es indécis, où d'un côté, il y a plein de portes qui s'ouvrent et tu sais pas.

nos pas, Seigneur, que tu nous accompagnes dans chaque décision, Seigneur, que nous prenons. Parce que, Seigneur, nous avons une valeur à tes yeux, parce que tu attaches de l'importance à notre avenir. Je veux te prier pour ton enfant. Quel que soit le domaine, Seigneur, dans lequel il doit faire un choix, qu'il soit académique, professionnel, marital ou autre, montre-lui ta volonté. Dispose son cœur, Seigneur, à accomplir ta volonté et ta volonté seule. Qu'il puisse être convaincu, Seigneur, des choix et des décisions qu'il prend aujourd'hui, Seigneur. Qu'il puisse saisir ta parole et l'appliquer dans sa vie. Que réellement, Seigneur, tu puisses lui montrer, Seigneur, la voie qu'il doit emprunter. Rassure-le. Face à la décision que tu souhaites qu'il prenne, rassure-le. Donne-lui ta paix, Seigneur. Donne-lui ton assurance, Seigneur. Donne-lui cette sérénité, donne-lui cette détermination, donne-lui cette conviction, Seigneur, qui fait le bon choix. Seigneur, merci pour les portes que tu fermes, Seigneur. Ces portes que tu ne veux pas qu'il franchisse. Merci parce que tu les fermes sous ses yeux. Tu les scelles, Seigneur. Afin que plus jamais, Seigneur, il n'essaie de les ouvrir. Seigneur, merci pour les portes que tu ouvres, Père. Merci parce que la porte que tu vas ouvrir, Seigneur, il n'y a personne sur la terre et dans les cieux qui peut la fermer, Seigneur. Cette porte qui est une promotion, Seigneur, pour lui. Cette porte qui est la voie de la bénédiction pour lui, Seigneur. Cette porte qui va lui permettre d'expérimenter, Seigneur, ta paix, ta joie, Seigneur. Merci, Seigneur, parce que tu lui montres, Seigneur. Merci parce que tu l'attires, Seigneur, à t'obéir, Seigneur. Si jusqu'à aujourd'hui, Seigneur, il était troublé dans ses émotions, dans son cœur, et indécis, Seigneur, que ton esprit, Seigneur, lui montre, Seigneur, que ton esprit lui parle. Saint-Esprit, viens déposer une parole. Saint-Esprit, viens déposer. Viens éclairer son intelligence, viens Saint-Esprit, lui montrer la décision qu'il doit prendre. Merci Seigneur, parce que quand tu parles, les cœurs sont touchés, saisis, convaincus Seigneur, que c'est toi qui parles. Merci mon Dieu, parce que aujourd'hui encore, tu montres à ton enfant que tu prends soin de lui en te révélant à lui. Seigneur, merci, parce que tu lui donnes, Seigneur, toutes les ressources nécessaires, Seigneur. Oui, tu lui fournis tout ce dont il a besoin, Seigneur, pour suivre ta volonté, pour arpenter ce chemin, Seigneur, que tu traces sous ses pas, Seigneur. Merci, Seigneur, parce que même si ce chemin, il est étroit, serré, tu lui garantis, Seigneur, ta fidélité. Tu lui garantis ta présence, ta protection et ta provision. Merci, mon Dieu. Parce que maintenant, Seigneur, tu es en train d'agir dans les cœurs. Maintenant, tu es en train de te révéler. Maintenant, tu es en train de parler. Gloire à toi, Seigneur. Amen. Tu sais, mon ami, alors que j'étais en train de prier, je vois comme une déception. C'est comme un enfant qui boude. Et t'es peut-être dans cet état. Dieu t'a parlé et tu es déçu, tu boudes. Tu vois, tu t'acceptes pas. Tu t'acceptes, mais tu subis, tu te réjouis pas de ce que Dieu te demande de faire, du choix qu'il te demande de prendre. En fait, le refus de Dieu, c'est une source de tristesse pour toi. Mais faut changer cette perception. C'est ta perception qui te rend triste. C'est pas le refus de Dieu en soi. C'est ta perception du refus de Dieu parce que tu penses que tu perds quelque chose. Alors, garde cette parole dans ton cœur. Quand Dieu te dit non, c'est pour te bénir. Quand Dieu te dit non, c'est pour t'accorder bien plus. Quand Dieu refuse la petite chose que tu lui demandes, c'est parce qu'il a quelque chose de plus grand

0: te donner. Alors, change ton regard, change ta perception et accepte ce refus comme une bénédiction. Peu importe ce que Dieu fait, ce que Dieu dit, sache que derrière, quand tu souhaites, quand tu désires, quand tu accomplis la volonté de Dieu, derrière, il y a toujours quelque chose de grand, de bon, d'excellent qui t'attend. Dieu va te surprendre. Dieu va te surprendre. Or, à celui qui peut faire par la puissance qui agit en nous infiniment, au-delà de tout ce que nous demandons et de tout ce que nous pensons, Dieu va faire. Dis avec moi, Dieu va faire. Répète encore, Dieu va faire. Répète encore, Dieu va faire au-delà. Dis avec moi, au-delà de tout ce que j'imagine, de tout ce que j'espère. Dieu va accomplir quelque chose dans ma vie. Même si on me l'avait raconté, je ne l'aurais pas cru. Et il va faire parce que tu obéis à sa voix, parce que tu te soumets à sa volonté, parce que tu acceptes sa volonté. Dieu va faire quelque chose de grand dans ta vie. Seigneur, merci. Merci pour ton enfant. Alors que tu changes son regard, tu changes, Seigneur, sa perception des choses. Je te demande, Seigneur, de lui montrer, de lui donner les prémices même, Seigneur, de l'acte qu'il a posé, de ta faveur, de ta bénédiction. Tu vas faire, Seigneur, quelque chose de grand parce que tu travailles toujours, Seigneur, pour nous amener plus loin et plus haut, Seigneur. Alors que nous nous laissons faire, nous nous laissons travailler par toi, nous savons que tu fais quelque chose, que tu construis quelque chose, que tu bâtis quelque chose. Et ce que tu es en train de construire et de bâtir, Seigneur, il n'y a que toi qui peux le faire. Ton œuvre, elle est belle, ton œuvre, elle est admirable. Alors merci, parce que je sais, Seigneur, qu'au travers de l'acceptation de ton enfant, Seigneur, tu vas le conduire sur tes sommets, sur tes hauteurs. Tu vas lui permettre d'expérimenter des bénédictions insoupçonné, qui n'aurait même pas imaginé. Tu vas ouvrir des portes qu'il n'aurait même pas imaginé. Tu vas le conduire dans des sphères, Seigneur, qu'il n'aurait même pas imaginé. Tu vas lui permettre d'expérimenter des choses, Seigneur, que toi seul es capable de faire juste parce que il a décidé, Seigneur, de t'obéir, de se soumettre à ta volonté, Seigneur. Alors que ton nom soit loué, glorifié et magnifié dans la vie de ton enfant. Merci, Seigneur, pour tes refus. Oui, merci, Seigneur, pour les portes, Seigneur, qui se ferment sous mes yeux. Merci parce que je sais que même si 1000 portes se ferment sous mes yeux, il y a une porte que tu as gardée ouverte, Seigneur, pour me conduire vers ma destinée. Alors, Seigneur, je veux être dans une attitude de gratitude, Seigneur, de reconnaissance. Et je ne veux plus, Seigneur, bouder, pleurnicher, faire comme si tu me devais quelque chose. Seigneur, merci parce que tu t'occupes de moi, parce que tu es fidèle, parce que tu me gardes, parce que tu veilles sur moi, parce qu'avec toi, j'ai l'assurance, Seigneur, d'entrer dans ma destinée. Dans le nom de Jésus, amen, amen et amen. Que le Seigneur te bénisse, mon ami. Sois dans l'acceptation, dans la gratitude et ouvre tes yeux parce que tu vas voir Dieu agir. Je décrète sur ta vie qu'à partir de maintenant, tu vas voir la faveur de Dieu se déverser. Parce que tu lui as dit oui, alors tu verras Dieu agir dans ta vie. Ciao, c'était Yannis Gauthier.
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2: J'ai entendu ce mot woke et je me suis véritablement demandé ce qu'il voulait dire. En fait, c'est un terme très sympa, hyper bienveillant, puisque c'est être conscient des inégalités sociales et raciales, de l'homophobie, du sexisme, des enjeux environnementaux. Moi, jusque-là, je pense que tout va bien. C'est plutôt égalitaire. Et je me suis demandé pourquoi tout le monde se réveille maintenant. Le capitalisme, le néolibéralisme, bon, alors, pour moi, c'est la pire religion du monde, hein, clairement.
3: Il y a quelque chose qui se passe quand même.
4: Dans le dernier épisode, l'historienne Audrey Millet nous a parlé de ce qu'est le capitalisme woke et de pourquoi, alors que les grandes marques détournent les revendications sociales populaires à leur avantage, nous sommes tous dangereusement manipulés. Mais au-delà de la dénonciation des grands systèmes, on aura parlé de responsabilité personnelle, prise de conscience collective et action militante, et même de spiritualité. Aujourd'hui, JC, Christelle et Léa vous invitent à poursuivre la conversation avec notre invitée, Audrey Millet.
5: En vérité, je vous le dis,
6: nous devons revenir au centre.
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4: Bonjour, bienvenue dans Sagesse et Morito, le podcast où le monde et nos convictions s'interrogent, s'enrichissent, se critiquent à la lumière de la sagesse biblique. De Bruxelles à Montréal, en passant par la France et sa capitale,
5: Christelle,
9: Jean-Christophe
4: et Léa vous invitent dans leur conversation à la recherche de l'essence au-delà des apparences.
2: L'accumulation des objets, ça c'est une maladie. Ça s'appelle la collectionnite. Donc on nous prend notre argent, on nous prend aussi notre part d'humanité. C'est-à-dire quand même aimer les gens, les trouver super intéressants, se dire qu'ils ont une personnalité, qu'ils ont leur opinion, qu'ils viennent de telle classe sociale et que c'est formidable et qu'on apprend plein de choses. L'économie nous a totalement colonisés et c'est ce qu'on doit faire aujourd'hui, c'est acheter.
3: Mais en même temps, on nous prend notre argent, mais c'est nous qui donnons notre argent. Quelque part, il y a comme un genre de servitude volontaire dans tout ce système-là. C'est ça un peu qui est frustrant. T'sais. Moi, personnellement, bon, la mode, je suis pas trop dans la mode. Je suis comme un papa de 40 ans, donc je suis pas supposé non plus. En tout cas, je suis pas visé par la publicité. Je pense que dans l'imaginaire de la mode, je suis non existant. Mais je veux dire, je suis dans le système capitaliste aussi. Je veux dire, je comprends très bien le système. Une des choses qui me frustre particulièrement, c'est qu'on peut même plus se divertir aujourd'hui sans sentir qu'on se fait manipuler. Dans ton livre, t'en parles beaucoup du woke washing un peu comme quelque chose qui est fait sur le consommateur, un exercice de manipulation. Donc.
2: Là, le consommateur, je l'ai quand même pris de manière frontale dans le woke washing. Alors, c'était pas prévu, mais ça, ce sont les livres qui décident ce qu'on écrit. Hein, c'est pas moi. Du coup, j'ai dû regarder un petit peu la psychanalyse de l'adolescent et je me suis rendu compte que, en fait, vous savez, ce moment de l'adolescence où les enfants sont un peu difficiles ou de temps en temps vraiment difficiles.
3: J'en ai eu.
2: Mais en fait, c'est un moment de construction. Et puis, ils veulent se libérer de leurs parents. Et puis, à la fois, ils veulent des potes. Alors, les potes, ça devient un peu la famille. Et il y a cette reconstruction de la famille. Et puis, à un moment, il faut arriver à accepter sa famille, les membres de sa famille proche, la cipène. Et le système consumériste, en fait, met le consommateur dans une position d'adolescent toutes les semaines. Toutes les semaines, on va lui trouver un nouveau pote, la nouvelle robe de Kylie Jenner, et en fait, on arrive à un comportement extrêmement narcissique. Ça s'appelle le narcissisme de l'adolescent, tout simplement. Et si j'ai écrit ce chapitre, c'est véritablement par bienveillance. C'est-à-dire que non, on n'a pas besoin de ça. On peut juste, je ne dis pas d'arrêter d'acheter, on peut juste freiner, prendre du temps pour les gens, revenir à la communauté, des comportements plus proches que ses proches, les voir, pas spécialement téléphoner, que les visios ne rentrent pas tout le temps chez nous. C'était véritablement par bienveillance. Et je suis tout à fait d'accord, c'est difficile de dire non, mais c'est pas difficile de dire non tout le temps. Un ado, un étudiant, un élève, j'ai été prof pendant 15 ans, quand il vous dit « ouais, bah, je voulais pas faire mes devoirs », bah, il les a pas fait. Hein. Il est vraiment capable de dire non. Alors, je veux pas non plus qu'on remette tout sur la pression sociale. C'est aussi à nous de nous comporter comme en tant que citoyens et de comprendre aussi dans quel monde on veut.
9: Et c'est là où j'aime beaucoup ce que tu dis, Audrey, parce que justement, je trouve ça éminemment spirituel. JC, il a encore plein de trucs à dire sur le capitalisme et sur le système. Et tu pourras revenir.
3: Non, c'est sur la spiritualité aussi.
9: Ouais, mais parce que, en fait, j'ai l'impression que c'est marrant. Je pense pas que tu sois nécessairement une auditrice de Sagesse et Morito, en tout cas pas pour le moment. Mais
10: abonnez-vous.
9: Il y a beaucoup d'épisodes. Abonnez-vous. Il y a beaucoup d'épisodes où une de nos conclusions, c'est pas nécessairement de changer le monde, où on se trouve face à un problème, on se trouve face à une aporie. C'est pas de dire, mais nous, on a tout mieux compris, mais c'est d'accepter le mot que tu as dit, de freiner. Accepter de choisir le jeûne, accepter de choisir pendant un moment la contemplation et plus l'action. Et j'ai l'impression que dans cette critique que tu fais, alors, du système capitaliste, mais aussi de nous, en tant que consommateurs qui sommes à fond dedans et qui réfléchissons plus tant qu'on marche dans le système, tu nous appelles à être éveillés, pas que aux injustices sociales, mais d'être éveillés à toutes les choses qui font que nous aussi, on pourrait prendre part à un mieux et tous ces moments où on pourrait dire non et où ce serait un petit sacrifice, mais qui ferait beaucoup de choses.
2: Mais moi, je crois que je suis moulée ou surmoulée à l'injustice. C'est-à-dire le temps perdu avec un enfant, c'est une injustice pour l'enfant et pour le parent, en fait. Mais je ne suis pas sûre que tout le monde s'en rende compte, vous savez. Et juste freiner, on a tous nos petits trucs, attention. Moi, j'ai découvert, je ne suis pas très écran, je n'ai jamais été trop télé, mais j'ai découvert, vous savez, les séries historiques, pseudo-historiques, les documentaires là, qui se sont développés. Bon, bah,
10: accro.
2: Je suis addict, hein. Voilà, clairement. Je trouve ça assez formidable. Et ensuite, je vais lire d'autres trucs. Et je disais dernièrement à mon mari, je ne lis pas assez. Mais j'en suis sûre, parce que je vais aussi ouvrir Instagram, vous voyez, et de temps en temps, je me vois moi-même, et je me tape sur la main, et je me dis, mais j'avais un livre. Et là, je suis en train de trafiquer un truc sur mon petit écran. Mais juste, freinons, ne cumulons pas toutes les addictions, et il y a cette question... du plaisir, du bonheur, qui a replacé. Qu'est-ce que le bonheur ? Le bonheur, j'ai pas du tout envie de me flageller, du tout. Et puis je pense que moins on consomme, plus c'est facile, en fait, de. Bah, en fait, bah non, je vais pas là-bas, non. En fait, j'ai pas de raison. Enfin, et puis, par contre, quand on s'offre quelque chose, il a une histoire.
10: On est lié quelque part.
2: Je trouve que. Oui, je trouve que se dire, ouais, ce pull, en fait, je me le suis offert à telle occasion. Vous voyez, moi, j'ai des images de pull qui. Et ça, il y a quand même quelque chose de chouette là-dedans. Il y a une relation aussi avec l'objet. Un objet, il a une vie, hein, il a un son.
10: Tu veux dire qu'il y a deux façons de consommer, en fait. Il y a consommer pour consommer parce qu'on fait partie d'un système. Et puis, il y a consommer de façon intentionnelle et responsable. En attachant une émotion, une histoire, une volonté à son acte.
2: Autant que possible, autant que possible.
3: Ça me ramène quand même à un thème qui est aussi récurrent dans notre podcast, c'est cette idée-là que, à quelque part... on est comme dans un combat tout à fait inégal. Je veux dire, les meilleurs esprits de notre génération, c'est sont eux qui travaillent sur la pub, qui travaillent sur les nouvelles applications, sur notre téléphone. Puis je dirais que c'est même pas comme une opposition simple entre les méchants capitalistes, parce que le directeur de compte publicitaire, il rentre chez lui le soir, puis il est pris avec les mêmes dynamiques. Je veux dire, c'est là où qu'on voit qu'on est pris dans une logique de système, où on sert un système qui est nettement mieux financé, nettement mieux équipé. Puis souvent, notre réponse, c'est de dire, ben, on va mettre le poids ou le fardeau sur l'individu. C'est à l'individu de mettre les freins, c'est à l'individu de revoir sa consommation. Mmh. Alors que moi, comme individu, je réalise que je suis pas assez fort. À quelque part, bon, c'est sûr, j'ai mes réponses. Je pense qu'à quelque part, ça prend une contre-religion, ou ça prend comme une... Ça n'a pas besoin d'être la mienne, mais je veux dire, ça prend une autre histoire, un autre narratif de qu'est-ce qui a de la valeur, qu'est-ce qui est transcendant, qu'est-ce qui est important, mais ça prend aussi une communauté. Ça prend des gens, ça prend des gens qui partagent les mêmes valeurs. Donc, parce que quand je vous entends, c'est intéressant parce que on dirait j'entends des échos d'une théorie politique ici en Amérique qui s'appelle le Common Good Conservatism, qui parle de cette idée-là de bien commun, de remettre le bien commun à l'avant-plan. Puis c'est un conservatisme qui tourne le dos au conservatisme classique là, d'économie libérale, dans le fond. Le conservatisme américain, souvent, c'était dérégulation, capitalisme à outrance, libre-échange. Et là, on tombe plus vers une approche qui est comment est-ce qu'on trouve une place à la famille, une place à la communauté, ou ces trois institutions, là, la guilde, le quartier, puis la congrégation. Donc, comment est-ce que vous envisagez ce combat-là? Comment est-ce qu'il y a une place pour autre chose que l'individu dans cette lutte?
2: Oui, absolument. Ensuite, il faut vraiment toujours tout faire en nuance. C'est-à-dire que quand je parle aux entreprises, mm-hmm. ils vont me dire oui, bah l'individu quand même, hein, il consomme, hein. Faut qu'il arrête. Et ensuite, le consommateur va me dire oui, bah faut qu'ils arrêtent de produire tout ça aussi. Alors, un peu de nuance. Je comprends tout à fait ce common good, et ça me fait rigoler parce que je suis en train d'écrire un article sur les étiquettes et les biens communs. Okay. C'est l'étiquette des vêtements. Donc là, je rigole toute seule. Donc c'est bien. Mais en fait, on peut aussi se reconstruire. L'être humain est terrible. Hein. Il a quand même une capacité de régénération. On peut aussi se reconstruire. On n'est pas obligé de tout faire en même temps. Mm-hmm. Comme les gens qui, à un moment, arrêtent de manger de la viande, de temps en temps, c'est un petit peu difficile. Ça leur manque, ils le disent. C'est pas le problème. Moi, ce qui me gêne, c'est les oppositions binaires. Mmh. Tout ce qui est dichotomie, droite, mmh. gauche, mmh. Communisme, capitalisme, socialisme, capitalisme, qui ont été structurés, gelés, modélisés pendant cet affrontement ouest-est, au XXe mmh, siècle, mmh. qui en fait fait qu'on arrive là, nous sommes en 2023, et en fait c'est gauche, droite, blanc, noir, alors, et je ne vais pas vous dire centre, parce que alors là on va encore en discuter, mais bon, essayons de nuancer. Mmh. On ne propose pas en fait d'intermédiaire, c'est-à-dire qu'on peut juste être moins agressif, mmh, mmh. Moins dans le geste automatique, mmh. dans un choix du nombre de gestes à donner. Il y a beaucoup de professions de foi qui sont en réalité totalement cosmétiques. Alors là, vous voyez, profession de foi et cosmétique, en fait, ça ne va pas du tout ensemble. Ce n'est pas un super couple à la base. On sait que ça ne va pas. Le walkwashing concerne les marques dont les pratiques sociales sont troubles. C'est-à-dire qu'ils nous annoncent quelque chose, mais quand même Myanmar, Bangladesh, ou sont inconnus. C'est-à-dire qu'il y en a, ils n'ont même pas de... Ils ne montrent pas sur leur site des professions de foi. Mais elles tentent quand même, ces marques-là, de vendre en se montrant soucieuses des inégalités sociales, de l'injustice, avec le fameux t-shirt arc-en-ciel. En fait, ça donne un supplément d'âme à l'entreprise, hein, c'est ce que vous venez de dire, Christelle. Mmh. Alors, qui peut être pro-femme, pro-LGBT, pro-savoir-faire. Ça, c'est le luxe. Ouais. Le savoir-faire, très important. Par contre, les brodeuses à Madagascar, elles sont payées comme à Madagascar. Hein. Ouais. Pro-black, bien entendu. Mais c'est un cache-misère. C'est une récupération de nos revendications. Et en fait, ça vide nos revendications de leur sens. Mmh. Parce que ça ne fait pas avancer techniquement, politiquement, dans la société civile. dans la société politique, nos revendications. Le t-shirt, c'est un étendard. Mmh. Et quand on a ce t-shirt, malheureusement, on devient le petit soldat de l'armée du capitalisme, sans le vouloir, en se disant « je l'aimais bien ». Ouais, mais aussi ce t-shirt, je l'aimais bien, je le comprends. En fait, quand vous achetez ce t-shirt, vous votez pour la misère au Myanmar. Ouais. Et il ne faut pas croire, elle n'est pas qu'au Myanmar, elle n'est pas seulement en Libye, elle est en Italie, elle est au nord de Paris à Aubervilliers, ouais. Elle est aussi dans les salaires des vendeuses qui restent debout toute la journée ou sont dans des sous-sols en train d'ouvrir les cartons qui sentent les produits chimiques. En fait, c'est en revendiquant des valeurs morales supérieures, les entreprises détournent notre attention de quoi ? De la non-redistribution des richesses, ça c'est essentiel. Mmh. Et nous font oublier que c'est une forme d'autoritarisme capitaliste. Mmh. C'est-à-dire qu'on nous matraque, et le mot matraque, il veut dire quelque chose. On sait ce que c'est une matraque. Mmh. On nous matraque à chaque instant, dès qu'on utilise un appareil ou qu'on va dehors, qu'on attend le bus, hein, tout simplement, ces choses-là. Le seul but, c'est le profit. Et pour pas qu'on voit ça, il faut saper la démocratie. Il faut diviser les populations en groupes communautaires ou identitaires qui vont en fait se fighter. Mmh. Mais être conscient, c'est rassembler.
10: Ouais, être woke, c'est rassembler. Quoi, ouais.
2: Je peux pas diviser. Mmh. Voilà. C'est rassembler, c'est être ensemble. La couleur, le sexe, rien à faire. Ensemble, parce qu'il y a quand même de grandes puissances qui ont beaucoup plus de moyens, c'est ce que Jean-Christophe disait. Donc, ensemble.
9: Hmm. Ce que tu dis, Audrey, ça me fait penser à une image qui est dans la Bible et qu'on utilise parfois parce qu'elle est parlante sur la dissociation entre le cœur d'une personne et ses actions. C'est qu'on reconnaît un arbre à ses fruits. Mmh. J'ai l'impression que ce que tu es en train de dire sur la responsabilité sociale des entreprises, la RSE, et le fait de porter ces grands mouvements de justice sociale, etc., c'est comme vouloir coller des pommes sur un poirier en espérant que ça change la nature de l'arbre, alors que pas vraiment. Et là, tu nous appelles un petit peu à regarder à la sève et à revenir au cœur, puis aussi à prendre des engagements forts par rapport à nos convictions. De se dire, bah, si on sait que Chine, H&M ou je ne sais pas quoi font des choses atroces, et ben par conviction, même s'ils ont un joli t-shirt avec un joli slogan, eh ben, on va pas les acheter, c'est ça ?
2: Oui, on en trouvera un autre. Et puis en fait, vu que vous n'aurez pas acheté 6 t-shirts, vous vous en achèterez un dans un super grammage de qualité. Mmh. Ça va être super. C'est cette pomme qu'on met sur le poirier. Et en revanche, je veux quand même dire quelque chose sur la RSE, parce qu'il y a des gens derrière la RSE. Mmh. Et il y en a plein qui ont des convictions à fond. À fond.

RSE, j'ai été extrêmement étonnée de trouver des livres des années 1930 qui parlaient de la RSE. 1957, c'est dingue, je ne savais pas du tout. Il y a des gens derrière, ces gens-là, je les respecte. Il y en a, je pense, qui font moins cool leur job, qui n'en ont rien à fiche. Mais il y a aussi des gens qui se battent pour qu'on fasse mieux. Et le problème, c'est toujours la rentabilité. C'est cette accumulation à l'extrême des richesses. Toujours plus, toujours plus.

0: le problème de la rentabilité, c'est pas aussi un problème de régulation, dans le sens où la raison pourquoi est-ce que un vêtement de meilleure qualité, qui est plus durable et pas rentable, c'est parce que celui qui le vend doit faire compétition avec des produits qui, pour un ignorant comme moi, sont similaires, sont d'apparence similaire, mais au tiers du prix.
1: J'adore Jean-Christophe.
2: T'es pas la seule,
3: Nous
2: t'es pas la
3: aussi.
2: seule.
1: Voilà. Merci Jean-Christophe. Je vais vous parler des étiquettes.
0: Ouais.
1: Donc, nous sommes en 1828 et nous avons une première étiquette blanche, free labor, travail libre. Voilà, des produits qui ne sont pas fabriqués par des esclaves. Ah, 1828. Moi, je
0: Wow.
1: dis. Moi, je lis ça, je me dis, l'histoire, j'adore l'histoire. Et ensuite, on en a plein d'autres. On en a à la fin du 19e, les étiquettes blanches également, qui indiquent que ces produits auront été faits, non pas par des enfants, par des couturières qui seront rentrées à 19h chez elles, qui n'auront pas pris de travail et qui auront un week-end. Wonderful. Et ensuite, au début du 20e siècle, on oublie un petit peu tout ça. Et on va remplacer ces étiquettes-là par des étiquettes de composition de produits.
0: OK, donc c'est un remplacement, nos étiquettes.
1: Et
0: Mets pas ce pull-là à
1: justement.
0: la sécheuse.
1: Alors, non mais absolument avec les
0: Ouais.
1: pictogrammes qui arrivent. Voilà.
0: Je me
1: Et
0: suis
1: bien,
0: fait gronder
1: excusez-moi.
0: récemment.
2: Ah ouais.
1: Ah,
2: Il a mis son
1: oui,
2: pull à la
1: parce qu'il
2: sécheuse.
1: paraît que ce sont des pictogrammes universels. De temps en temps, quand on les regarde, on se dit, magnifique les hiéroglyphiques.
0: C'est ça, exactement.
1: Mais je pense que vous ne connaissez pas ce label qui s'appelle, c'est Sweat Free, donc c'est sans sueur, voilà, fait en toute liberté, et qui est un label qui est créé en 2008 au Lesotho. Donc Lesotho, pays d'Afrique, on ne peut pas vraiment dire à la gouvernance exemplaire, très, très, très, de nombreux problèmes de sida. Et en fait, à la fin des années 90, la plupart des hommes du Lesotho travaillent en Afrique du Sud dans les mines. Les mines fonctionnent moins bien, on les renvoie chez eux, puis en plus ils ont le sida, alors on les renvoie chez eux. Et donc le Lesotho se dit, bon, mais il va falloir quand même bouger économiquement. Les fabricants ont une idée. Les fabricants. Et disent, nous voulons mettre en place une étiquette sweat free au Lesotho. Et on va augmenter les salaires des gens. 100 dollars par mois au
2: Ah ouais,
1: Lesotho.
2: c'est énorme.
1: Ah, mais c'est la fête, hein. C'est boîte de nuit, quoi. C'est incroyable.
2: Quart de leur salaire en
1: Et
2: plus, comme ça.
1: ils sont persuadés que ça va fonctionner parce qu'en fait, il y a plein de petits scandales. Enfin, petits scandales. Il y a eu un scandale Gap à ce moment-là sur les conditions de travail avec les enfants. On a eu Nike, on en a eu plein. Et ils se disent, le consommateur occidental veut des vêtements éthiques parce que ça le scandalise. Montons ce label avec des usines que l'Union européenne a construites, usines nickel. On y va. Ils font ça également avec des ONG. Ils travaillent avec l'Organisation internationale du travail. Jusque-là, on est super content. Eh bien, en fait, ça ne va pas le faire parce que en 2005, grâce à l'action de l'OMC, de l'Organisation mondiale du commerce, on ouvre tous les quotas textiles et ils se retrouvent, c'est ce que vous disiez Jean-Christophe, en concurrence directe avec la Chine et les pays d'Asie du Sud-Est. Et c'est ce qu'on appelle. Bon, c'est le karma libre-échange, libre concurrence, mais une concurrence qui n'est pas du tout équitable, égalitaire pour les droits humains.
0: Parce qu'on retombe encore une fois à mettre le poids sur le consommateur unique, dans le sens où

0: Bon, moi, une étiquette sweat-free. Quand je vais à l'épicerie, il y a plein d'étiquettes, là, bio. Mais qu'est-ce que ça veut dire, tu sais, avec tout le walk-washing, le greenwashing? Moi, comment moi je fais la différence entre sweat-free, ça veut dire que les employés sont bien traités, ou ça veut dire que la compagnie se prend une marge de profit encore plus grande parce que, tu sais, elle met un prix à ma conscience. Pour ça, un autre, pour revenir à une image biblique qui revient souvent, moi, c'est celle du sermon sur la montagne où Jésus dit, bon, là, c'est les gens religieux, hein, qui vont prier au coin des rues. Allez pas prier au coin des rues. Je veux dire, quand vous priez, va dans ta chambre, va dans ton placard, ferme la porte, puis ton Père qui est dans le ciel, qui te voit, te verra. T'sais. Puis ceux qui le font pour être vus, ben, ils auront là leur récompense. On peut dire que ben, si tu fais les choses pour être vu, ta récompense, c'est d'être vu. Mais sous-entendu là-dedans, c'est qu'il y a un jugement. C'est que Dieu qui est dans le ciel te voit. Puis on dirait ces entreprises-là, si elles peuvent faire ça, c'est à quelque part parce qu'à la fin, bon, les entreprises ne croient pas qu'un jugement dernier nécessairement, mais ils s'attendent aussi à ce que le gouvernement ou l'OMC ou le pouvoir que nous, citoyens, on s'est donné, va jamais vraiment les juger puis les condamner.
1: C'est tout le problème de la défiance. Ils captent exactement où sont les trous dans les réglementations, comment on fait pour les contourner. Et vous avez raison sur les étiquettes, Jean-Christophe. Vous rentrez dans un même magasin, vous avez une table, vous avez des jeans, vous avez sur le premier jean, là, coupe-cigarette, je ne sais quoi, une étiquette où il n'y a pas de produit toxique. Vous êtes vachement content. Le deuxième, il n'y a pas l'étiquette sans les produits toxiques, mais il y a l'étiquette, c'est du coton bio, machin. Donc, et puis vous avez aussi des étiquettes pour les travailleurs. Alors, moi, je refuse, vous
0: Oh,
1: voyez,
0: de faire
1: de
0: un
1: me dire,
0: choix.
1: ouais, je vais
0: Choisir.
1: pas prendre de produits toxiques pour moi. Par contre, bon, le petit bangladais, rien à faire.
0: Ouais, puis des
1: Mais,
0: fois, enlever les produits toxiques, ça a un effet direct sur le travailleur. C'est que tu choisis quelque part. Non.
1: non, mais c'est très problématique et la réglementation, on est dessus.
0: Donc, comment on fait? Mettons, moi, je suis chrétien, j'ai une conscience qui me pousse à vouloir respecter le travailleur. Dans l'état actuel des choses, là, sans changer le système, là, je veux dire, aujourd'hui, qu'est-ce que je peux faire? Je ne peux pas changer le système tout seul aujourd'hui. C'est quoi une approche heuristique pour consommer de manière...
1: Il y a des gens qui sont à fond pour le Made in France. Mais moi, je vais vous embêter là aussi. Je vais dire pourquoi on laisserait tomber l'indienne. Et puis, je vais vous dire aussi, parce qu'en fait, on est en train de remettre les gens en usine en France au salaire minimum. Nos parents voulaient qu'on aille pas en usine, en fait. Donc, vous voyez, je suis embêtée. On en met moins, on va acheter moins. Puis on espère que les lobbyistes ne soient pas que des industriels, mais aussi des intellectuels engagés qui ne prennent pas d'argent pour telle boîte. Vous voyez, c'est moi je ne sais absolument pas comment faire, mais il est évident qu'on a un grand grand besoin d'une réglementation et que toute la difficulté, c'est évidemment les réglementations d'État, les réglementations de régions de commerce également, les accords bilatéraux. Vous voyez, en fait, je suis en plein dedans et je suis en train de me... Je veux dire, on va pas expliquer au gouvernement éthiopien qu'il faut payer son travailleur 70 euros et payer 23 euros par mois. Et on va pas expliquer aux Chinois qu'il faut pas aller monter des usines en Éthiopie. Il faut quand même être puissant, quoi. Moi, je suis pas. Voilà, c'est toute la question du pourquoi j'écris, de George Orwell, en fait.
2: Et toi, justement, Audrey, pourquoi tu écris?
1: Par indignation. Par indignation et parce que je me dis que je ne peux pas ne pas le faire. Il y a quand même quelque chose de la transmission. J'ai pas l'espoir que tout le monde lise mes livres. Je fantasme pas. Je suis pas dans un fantasme. Voilà, je suis pas dans mon propre délire. Mais j'essaie de donner une information la plus factuelle possible, sachant que dans ce livre, en plus, il y a quand même une forte indignation.
0: On le sent, oui.
1: Mais il y a des dates, il y a des faits, il y a des chiffres. En tout cas, l'information est là. Elle n'est pas coupée. Ou alors, il y a des choses que peut-être je ne savais pas. Elle n'est pas coupée, elle est là. Et ensuite, le lecteur pourra le faire. Il y a des gens qui vont dans la rue, et bien moi, je travaille sur la table de ma cuisine. Ben, ma cuisine, c'est un peu ma rue à moi, en réalité.
0: Tes pavés
1: Et
0: sont dans
1: je.
0: ta cuisine.
1: Mes pavés sont dans ma cuisine. Attention, je pourrais un jour, je vais noter ça, je pourrais mettre ça un jour dans un livre. Mais il y a cette indignation, et je pense que, vous me comprenez, il y a aussi cette liberté intellectuelle. Voilà, tous ces débats, toutes ces oppositions binaires, toutes ces dichotomies, on se demande, voilà, j'ai pas du tout envie d'être en première ligne, mais au moins j'aurais écrit ces 202 pages, je crois, et j'aurais mis un pavé dans ma cuisine. Et en librairie.
3: Quand même.
0: Je vois encore un parallèle avec la sagesse biblique, c'est cette figure du prophète. Il y en a un en particulier dans l'Ancien Testament, Ézéchiel. J'ai appelé mon fils Ézéchiel. Bon, on a l'équivalent dans la littérature classique de Cassandre, hein, qui Dieu va lui dire, je vais te donner des paroles prophétiques, mais je t'avertis tout de suite, personne ne va t'écouter. Personne ne va t'écouter, mais ils ne pourront pas dire qu'ils n'ont pas eu de prophète qui les a avertis. Est-ce que tu te sens comme ça des fois, de dire je le fais pour les générations futures ou je le fais pour dire attends, il n'y aura pas d'excuses, on le savait, on l'a dit, on l'a écrit. Où il y a un espoir du changement pour aujourd'hui quand même dans cette écriture-là?
1: Et là, c'est dur, hein.
0: Ouais, je sais, c'est ça.
1: Ouais, là, c'est dur. En tout cas, c'est fait. Disons que je me dis que peut-être, si on a confiance en moi, je trouve que c'est bien d'avoir confiance aussi envers son prochain. Si on a confiance en moi, si on me croit un peu, je sais pas, j'ai amené quelque chose. J'ai amené. Alors, j'avoue que la fin du livre sur la démocratie, elle résonne encore plus en moi quand on voit les événements actuellement en France avec le 49-3, les retraites, tout ça. Et ça me fait un peu peur.
2: J'aimerais bien là parler aux auditeurs qui nous écoutent et vous demander de vous imaginer que vous êtes dans un café en train de discuter avec Christelle, avec Jean-Christophe, avec Léa, mais surtout avec Audrey. Moi, j'ai l'impression que c'est le cas, alors que pourtant, on est dans un studio virtuel où on est dans quatre coins de la francophonie différents. D'ailleurs, on s'est même jamais rencontrés encore en vrai, Audrey. Mais j'ai l'impression là d'être dans un café et puis que chaque nouvelle conversation, elle me donne soit une profonde indignation qui va me pousser à l'action, soit ben, une lueur d'espoir sur un changement à faire. Et j'espère que les auditeurs là qui nous écoutent ont ces encouragements-là, ces indignations-là, et que c'est pas juste un nouveau podcast et qu'on n'est pas dans la course à la consommation de podcasts et qu'on va pas juste cliquer sur Next. Mais parce que Audrey, c'est vraiment important tout ce que nous dit, tout ce que tu nous dis, pardon. Et je veux vraiment te remercier pour ça. Et tu arrives même à faire oublier qu'on est à des centaines, voire des milliers de kilomètres de distance. Et là, on parle vrai. Donc, merci Audrey.
1: Merci à toi Léa. Mais là, je rebondis du coup sur ce que disait Jean-Christophe. Je pense qu'en fait, quand il y a encore un livre qui s'écrit et qui finit sur une bibliothèque, un article qui se prend la tête pour faire le lien entre les étiquettes des vêtements et le bien commun, en fait, voilà. En fait, il y a de l'espoir parce que je suis pas du tout seule. Hein.
3: T'es pas seul, effectivement, et j'espère que parmi les gens qui nous écoutent, ils se sont sentis rejoints par ce que tu écrivais. Il n'y a pas que de la dénonciation de grands systèmes, on a parlé de notre responsabilité individuelle en tant que consommateur, notre vulnérabilité devant tout ce qui nous tente et qui nous flatte et qui nous pousse à l'action, mais le fait aussi qu'il y a des alternatives, qu'on peut agir en haut, en rejoignant des grands mouvements, en contribuant à des changements de loi là où c'est possible pour les personnes qui peuvent le faire, mais il y a aussi des renoncements qu'on peut faire. On peut choisir la méditation plutôt que de cliquer sur tel ou tel site ou telle plateforme. On peut choisir la lecture à haute voix, on peut choisir de chanter ensemble, on peut choisir la culture, On peut choisir le jeûne, on peut choisir énormément de choses. En tant que chrétien, ouais, c'est beaucoup de discipline et de valeurs que je retrouve en fait dans ma foi. Hein. Le fait que le week-end soit employé à autre chose que de l'achat, mais à retrouver d'autres personnes, à se souvenir des valeurs ultimes, à chanter et à lire à haute voix, parce que ça, c'est quelque chose que je pratique encore, la Bible en particulier. Et je pense véritablement que où que on soit chacun dans notre cheminement, notre questionnement philosophique et spirituel, ce que tu as écrit, Audrey, nous permet de nous souvenir qu'il y a quelque chose de beaucoup plus profond que le système dans lequel on est, et qu'il nous faut peut-être retrouver cette profondeur spirituelle. Alors dans notre podcast, on fait le lien avec la sagesse biblique parce qu'on trouve qu'elle apporte énormément de choses, elle nous aide à donner du sens au monde. Mais on est tellement heureux de pouvoir accueillir des gens comme toi qui nous rappellent les réalités en fait de ce qu'il y a autour de nous. Il y a tellement de, tu l'as dit, hein, de faits, de chiffres, de dates, de données qui sont là. Et personnellement, j'étais vraiment reconnaissant d'avoir ce regard ouvert en fait sur tout ce dont on a hérité. Ça me donne envie d'en savoir plus et ça m'a d'ailleurs inspiré à lire d'autres choses et faire des liens avec d'autres épisodes de l'histoire. Donc merci énormément parce que tu uses bien les pavés qui sont dans ta cuisine et ces échos arriveront à beaucoup de gens. C'est tout ce qu'on te souhaite.
2: Est-ce
3: Merci.
2: que tu voudrais rajouter quelque chose, Audrey? C'est vrai qu'on ne peut pas parler de tout, il y a forcément des choses qu'on laisse de côté. Est-ce qu'il y aurait un dernier mot pour nous trois et puis pour les auditeurs au bout de l'écoute?
1: Pour vous trois, merci. Merci beaucoup. Merci beaucoup. Je crois que Jean-Christophe, il m'a super perturbée avec les prophètes là. Là, j'ai un peu. Là, j'ai glissé sur le bord de la route. Trompé de chemin et tout. J'aime pas trop. Non, non, merci. Vraiment super de pouvoir discuter et de partager des communs. Des ambitions communes, des vœux communs également. Et un mot pour les auditeurs, rassemblez-vous. On est capable.
2: Merci beaucoup, Audrey. Donc, dans cet épisode, on sera passé du tu au vous, au tu, un peu comme on passe du coq à l'âne, mais on aura finalement gardé un fil rouge, l'unité thématique, et on aura essayé de dévoiler aux auditeurs et aux auditrices qui nous écoutent les pépites du livre qui sort cette année, en 2023, Wokewashing, capitalisme, consumérisme, opportunisme, de la brillante Audrey Millet, avec les éditions Les Pérégrines. Donc, à vous tous, les auditeurs qui nous écoutez, veuillez vous ruer dans la librairie la plus proche de chez vous et acheter cet ouvrage. Il est vraiment d'utilité publique et, j'oserais rajouter personnellement, spirituel. Mais il peut nous rejoindre sur bon nombre de sujets qui sont tellement importants au quotidien. Et venez aussi nous rejoindre sur les réseaux sociaux pour continuer la discussion et nous donner votre avis. Et en tout cas, à nouveau, merci infiniment Audrey pour ton temps, pour ta passion, pour tes réflexions et ta générosité à les partager. Merci d'avoir été avec nous pour ce nouvel épisode de Sagesse et Mojito. 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Merci et à bientôt dans Sagesse et Mojito.

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1: Bienvenue sur Teach, votre rendez-vous de maturité. La parole de Dieu descend de la tête au cœur et du cœur à l'action. On veut tellement que la vie de Dieu soit répandue au travers de nous que nous nous sommes dit « parlons du Saint-Esprit ». Encore. Oui, parlons du Saint-Esprit. Parlons en particulier de quelque chose. La puissance que donne le Saint-Esprit. Le revêtement spirituel que nous donne le Saint-Esprit. Ça sonne comme un film des super-héros, n'est-ce pas? Puissance du Saint-Esprit. Qu'est-ce qu'on raconte? C'est vrai que notre société, surtout l'Église, est remplie de preuves des puissances. Des fois, on en voit beaucoup plus qu'on aurait voulu. Et des fois, on en voit des très inutiles qui n'ont rien à voir avec la puissance de Dieu. Mais lorsque le Saint-Esprit te donne sa puissance, c'est pour en faire quoi? On parle tellement de la puissance de Dieu dans une direction que certaines personnes se disent, ça, c'est pas mon truc, ça m'intéresse pas. Ce n'est vraiment, je suis chrétien, je préfère me limiter à ça. Puissance du Saint-Esprit, c'est pour d'autres personnes. Pourtant, en recevant l'Esprit de Dieu, en recevant son baptême et son revêtement, il nous donne une puissance. Si on comprend qu'est-ce qu'on doit faire avec cette puissance va devenir intéressante. Tu vas commencer à te dire, j'en veux, parce que tu comprends que cette mission à laquelle tu es appelé, tu peux pas l'accomplir sans le Saint-Esprit. Alors, let's teach. Grandissons ensemble. Le verset que je m'apprête à lire, vous l'aurez récité par vous-même. C'est le verset phare. C'est là qu'on trouve tout ce que je m'apprête à vous dire en grande partie. Actes des Apôtres, chapitre 1, à partir du 8e verset. Acte 1, 8. Mais vous recevrez une puissance, le Saint-Esprit survenant sur vous, et vous serez mes témoins à Jérusalem, dans toute la Judée, dans la Samarie et jusqu'aux extrémités de la terre. Ici, le récit raconte le Jésus-Christ ressuscité. Jésus ressuscité après les 3 jours dans le tombeau, le voilà avec les disciples, il est resté avec eux. Et parmi les enseignements qu'il leur donne avant son ascension, il commence à leur parler de l'avenir. Il leur dit, voilà, vous devez rester, vous devez attendre jusqu'à ce que vienne l'Esprit. Alors, quand l'Esprit viendra, il viendra avec une puissance. Il n'a pas dit que la puissance est l'Esprit. Il a dit non, on recevra une puissance lorsque l'Esprit viendra. C'est l'Esprit qui amène cette puissance. Il dit, conséquence, vous deviendrez alors mes témoins, capables de parler de moi au point de donner votre propre vie. Vous deviendrez des martyrs s'il le faut. Partout, il cite Jérusalem, Judée, Samarie, jusqu'aux extrémités de la terre. En montant un peu des niveaux des circonférences, de là où nous sommes, un peu plus loin, jusqu'aux extrémités de la terre. Juste pour dire jusqu'au plus loin que cela puisse être possible. Jésus est en train de parler ici à ses disciples sur un revêtement particulier que l'Esprit de Dieu va amener sur eux. Et il appelle ça puissance, en grec, dynamis. C'est de cela que vient le mot dynamite. Un genre de dynamo transformateur qui fait fonctionner, qui tourne en l'intérieur, en lui-même, et crée de la puissance. Elle dit, vous serez chargé d'une dynamite lorsque l'Esprit descendra sur vous. Alors, est-ce qu'il est dit juste aux apôtres parce qu'ils vont avoir besoin de manifester la puissance de Dieu, Jérusalem, jusqu'aux extrémités de la terre? Non, plus tard, on voit que la puissance de l'Esprit vient avec la présence de l'Esprit dans la vie du chrétien. Ce n'est pas seulement ce jour-là, comme il leur a dit, pour que ça arrive le jour de la Pentecôte. Non, mais c'est dans le reste de leur vie. Et c'est ce que les apôtres enseignent aux autres, aspirent et montrent qu'on a reçu en Dieu cette puissance. Souvenez-vous de lorsque Paul est en train de parler aux Galates en disant, est-ce que c'est à cause de la loi que vous avez autant d'épreuves de la puissance du Saint-Esprit? Les miracles sont-ils faits au milieu de vous? Le même Esprit continue à faire des miracles, à faire des choses, à démontrer sa puissance après. La puissance du Saint-Esprit, on l'a pourquoi? Soyons honnêtes. Il y a beaucoup de choses qu'aujourd'hui on appelle puissance à l'Église qui ne sont pas puissance. On interprète chaque fait ou chaque situation qui nous est inhabituelle, qui est dans un contexte spirituel, qui est symbolique. On interprète ça par la puissance du Saint-Esprit. Voilà, une vérité telle que Dieu Tout-Puissant, quand il veut manifester sa puissance, il sait comment la contenir. Il sait comment la contenir au point de l'administrer individuellement à l'individu sans des effets collatéraux. Dieu n'est pas tellement puissant qu'il ne sait pas se maîtriser, qu'il a un super pouvoir qu'il n'arrive pas à contrôler et que s'il veut te toucher, il t'explose en même temps. Non, Dieu est si précis dans sa puissance qu'il peut localiser une seule partie sur toi et faire une opération chirurgicale, rien que pour là, et laisser le reste. La puissance de Dieu va bien au-delà de certaines choses qu'on nous montre. Des fois, vous voyez quelqu'un qui souffre en lui-même, qui s'est fait des choses, qui fait une montée d'adrénaline, qui fait un spectacle, et puis appelle ça la puissance de Dieu. Après, vous avez de l'autre côté de ceux qui pensent que ce sont les preuves scientifiques qu'il a trouvées dans la nature. Si ça doit être Dieu, il doit refaire les choses qu'il a fait pour créer l'univers. Là, ce n'est pas comprendre la puissance de Dieu. On a du mal à croire que le Dieu qui a créé la montagne pourrait juste toucher quelqu'un et que cette personne tombe. C'est dit, ça n'a pas de lien. Pourtant, il peut le faire. Pourtant, il sait très bien contenir sa puissance pour obtenir un résultat particulier. On ne peut pas nier ses capacités, que ce soit dans la grandeur, que ce soit dans ce que nous, on appellerait petitesse. Parce que ce n'est pas à Dieu de faire des miracles pour nous. Dieu ne fait pas des miracles pour lui. Ce que Dieu fait, ce sont nos miracles. Quand Dieu fait des choses, c'est dans sa nature. C'est normal. Dieu ne se dit pas, je vais me faire à moi-même un miracle. Il n'y en a pas des miracles pour lui. Quand il le fait, ça s'appelle miracle pour nous. C'est pour nous que c'est un miracle. Donc sa puissance, Dieu sait la préciser dans un endroit ou un autre. Alors il nous a choisis pour être porteurs de la puissance de son esprit. Pour en faire quoi? Pasteur, oui, parler de la puissance du Saint-Esprit, moi je vais en faire quoi? Je ne suis ni prédicateur, ni prédicatrice, je n'ai pas d'église, je ne vais pas imposer les mains sur les gens. Moi, ma vie, je vais faire quoi avec la puissance du Saint-Esprit? Croyez-moi, Jésus avait anticipé ça. Oh oui, pasteur, moi, tu sais, je suis prédicateur, justement, j'ai conduit un ministère à la puissance du Saint-Esprit là, j'en ai vraiment besoin. Il est peut-être possible que c'est pourquoi tu as besoin de la puissance du Saint-Esprit, ne soit pas la raison pour laquelle la puissance du Saint-Esprit a été donnée. Lisons encore un autre texte. Luc chapitre 24, versets 48 à 49. Vous êtes témoin de ces choses. Et voici, j'enverrai sur vous ce que mon Père a promis. Mais vous, restez dans la ville jusqu'à ce que vous soyez revêtus de la puissance d'en haut. Voilà un autre terme qui parle exactement de la même chose. La puissance d'en haut entre nous, souvenez-vous, c'est le même auteur qui a écrit Luc et Actes des Apôtres que je viens de lire. Cette promesse, Jésus l'a fait encore ici. Il a dit, vous êtes témoin de ces choses et voici, j'enverrai sur vous ce que mon Père a promis. Mais vous restez dans la ville jusqu'à ce que vous soyez revêtus de la puissance d'en haut. La puissance du Saint-Esprit, un autre terme pour ça, la puissance d'en haut, la puissance divine, la puissance céleste, la puissance qui vient de Dieu. Oh waouh, nous avons la puissance d'en haut. Ouf. Je ne sais pas si vous réalisez ça. Nous avons la puissance d'en haut. Quand Jésus l'avait autour de lui, il ne pouvait pas résister que quelqu'un souffre. Il avait la puissance d'en haut. Seigneur, donne-nous de prendre conscience que nous avons la puissance d'en haut. Actes des Apôtres encore, chapitre 2 cette fois-ci, le premier au quatrième verset. Voici ce que disent les Écritures. Les jours de la Pentecôte, ils étaient tous ensemble dans le même lieu. Tout à coup, il vint du ciel un bruit comme celui d'un vent impétueux, et il remplit toute la maison où ils étaient assis. Des langues, semblables à des langues de feu, leur apparurent, séparées les unes des autres, et se posèrent sur chacun d'eux. Et ils furent tous remplis du Saint-Esprit, et se mirent à parler en d'autres langues, selon que l'Esprit leur donnait de s'exprimer. Le jour arrive, il a fait la promesse est arrivée. Finalement, en un endroit, pendant qu'ils étaient en train de prier ensemble, boum, la puissance du Saint-Esprit est arrivée. Comment savoir? Il y a eu comme un bruit, il y a eu comme une descente météorite. un bruit bizarre qui a fait que même les gens dans la ville s'accourent pour venir à cet endroit. Ils savaient que ça a eu lieu ici. Ce bruit-là est arrivé. C'est pas seul. Il est arrivé aussi un phénomène. Pour prouver que la promesse est accomplie, le phénomène était que sur la tête de chacun, il y avait comme une langue de feu. Et entre eux, ils étaient là, en même temps, leur bouche, ils se mirent à parler dans d'autres dialectes, selon que l'esprit leur mettait à cœur. Des dialectes qu'ils ne parlaient pas avant, qu'ils ne connaissaient pas. Et d'ailleurs, dans tous les cas, qu'ils n'ont pas parlé après non plus. Signe fort, il y a un bruit, il y a quelque chose de, une manifestation naturelle, il y a des signes surnaturels, et il y a une capacité qui est donnée à l'homme. Actes des apôtres toujours, chapitre 2, le verset 14 cette fois-ci. La Bible dit, alors Pierre, se présentant avec les onze, éleva la voix et leur donnant et leur parlant ces termes. Hommes juifs, et vous tous qui séjournez à Jérusalem, sachez ceci et prêtez l'oreille à mes paroles. Maintenant, on voit Pierre qui s'élève, qui vient maintenant prêcher l'évangile. Quand? Après qu'il ait reçu l'Esprit. C'est le même Pierre qui fouillait, qui régnait Jésus là. Maintenant, on le voit, il a reçu l'Esprit à la promesse de Jésus-Christ. Il a reçu la puissance d'en haut que donne l'Esprit. Et le voilà en train de témoigner. Voyons maintenant, enfin, Actes des Apôtres, chapitre 2, mais le verset 37 à 41. Actes 2, 37 à 41. Après avoir entendu ce discours, ils eurent le cœur vivement touché. Et ils dirent à Pierre et aux autres apôtres, « Hommes frères, que ferons-nous ? » Pierre leur dit, « Répentez-vous. Et que chacun de vous soit baptisé au nom de Jésus-Christ pour le pardon de ses péchés, pour le pardon de vos péchés, et vous recevrez le don du Saint-Esprit. Car la promesse est pour vous, pour vos enfants, et tous ceux qui sont au loin, en aussi grand nombre que le Seigneur notre Dieu les appellera. » Et par plusieurs autres paroles, il les conjurait et les exhortait, disant, sauvez-vous de cette génération perverse. Ceux qui acceptèrent la parole furent baptisés, et en ce jour-là, le nombre des disciples s'augmenta d'environ 3000 âmes. Pierre vient de prêcher. Quand il prêche, il leur fait la même promesse qu'ils ont reçue. Il dit, repentez-vous, éloignez-vous de vos péchés, repentez-vous pour recevoir le pardon de vos péchés, et vous n'allez pas juste recevoir le pardon. Vous allez aussi recevoir le don. Oh, gloire à Dieu. Il est le même Dieu qui nous pardonne de nos péchés et qui nous guérit de nos maladies. Il est même Dieu qui montre compassion et puissance. Il est même Dieu qui montre amour et puissance et force. Si tu montres l'amour de Dieu, tu n'es pas exempté de montrer sa puissance. C'est pas parce que tu prêches le caractère de la vérité que tu es exempté de démontrer la puissance qui vient avec. Dieu nous a donné la puissance de son esprit parce qu'il sait qu'on en a besoin. Et Pierre ici leur promet. Il dit, non seulement vous serez pardonné de vos péchés, mais Dieu va vous donner son esprit et vous faire cadeau, ce don de recevoir l'esprit. Ce qui se passe en moi va se passer en vous. Pourquoi nous recevons la puissance du Saint-Esprit? Pasteur, moi j'ai juste reçu le Saint-Esprit, mais je n'ai pas reçu la puissance. On ne voit pas ça ici aujourd'hui. Mais quand vous recevez l'esprit de force. Et la puissance du Saint-Esprit, lorsqu'elle descend sur vous, la première des choses que vous devez retenir, c'est que la puissance a un but. Et ce but-là, c'est présenter Jésus. La puissance de Dieu sur nous a un but. Dieu ne blague pas avec la puissance. Ah, je vous assure. Dieu ne blague pas avec la puissance en train de se faire des petits plaisirs et dit bon, ok, comme je suis tout puissant, je peux essayer de faire ça. Nous, on comprend même pas c'est quoi la notion de la puissance. Lui, le Dieu tout puissant, il sait de quoi on parle. Oh, nous, on fait des effets spéciaux, on donne l'impression que quelqu'un est puissant. Non, mais Dieu sait qu'est-ce que c'est que la puissance. C'est pour ça qu'il ne la donne pas sans un but. Il fixe le but et il qualifie pour l'accomplir. La qualification, la compétence qui vient dans le but que Dieu a créé. C'est ça sa puissance. C'est ça le bien-être même de sa puissance. Le but pour lequel nous avons reçu la puissance de Dieu, la puissance du Saint-Esprit, c'est clair. C'est de présenter Jésus. Jésus dit que Lorsque nous recevrons l'Esprit, l'Esprit qui viendra parlera de lui. Et il dit dans Actes des Apôtres qu'il fera de nous maintenant des témoins. Nous allons pouvoir, nous, maintenant, parler de lui. Souvenez-vous, dans Jean, il dit que l'Esprit parlera de lui. Tout ce qu'il nous donnera, il l'aura reçu de lui, il nous annoncera les choses, il nous rappellera même les choses qu'il nous avait dit. Maintenant, une fois qu'il nous a parlé comme ça de Jésus, il va nous rendre capables de parler de Jésus aux autres, de présenter Jésus. La puissance de l'Esprit, c'est pour présenter, démontrer, peindre Christ, le rendre clair devant les gens. On aurait beau parler, on va bien s'expliquer. Mes amis, on aurait ouvert la Bible, aller en archéologie, en étymologie, en langue sémitique, en manuscrits anciens, en spécialité des religions de l'Orient. On peut faire tout ça. Jusqu'à ce que le temps de présenter la démonstration de Jésus arrive. Dieu sait qu'à un moment donné, le meilleur langage sera toujours celui de la démonstration. Les gens n'écoutent pas s'ils ne vivent pas. Les gens n'écoutent pas, ils n'entendent pas s'ils ne voient pas. Et, mes amis, ce n'est pas depuis hier, ce n'est pas parce qu'on a l'Internet maintenant, non. Même Jésus lui-même, il a dit, j'ai l'impression qu'en fait, vous n'allez pas m'écouter tant que vous... Écoutez, si vous ne croyez pas à ce que je vous dis, croyez-moi aux actions que j'ai faites. Même Jésus a fait appel à l'argument de la puissance de la démonstration pour appuyer la parole. Il sait qu'on en a besoin. Et l'Esprit de Dieu nous a donné sa puissance pour le but ultime, présenter Jésus. Pas pour que tu te fasses plus de vues et que tu attires les gens dans ton ministère. Non. La puissance de Dieu, ce n'est pas pour que tu attires les gens dans l'église. La puissance de Dieu, c'est pour que tu présentes Jésus. Eux, ils viendront voir Jésus. Ils viendront. Et même en disant, nous voulons voir Jésus. Il faut qu'ils voient Jésus. Et ils viendront parce qu'il y a Jésus. La puissance de Dieu, ce n'est pas pour promouvoir ton ministère. La puissance de Dieu, ce n'est pas pour prouver dans ta famille que tu es réellement converti. Il faut que Jésus soit vu dans ça. Son œuvre soit reconnue. Sa grâce soit visible. Sa nature soit communiquée. Deuxièmement, pourquoi la puissance du Saint-Esprit? Pourquoi l'Esprit de Dieu nous donne la puissance? La puissance donne du courage. Parler quand la peur veut te faire taire. Vous serez mes témoins, a dit Jésus-Christ à ses disciples dans Actes des Apôtres. La puissance du Saint-Esprit nous donne un courage qui n'est pas vraiment de ce monde. Ça nous donne la capacité de surpasser notre personnalité et nos limitations. Le monde est intimidant. Et il y a des messages qu'on n'a juste pas envie d'annoncer. Tu dis, ah, dès que je vais leur dire Jésus là-bas, je vais le mettre mal à l'aise. Ah. Tu ne peux pas accomplir la mission de Dieu sans les moyens de Dieu, sans les capacités surnaturelles que Dieu donne. Et la puissance du Saint-Esprit est là pour nous donner du courage quand il faut parler, du courage, quand il faut accomplir la mission de Dieu. La puissance du Saint-Esprit vient nous faire vivifier. Ça nous donne de la force. Un courage. D'ailleurs, la Bible parle de lui dans Ésaïe comme l'esprit de force. Tu te dis, mais celui-ci, c'est Pierre. C'est le peureux des pierres qui a dû régner Jésus 3 fois. Et c'est lui qui s'élève devant cette foule pour parler. Si vous avez lu déjà la prédication de Paul, de Pierre, justement, dans Actes des Apôtres, chapitre 2, vous vous souviendrez qu'il leur dit, Jésus-Christ que vous avez crucifié, il est dit de lui que la pierre qu'ont rejeté les bâtisseurs est devenue la principale de l'angle. Tu as envie de dire, Pierre, tu sais à qui tu parles? Pierre, toi?

Ce n'était pas juste ce que j'aime et ce que je n'aime pas. C'était le royaume de Dieu d'abord. C'était la volonté du Père. Je voulais juste accomplir sa volonté sur la terre comme au ciel. Et il m'en a donné le pouvoir, comme il t'en a donné aussi le pouvoir. La puissance du Saint-Esprit est en toi pour que tu puisses être capable de témoigner, de représenter le royaume. Pas seulement parler de Jésus, mais exprimer du courage au moment d'exprimer le message du royaume. Tu as le lion dans le ventre, comme on dirait. Tu as mangé du lion. La puissance du Saint-Esprit en toi te donne ce courage, cette assurance, une grande assurance. C'est comme ça d'abord de foi que fonctionne même le don de foi, où tu as une certitude que ça ne ratera pas. Tu te dis, Dieu va faire quelque chose ici. Un jour, quelqu'un m'a dit, mais pourquoi avant même que quoi que ce soit ne soit fait, tu racontes ça? Pourquoi tu dis ça avant même de prier? Et si ça ne marchait pas? J'ai dit, mon ami, en ce moment-là, l'option de ça ne peut pas marcher n'existe pas dans ma tête. Ça, c'est complètement humain. Donc, je ne réfléchis pas comme ça. Je dirais presque comme si je réfléchis presque plus. Mais en ce moment-là, il y a un courage, une certitude, une assurance. Je sais. De tous les entrailles. Il n'y a pas de démonstration scientifique, il n'y a pas de logique à ça. Mais l'Esprit qui est en moi confesse, témoigne, me donne ce courage. Quand je me lève, j'en parle. Vous imaginez ce qu'Élie a fait? Il dit que le feu va descendre. Et il dit à ses adversaires, commencez d'abord. Ils ont commencé, ça n'a pas marché. Il dit, bon, à mon tour. Il est tellement rassuré qu'il dit, mettez de l'eau. Oh non. Oh, gloire à Dieu, j'ai reçu sa puissance pour que je passe à un degré d'audace, un degré de certitude, un degré de courage. Je suis peut-être comme un lion, je suis peut-être comme un agneau, j'ai la peau d'un agneau, je suis d'apparence d'un agneau, mais tout en moi est d'un lion, d'un courage. Si tu rencontres un agneau qui est si courageux, c'est qu'il y a du lion en lui. Et ça, c'est ce qui arrive quand le Saint-Esprit te donne sa puissance. J'aime comment la Bible dit dans, justement, en parlant de Zorobabel, ni par la force, ni par la puissance, mais par mon esprit. Dieu est clair, il dit, ce n'est ni par la force, c'est-à-dire, il n'y a rien dans tes muscles, ni par la puissance, tes moyens sont limités. Mais c'est mon esprit qui rendra le résultat que tu penses que les biceps devraient apporter, que tu crois que la stratégie humaine devait apporter, que tu penses que l'intelligence scientifique devait apporter. Quand tu auras vu le résultat, tu sauras que ce n'est pas l'humain qui fait ça. Parce qu'on aura rassemblé toutes les forces, on aura rassemblé toute forme d'intelligence et ça ne produira pas ça comme résultat. Mon ami, on ne reçoit pas la puissance de Dieu pour faire tomber les autres. Non, on reçoit la puissance de Dieu pour avoir le courage de témoigner. Le courage de témoigner. Vous savez, le témoignage de Christ dans nos milieux, d'où nous venons, là où tout le monde te connaît comme le fils du charpentier, et c'est à eux que tu dois dire que Jésus est vivant, ce n'est pas évident. Il y a des regards qui t'intimident. Tu parles à des gens, tu as juste l'impression que leur regard te dit « tais-toi ». Mais quand vous lisez Paul, il se tient devant Félix. Dieu lui dit, t'en fais pas, tu iras à Rome, tu vas témoigner. Il se tient devant des dignitaires. Il parle avec politesse, oh, qu'il me soit permis de dire. Mais quand il s'est mis à parler, Félix, à un moment, il dit, écoute, tu délires. Je pense que là, tu essaies de me convertir dans ton délire, c'est trop. Il dit, oh, ma joie, ce serait que tu sois comme moi, à l'exception du fait que je suis lié. Mais que tu sois comme moi, je suis devenu à l'intérieur de moi-même. Il ose dire ça à un si grand dignitaire. Quand l'esprit descend sur toi, la vraie valeur des choses revient maintenant. Tu ne regardes plus les gens à cause de ce qu'ils représentent dans la société. Ce n'est ni l'argent, ni la taille, ni la beauté, ni l'apparence. Tu vois les gens comme Dieu le voit. Tu as ce courage-là, l'assurance du Créateur qui parle à la création. Parce que c'est l'Esprit Créateur qui parle au travers de toi. Pourquoi nous recevons la puissance du Saint-Esprit? Troisièmement, la puissance produit

0: du fruit, des vies transformées, pas juste de moments forts. Je devais dire ça. Quand nous avons tendance à réclamer, invoquer, demander, prier pour recevoir la puissance de Dieu, manifester la puissance de Dieu, nous pensons souvent, et moi y compris, nous pensons souvent à un moment, un temps fort, le revêtement de la puissance pour le séminaire, pour le temps des guérisons, pour le moment de prière. Or, nous ne recevons pas la puissance pour un moment. Nous recevons la puissance de Dieu, nous recevons la puissance du Saint-Esprit pour un résultat. Avec les termes bibliques, c'est pour un fruit qui demeure. C'est quoi le fruit qui demeure? C'est la transformation de caractère à la ressemblance de Christ. Guérir les malades, chasser les démons, vivre des miracles créateurs. Toutes ces choses-là, ça doit aboutir à une transformation. C'est d'abord une démonstration de Dieu, de son amour, pour attirer les regards sur Christ et essayer de convaincre le plus grand nombre. La puissance de l'Esprit, ce n'est pas pour un show. Ce n'est pas pour ce jour-là, le spectacle du jour. Non. La puissance de l'Esprit, c'est pour le fruit qui demeure. Le jour dans ma vie, j'ai découvert cela, ça changeait tout, littéralement. J'ai appris que je pouvais exercer la puissance de Dieu sans micro, sans être passé à la chair. J'ai appris que j'étais un instrument de Dieu n'importe quel moment, à n'importe quel lieu. Des fois, j'entre dans des endroits, je dis Dieu, en quoi puis-je être utile ici? Y a-t-il une âme à rencontrer? Y a-t-il un cœur à encourager? Y a-t-il une personne à orienter? Je veux faire ce que tu veux. Y a-t-il un malade à guérir? J'ai appris à être doux avec la puissance de Dieu. Ah, mais c'était pas comme ça avant. Oh, quand je voyais les gens tomber, je me disais, oh, moi, le jour, j'atteindrai ces niveaux-là. Le niveau, tu fais seulement comme ça. J'ai vu quelqu'un un jour, avec un geste de la main, faire ses mains. Toute la rangée. Je dis, wow, the power. La puissance de Dieu n'est pas censée se manifester comme ça pour tous. Je n'ai rien de contre à ça, mais je veux pas que tu penses que c'est ça, la puissance du Saint-Esprit. C'est ça. C'est quand on arrive là qu'on a atteint la puissance du Saint-Esprit. Non. La puissance du Saint-Esprit peut se manifester avec tellement de douceur avec ton collègue au travail, avec qui vous êtes là assis, tu pries, tu dis, Seigneur, fais ceci. Seigneur, je te prie. Saint-Esprit, je crois. Au nom de Jésus. Et ce problème qu'il avait, ce cancer qu'il avait à l'intérieur de lui est brûlé complètement. Après les résultats, tu te rends compte que ton Dieu a agi dans la simplicité, dans la douceur, et cette personne est transformée à cause de ce miracle. Pas juste un moment. Ce n'est pas pour un spectacle. Ce n'est pas pour que ça soit filmé. Ce n'est pas pour que nous soyons dans le top 10 des grands miraculeux. La puissance du Saint-Esprit, c'est d'abord pour des fruits. Et des fruits qui demeurent, des résultats dans la vie. Tu es puissant. Waouh, tout le monde le sait, on voit. Pour quel résultat? Pour la promotion de ton nom? Tu as des meilleures affiches? Tu mets ça dans ton palmarès? Ou bien les vies sont transformées? Ou en fait, ta propre vie est-elle transformée? Pourquoi les gens aspirent au miracle et changent même dans leur vie, dans leur caractère? Il y a comme un grain d'orgueil qui aisément entre parce qu'on a tellement aspiré au miracle. La puissance du Saint-Esprit, je me l'ai répété, nous est donnée pour plusieurs raisons. Et j'en ai cité que trois pour nous ramener à l'essentiel. Un, la puissance a un but. Ce but-là, c'est de présenter Jésus. Deux, la puissance produit, j'ai dit, la puissance donne du courage pour témoigner. Ça met du lion dans l'agneau. Et j'ai dit trois, la puissance produit des fruits qui demeurent. C'est pas juste un spectacle. Laissez-moi vous défier en début de cette semaine. Voici ce que je propose. À qui vas-tu témoigner de Jésus cette semaine? Et quel geste correct, précis, concret vas-tu poser? Un message, un appel, une invitation, un service que tu dois faire pour lui? Qu'est-ce que tu vas poser comme acte pour témoigner de Jésus? Pourquoi je te dis ça? Parce que tu en as reçu la puissance. Vas-tu prier pour un malade? Vas-tu lui parler de Jésus? Vas-tu lui envoyer un message? Vas-tu lui donner une invitation? Vas-tu le servir? Va avec la puissance que tu as reçue. Cette semaine, Ouais, ça va être intéressant. Je dis merci à vous tous qui nous suivez toujours. Vous tous qui nous suivez de partout dans le monde. Quelle que soit la manière dont ce programme vous arrive, que ce soit par la télé, que ce soit sur YouTube, je dis merci. À savoir que vous continuez à suivre et grandissez au travers de ces émissions. 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Dieu vous bénisse.
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Ésaïe, chapitre 22. Oracle sur la vallée des visions. Qu'as-tu donc, que tout ton peuple monte sur les toits? Ville bruyante, pleine de tumulte, cité joyeuse. Tes morts ne périront pas par l'épée, ils ne mourront pas en combattant. Tous tes chefs fuient ensemble, ils sont faits prisonniers par les archers. Tous tes habitants deviennent à la fois captifs, tandis qu'ils prennent au loin la fuite. C'est pourquoi je dis, détournez de moi les regards, laissez-moi pleurer amèrement. N'insistez pas pour me consoler du désastre de la fille de mon peuple. Car c'est un jour de trouble, d'écrasement et de confusion, envoyé par le Seigneur, l'Éternel des armées, dans la vallée des visions. On démolit les murailles, et les cris de détresse retentissent vers la montagne. Élam porte le carquois. Des chars de combattants, des cavaliers, s'avancent. Kir met à nu le bouclier. Tes plus belles vallées sont remplies de chars, et les cavaliers se rangent en bataille à tes portes. Les derniers retranchements de Juda sont forcés, et en ce jour tu visites les armures de la maison de la forêt. Vous regardez les brèches nombreuses faites à la ville de David, et vous retenez les eaux de l'étang inférieur. Vous comptez les maisons de Jérusalem et vous les abattez pour fortifier la muraille. Vous faites un réservoir entre les deux murs pour les eaux de l'ancien étang. Mais vous ne regardez pas vers celui qui a voulu ces choses. Vous ne voyez pas celui qui les a préparées de loin. Le Seigneur, l'Éternel des armées, vous appelle en ce jour à pleurer et à vous frapper la poitrine, à vous raser la tête et à ceindre le sac. Et voici de la gaieté et de la joie. On égorge des bœufs et l'on tue des brebis. On mange de la viande et l'on boit du vin. Mangeons et buvons, car demain nous mourrons. L'Éternel des armées me l'a révélé. Non, ce crime ne vous sera point pardonné que vous ne soyez mort, dit le Seigneur, l'Éternel des armées. Ainsi parle le Seigneur, l'Éternel des armées. Va vers ce courtisan. Vers Shebna, gouverneur du palais. Qu'y a-t-il à toi ici, et qui as-tu ici, que tu creuses ici un sépulcre? Il se creuse un sépulcre sur la hauteur, il se taille une demeure dans le roc. Voici, l'Éternel te lancera d'un jet vigoureux. Il t'enveloppera comme une pelote. Il te fera rouler, rouler comme une balle, sur une terre spacieuse. Là tu mourras. Là seront tes chars magnifiques, ô toi, l'opprobre de la maison de ton maître. Je te chasserai de ton poste, l'Éternel t'arrachera de ta place. En ce jour-là, j'appellerai mon serviteur Eliakim, fils de Hilkija. Je le revêtirai de ta tunique, je le ceindrai de ta ceinture, et je remettrai ton pouvoir entre ses mains. Il sera un père pour les habitants de Jérusalem et pour la maison de Juda. Je mettrai sur son épaule la clé de la maison de David. Quand il ouvrira, nul ne fermera. Quand il fermera, nul n'ouvrira. Je l'enfoncerai comme un clou dans un lieu sûr, et il sera un siège de gloire pour la maison de son père. Il sera le soutien de toute la gloire de la maison de son père, des rejetons nobles et ignobles, de tous les petits ustensiles, des bassins comme des vases. En ce jour, dit l'Éternel des armées, le clou enfoncé dans un lieu sûr sera enlevé, il sera abattu et tombera, et le fardeau qui était sur lui sera détruit. Car l'Éternel a parlé.

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2: Chers frères et sœurs en Christ, bonjour. Le thème de notre message ce matin sera le suivant. Comment cultiver mon amitié avec Jésus-Christ ? Quelle belle et importante question à laquelle Dieu veut nous aider à recevoir des réponses. Et pour commencer, nous lirons dans l'évangile de Jean, au chapitre 15, dans les versets 12 à 17, la façon dont Jésus a parlé de l'amitié avec ses 12 disciples. Écoutons. « C'est ici mon commandement, aimez-vous les uns les autres comme je vous ai aimés. Il n'y a pas de plus grand amour que de donner sa vie pour ses amis. Vous êtes mes amis, dit Jésus à ses disciples, si vous faites ce que je vous commande. » Et il ajoute, « Je ne vous appelle plus serviteur, parce que le serviteur ne sait pas ce que fait son maître, mais je vous ai appelé ami, parce que je vous ai fait connaître tout ce que j'ai appris de mon Père. » Alors j'aimerais commencer ce message en posant la question. Quelle est la valeur de l'amitié ? Une amitié sincère fait partie des trésors les plus précieux sur cette terre. Salomon nous dit dans Proverbes chapitre 17, verset 17, et il le souligne, « L'ami aime en tout temps, et dans le malheur, il se montre un frère. » Tout au long de mon parcours de vie, depuis mon enfance et jusqu'à aujourd'hui, en dehors de la vie familiale, l'amitié a toujours enrichi ma vie. Et ce n'est pas pour rien que j'ai donné comme titre à mon premier livre « Mes amis d'ici et d'ailleurs ». Et à la fin de ce livre, nous avons des témoignages que j'ai réunis, 40 témoignages d'amis d'horizons très divers. Mon ami le plus ancien avec lequel j'ai gardé des liens très proches, et nos deux fils sont aussi très proches, et nos petits-enfants sont aussi très proches en amitié, je l'ai connu à l'âge de 11 ans à La Fontanelle. Cela fait 64 ans. Vous imaginez une amitié qui dure depuis 64 ans ? Et ce qui a beaucoup fortifié cette amitié, c'est que cette amitié est une amitié qui est très vite devenue une amitié en Jésus-Christ. C'est-à-dire que Jésus-Christ est devenu le ciment de notre amitié jusqu'à aujourd'hui. Saint-Exupéry a écrit la phrase suivante, « Amitié et amour se nouent en Jésus-Christ ». En effet, Jésus-Christ reste pour nous le modèle de la vraie amitié. Et c'est à son école aujourd'hui que nous allons nous enrichir au niveau de notre vision et de notre pratique d'une amitié authentique qui fait tellement défaut aujourd'hui, même dans les milieux chrétiens. Qu'est-ce qui fait la particularité et la richesse de l'amour que nous recevons de Jésus-Christ ? Nous les retrouvons dans ces versets 12 à 17 de Jean chapitre 15 que nous venons de lire. Dans ce passage, nous avons les trois piliers qui donnent à notre amitié son équilibre et sa force. Ces trois piliers peuvent et doivent alimenter notre amitié à l'égard du Christ, bien sûr, d'abord, mais aussi à l'égard de nos amis. L'amitié, c'est tout d'abord un choix personnel et délibéré. Ensuite, un amour qui se donne totalement. Et enfin, l'amitié, c'est une confiance profonde et durable. On n'est pas ami pour un jour, ou un mois ou un an, mais c'est pour la vie. Si tu veux bâtir une amitié fidèle, profonde et durable, alors demande au Saint-Esprit de te remplir de l'exemple de Jésus-Christ. Et voyons maintenant ces trois clés qui vont nous aider à vivre une vraie vie d'amis en profondeur. Tout d'abord, je l'ai dit tout à l'heure, l'amitié, c'est un choix personnel et délibéré. Personne ne peut te forcer à donner ton amitié à qui que ce soit. C'est une décision personnelle et délibérée. Nous l'avons vu, Jésus dit au verset 16, « Ce n'est pas vous qui m'avez choisi, dit-il aux 12 disciples, mais c'est moi qui vous ai choisi. Je vous ai choisi. » Qu'est-ce qui a motivé Jésus à te choisir pour être son ami? Est-ce que tu t'es déjà posé la question? Est-ce que si Jésus t'a choisi pour être son ami, avant même que tu le choisisses, c'est parce que chacun de nous, toi et moi, nous avons de la valeur aux yeux de Jésus. Alors que tout autour de nous, dans le monde, les gens cherchent à se dévaluer les uns les autres, à se critiquer, à se juger, à se condamner, à s'exclure. Jésus te dit ce matin, toi, tu as de la valeur à mes yeux et je te choisis pour être mon ami. Waouh, c'est formidable. Cela, ce n'est pas à cause de tes mérites, car mon cœur naturel, pécheur, tortueux, ne mérite pas autant de considération. Même plus, il mérite le rejet, le jugement et la condamnation de la part de Dieu. C'est pour toutes ces raisons que tu dois considérer que l'amitié de Jésus pour toi est un privilège immense, merveilleux, qui donne à ta vie une valeur éternelle. Veux-tu être l'ami de Jésus? Veux-tu que Jésus soit ton ami? Deuxième clé pour une amitié profonde, durable, l'amitié est un amour qui se donne totalement. Écoutons à nouveau Jésus qui s'adresse à ses disciples dans Jean 15, versets 13, 14. Il n'y a pas de plus grand amour que de donner sa vie pour ses amis. Vous êtes mes amis. Non seulement Jésus te choisit pour être son ami personnel, proche, intime, mais Jésus s'engage à t'aimer jusqu'à donner sa vie pour toi, comme preuve suprême de la profondeur de son amour pour toi et pour moi. En donnant sa vie, Christ désire que tu vives heureux et épanoui, libéré de la culpabilité et de l'esclavage du péché. Là encore, arrête-toi et pose-toi la question. Qu'est-ce qui pousse Jésus à t'aimer au point de donner sa vie sur la croix et de porter ainsi à ta place le châtiment de tes péchés pour te réconcilier avec Dieu et faire de toi un enfant de Dieu sauvé pour l'éternité? Aucun sacrifice n'est trop grand quand on aime, mes amis. Vous le savez, mais c'est bien de se le rappeler. Parce que Jésus est venu sur terre, et bientôt c'est Noël, dans quelques jours, cette semaine. Parce que Jésus est venu sur terre pour te donner le pardon de tes péchés, la réconciliation avec Dieu et la vie éternelle. Le prix à payer, c'était la mort sur la croix, car le salaire du péché, c'est la mort, nous dit la Bible. Le prix était très fort, mais Jésus l'a payé par amour pour toi et pour moi. L'amitié, mes amis, c'est donner de la valeur à l'autre. L'amitié, c'est l'aimer en étant prêt à lui donner ce que l'on a de plus cher, c'est-à-dire sa propre vie. Troisième clé d'une amitié profonde et durable. L'amitié, c'est une confiance de tous les jours, de tous les instants. Je ne vous appelle plus serviteur, dit Jésus, mais ami, Jean 15, verset 15. Quelle est la différence entre ces deux statuts? Prenons d'abord le serviteur. Le serviteur ne sait pas ce que fait son maître. Entre le serviteur et le maître, l'esclave au temps de Jésus, il y a une barrière, une distance, une hiérarchie. L'un est au-dessus de l'autre. Il a plus de pouvoir. Il a tous les pouvoirs. Deuxièmement, entre deux amis, les relations ne sont plus officielles, mais intimes. Et Jésus l'explique, « Je vous ai appelé amis parce que je vous ai fait connaître tout ce que j'ai appris de mon Père. » C'est formidable. En faisant de toi et de moi son ami, Jésus d'abord te choisit afin de tisser avec toi des liens personnels et intimes. Deuxièmement, Jésus t'aime d'un amour total, sans réserve, un amour qui est prêt à aller jusqu'au sacrifice il va donner sa vie pour que tu vives. Troisièmement, Jésus te fait confiance. Jésus te révèle, et il me révèle à moi aussi, quel est le cœur du Père. Il nous révèle ses trésors de bénédiction. Il nous révèle sa volonté, son plan d'amour pour toi, pour l'humanité, pour le salut des hommes et des femmes qui ne l'ont pas encore rencontré. Il nous révèle dans tous nos choix de vie que sa volonté est bonne, agréable et parfaite. Dieu ne veut pas nous laisser dans l'indifférence. Il ne veut pas nous laisser dans une situation d'ignorance. Non, Dieu veut nous révéler ce qui est agréable et parfait pour ta vie et pour ma vie. C'est ça, ce cœur à cœur avec Jésus dans l'intimité de deux amis. Jésus ne veut pas que tu restes dans l'ignorance, il veut t'apprendre à le connaître toujours de plus près, de cœur à cœur, afin que tu lui ressembles de plus en plus. Comme dit le cantique, te ressembler, Jésus, c'est mon espoir suprême. Penser, agir, aimer toujours plus comme toi. Par ton esprit, rends-moi semblable à toi. Voilà ce que Jésus attend. Mais si tu veux réellement, dans ta vie de tous les jours, expérimenter ce choix personnel, son amour qui se donne sans réserve, ainsi qu'une confiance réciproque totale, sans faille, ni coup d'arrêt, il y a une condition, une clé, qui ouvre ces trois portes et qui sera ma conclusion. C'est l'obéissance à Jésus. Voilà la clé d'une vraie amitié, l'obéissance à Jésus. Si tu veux que ton amitié avec Jésus grandisse et devienne toujours plus profonde et fructueuse, écoute, quelle est cette condition ? Jean 15, verset 14, « Vous êtes mes amis, dit Jésus, à ses disciples, à toi et à moi ce matin, si vous faites ce que je vous commande, si vous faites ce que je vous commande. » L'amitié, ce n'est pas que des mots. L'amitié, ce n'est pas qu'un sentiment extérieur, passager, non. Cette condition se résume en un mot, l'obéissance. Alors ce matin, pose-toi la question, à la veille de Noël, où en es-tu dans ton obéissance au commandement de Jésus ? Es-tu prêt à dire maintenant, Seigneur Jésus, je décide aujourd'hui d'obéir à ta parole, à tes enseignements, à tes commandements, dans tous les détails de ma vie. Je ne veux pas une amitié superficielle, une amitié passagère, mais je veux une amitié en profondeur. Si tu as fait cette prière ce matin, en réponse à cette prière sincère, Christ va se révéler toujours plus à toi. Il va te révéler une communion qui va grandir chaque jour davantage. Tu vas mieux le connaître, il va mieux te sonder, il va mieux habiter les recoins les plus sombres peut-être de ta vie. Et par l'action du Saint-Esprit, ta vie va refléter autour de toi la vie de Jésus. Et ceux qui vont te voir vivre auront eux aussi envie de devenir non seulement des amis de Jésus, mais ils aimeraient venir ton ami. Car l'amitié, mes amis, c'est contagieux. L'amitié, c'est contagieux. Alors, je vous rappelle les trois principes d'une amitié en Christ. Un choix personnel et délibéré, un amour qui se donne totalement, une confiance profonde et durable, à condition qu'aujourd'hui tu acceptes d'obéir au commandement de Dieu. Non pas de rester quelqu'un d'extérieur qui va suivre Jésus par devoir, mais tu vas le suivre par amitié et par amour. Prions. Seigneur Jésus, je te loue et je te bénis parce qu'aujourd'hui, tu nous rappelles cette importance capitale qu'est l'amitié. Tu veux nous apprendre à vivre une amitié qui ne va pas s'arrêter au bout de quelques années, mais tu veux que nous puissions cultiver une amitié avec toi d'abord et avec ceux qui nous entourent, une amitié profonde dans la confiance, dans l'amour, dans le respect les uns des autres, dans un esprit de sacrifice et de consécration. Ce matin, je te prie que tu m'aides et que tu nous aides à évaluer à la lumière de ton amitié où j'en suis moi dans mon amitié pour toi et pour mes frères et sœurs en Christ. Bénis mes frères et sœurs qui aujourd'hui ont entendu ce message. Dans cette période qui nous prépare de Noël, aide-nous à ouvrir nos cœurs pour te laisser agir en profondeur et que tout ce que tu as manifesté en venant dans le monde, cet amour immense, sans barrières, sans frontières, nous puissions le vivre avec toi et nous puissions le vivre dans notre famille, avec nos amis, dans l'église où nous sommes et avec tous ceux que nous côtoyons pour que cette amitié en Jésus puisse être contagieuse et que d'autres aient envie de la vivre. Amen. Frères et sœurs, gloire à Dieu pour notre Sauveur Jésus-Christ qui, là encore, est un exemple parfait et qui, par le Saint-Esprit, veut nous aider à vivre cette amitié, à la cultiver toujours plus pour qu'elle soit toujours plus rayonnante. Je vous souhaite un bon dimanche, de bonnes fêtes de Noël, puisque c'est dans quelques jours Noël que la joie de la naissance de Jésus, le Sauveur, puisse illuminer vos cœurs et vos vies et qui puisse nous aider à vivre un Noël différent, un Noël dans l'amitié de Jésus. Bon dimanche, bonne fête de Noël, bonne semaine et à très bientôt. Au revoir.

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2: La question est posée. Bonjour Florent, je lisais Daniel 10, où par deux fois, l'Éternel s'adresse à Daniel comme son bien-aimé. Il est question dans ce passage d'une manifestation de Dieu, dite théophanie, sous une apparence humaine extraordinaire, alors qu'au chapitre 9, pour comparer les deux manifestations, il s'agit clairement de l'ange Gabriel qui s'approche de Daniel alors qu'il prie, en lui disant aussi « bien-aimé ». Le concept de théophanie est un sujet mystérieux dans la Bible. Je pense à Genèse 18 avec trois personnages, dont deux anges et le Seigneur Dieu, qui mériterait d'être éclairci pour le chrétien dans la limite de ce qui peut être dit théologiquement sur ce sujet. Bref, l'ignorance n'est jamais bonne. Ce sujet est parfois mal compris et a pu être utilisé pour légitimer des révélations divines douteuses au cours de l'histoire. Pourrais-tu, s'il te plaît, traiter ce sujet avec nous et en passant nous mettre en garde du danger de fausses interprétations et applications de théophanie ? Merci. Écoute, c'est une question magnifique qui nous permet d'aborder un aspect de la doctrine de Dieu qui est super. Tu fais référence à un texte, Daniel 10, et à un concept théologique, les théophanies. Et on va commencer par le texte pour ensuite aborder ce qu'il en est des théophanies. Alors Daniel 10, à partir du verset 4, nous lisons la chose suivante. « Le 24e jour du premier mois, j'étais au bord du grand fleuve qui est Hiddekel. Je levais les yeux, je regardais, et voici un homme vêtu de lin ayant sur les reins une ceinture d'or d'Ouphaz. Son corps était comme de chrysolite, son visage comme l'aspect de l'éclair, ses yeux comme des flammes de feu, son bras et ses pieds comme l'apparence du bronze poli, et le bruit de ses paroles comme le bruit d'une multitude. Moi, Daniel, je vis seul la vision, et les hommes qui étaient avec moi ne virent pas la vision, mais ils furent saisis d'une grande frayeur et prirent la fuite pour se cacher. Je restais, moi seul, et je vis cette grande vision, les forces me manquèrent, mon visage pâlit et fut décomposé, je n'ai plus eu aucune force. J'entendis le son de ses paroles, et comme j'entendais le son de ses paroles, je fus frappé d'étourdissement, la face contre terre. Et voici qu'une main me toucha, et me mit tout tremblant sur mes genoux et les paumes de mes mains, puis il me dit, « Daniel, homme bien-aimé, comprends les paroles que je vais te dire, et tiens-toi debout à la place où tu es, car je suis maintenant envoyé vers toi. » Lorsqu'il m'eut dit cette parole, je me tins debout en frémissant. » Fin de lecture. Daniel fait partie de ces exilés à Babylone qui a servi dans la cour de Nebuchadnezzar, qui était le roi de Babylone. C'est un prophète exceptionnel. On lui doit l'un des livres prophétiques les plus extraordinaires de précision et de vision de tout l'Ancien Testament. Il reçoit la vision dont il est question dans ce chapitre en 536 avant Jésus-Christ, alors que Cyrus est le roi de la Perse et de Babylone, puisqu'ils ont pris le contrôle de ce territoire depuis 3 ans. Alors, qui est cet être spectaculaire? D'un côté, il ressemble à Christ, tel qu'il est écrit en Apocalypse. D'un autre, quelques versets après ceux que j'ai lus, il reçoit le secours de l'ange Michel, ce qui rend la compréhension ou l'identification particulièrement difficile. Les notes d'étude d'une Bible qui s'appelle la ESV en anglais dit « Il est plus probable qu'il s'agisse d'un des anges qui assiste Dieu et qui reflète la gloire de leur maître », voir Ézéchiel 1 et 10. Pour eux, c'est impossible d'imaginer que c'est le Christ préincarné, donc une théophanie, on va y revenir, parce que justement, il a le secours d'un ange. MacArthur, dans sa Bible avec notes, dit exactement l'inverse. Le messager que Daniel aperçoit en vision est distinct de l'ange Michael, puisqu'il est aidé par ce dernier. La gloire qui le caractérise ici a conduit certains à y voir Christ dans une apparition précédant son incarnation. Sa description correspond presque exactement à celle de Christ en Apocalypse 1, et la réaction de Daniel est similaire à celle de Jean. Alors, c'est compliqué de savoir de qui il est question ici en Daniel chapitre 10. Justement, à cause des versets 12 et 13 et jusqu'au verset 14, où on voit que le chef du royaume de Perse l'attaque en quelque sorte, et qu'il a dû lui résister pendant 21 jours, et qu'il a fallu que Michel, un ange, vienne à son secours. La plupart comprennent que l'expression chef du royaume de Perse désigne un être angélique maléfique, un démon. Alors le lecteur de la Bible est devant un dilemme. D'un côté, vous avez un être spirituel majestueux qui est décrit, et sa description ressemble à celle de Christ en Apocalypse 1. Et puis d'un autre, cet être spirituel est empêché pendant 21 jours d'accomplir sa mission, ce qui semble difficile à imaginer, puisqu'on sait que le Fils a toute l'autorité nécessaire pour régler ce genre d'opposition. Whitcomb, dans le commentaire que publient les éditions Clés sur Daniel, va dans le sens de MacArthur. Il estime qu'il s'agit bien du Fils de Dieu préincarné et il dit « Si nous sommes choqués et perplexes à l'idée qu'un prince démoniaque de Perse puisse résister au Fils de Dieu pendant 3 semaines, que pouvons-nous penser de Satan qui, tout en étant qu'une simple créature, lui oppose une résistance de plusieurs millénaires ?» Dieu, bien sûr, se limite temporairement aux forces du mal agissant en ce monde. Sinon, le mal n'existerait plus du tout. Fin de citation. Alors, est-ce une manifestation de l'intervention de Dieu dans l'histoire ? En fait, tu poses une question qui m'embarrasse, parce que je ne sais pas comment trancher. Et je suis rassuré de voir dans les notes de la Bible Sommer qu'elle ne tranche pas non plus. On est devant deux options interprétatives qui ont deux jeux de force et de faiblesse chacune, et qu'il va falloir prendre la meilleure décision dans son cœur et puis peut-être ultimement garder la question en tête lorsque nous verrons Jésus ou que nous parlerons avec les anges dans la Nouvelle Jérusalem. On pourra leur demander alors en acte 10, en Daniel 10, pardon, de qui s'agissait-il? En tout cas, il est possible, mais non certain, que nous soyons confrontés à une manifestation de Dieu, et ça nous permet d'entrer dans le sujet de la théophanie. Alors le mot est composé de deux termes grecs, théos, Dieu, et phanero, ou tous les mots apparentés à ce verbe, rendre visible ou apparent ou manifeste. Donc le mot théophanie n'apparaît pas dans le texte biblique, c'est une construction, une étiquette théologique pour nommer un type particulier de révélation spéciale, des rencontres visibles avec le divin. Dans chacune des apparitions qui se produisent, en particulier dans l'Ancien Testament, Dieu donne un avant-goût de la gloire divine dont jouiront les croyants lorsqu'ils verront sa face. C'est Apocalypse 22, 4 qui nous le dit. Alors, j'ai parlé de manifestations physiques, matérielles, évidentes de Dieu, mais leurs contours restent imprécis. Par exemple, quand Dieu parle à Jérémie, est-ce une théophanie? Les théologiens disent généralement non. Quand un doigt apparaît pour écrire sur le plâtre d'un mur le jugement de Belshazzar, aussi dans le livre de Daniel, est-ce une théophanie? Ou quand la gloire de Dieu se manifeste sur le tabernacle? Ou que dire de l'ange de l'Éternel, que l'on va évoquer très rapidement, ou encore l'ânesse de Balaam, ou encore du buisson ardent? Alors il n'existe pas encore de consensus sur les critères qui permettent de relever ce qu'est une théophanie de façon absolue dans l'ensemble de la Bible. Ces critères sont assez subjectifs. Moi j'ai retenu pour cet épisode les critères suivants, mais c'est une proposition, elle n'est pas consensuelle parmi ceux qui sont des théologiens plus avancés que moi. Premièrement, je dirais que la manifestation de Dieu est avérée. Dans quel sens je dis ça? Je veux dire que les témoins reconnaissent qu'il y a quelque chose de divin qui se produit. Et ils sont scotchés, émerveillés. Ils ont le sentiment d'avoir été dans la présence de Dieu. Deuxièmement, la manifestation de Dieu est matérialisée ou personnifiée. Un ange, un homme ou un phénomène matériel précis comme une colonne de feu par exemple. Troisièmement, la manifestation de Dieu est essentiellement individualisée. Une personne plutôt qu'une foule bénéficie de cette révélation. Alors bien sûr, avec cela, j'exclus un peu plus certaines de ces manifestations, comme la colonne de feu que je viens d'évoquer. Et enfin, la manifestation de Dieu touche plusieurs sens. Il s'agit de voir et d'entendre, par exemple. Et ce n'est pas simplement ce que l'on peut entendre dans une tête. Et donc ce filtre exclut ainsi les rêves, Dieu promettant la sagesse à Salomon, par exemple. Il exclut également les temps où Dieu parle avec un prophète. Rien dans l'Écriture ne suggère que Dieu soit apparu, par exemple, à Jérémie, alors qu'il a écrit et prononcé les sentences que le Seigneur lui-même lui avait transmises. Si tu recherches sur Tout pour sa gloire, sur le site de Tout pour sa gloire, essaye de retrouver l'article 10 choses à savoir sur les théophanies. Tu tomberas sur un excellent article de Verne Poitres, très court, qui te permettra d'aller plus loin sur cette question. Alors, tu parles de l'ange de l'Éternel. Je crois que là, tu touches du doigt celles qui sont les plus marquantes, notamment avec Genèse chapitre 18, que tu cites. Et je te renvoie à cet épisode 168 de « Un pasteur vous répond ». Qui est l'ange de l'Éternel ? Où là, je vais aborder quelques-uns des cinquantaines de versets de l'Ancien Testament qui utilisent l'expression « ange de l'Éternel ». On voit, quand on est confronté à ces récits, les œuvres et les attributs de cet ange et qu'il dépasse de loin les prérogatives et les pouvoirs d'un ange parmi les milliers que le Seigneur a créés. Cet ange de l'Éternel a l'autorité et les attributs de la divinité. Ce qui nous conduit assez naturellement à l'identifier comme le Seigneur Jésus-Christ préincarné. Le Fils est le seul qui de tout temps puisse se prévaloir d'être l'image du Dieu invisible. Ce n'est pas moi qui le dis, c'est Colossiens 1,15. Celui qui dévoile Dieu au monde, Jean 1,18. Celui qui est le souverain pontife, 1 Timothée 2,5, c'est-à-dire le pont entre Dieu et les hommes. Il est parole, œuvrant à la création, mais pas seulement, celui qui habite une lumière inaccessible que nul homme n'a vue ni ne peut voir, et qui peut donc parler du Père tel qu'il est, le dévoiler tel qu'il est. Mais en même temps, il faut bien réaliser que Dieu ne sera jamais pleinement visible dans son essence, ni pleinement perceptible par nos sens, ni maintenant, ni dans l'éternité. Pourquoi ? Parce que Dieu est trinitaire, infini, au-delà de toute compréhension absolue. L'une des choses qui démontre la divinité de l'Esprit, c'est qu'il sonde même les profondeurs de Dieu. Quelque chose que nous sommes incapables de faire, parce que les profondeurs de Dieu, un Dieu qui est infini, éternel, avec tous les attributs qu'on lui connaît, est totalement inexplorable pour les pensées finies et très partielles, parcellaires, qui sont les nôtres. Donc que le Saint-Esprit soit capable de cette prouesse atteste d'une intelligence et d'une connaissance qui sont à la hauteur de la dimension infinie de Dieu. Le Saint-Esprit est vraiment, véritablement Dieu. Dieu ne sera jamais pleinement visible dans son essence, ni pleinement perceptible par nos sens, mais il le sera en Jésus, qui est parole, expression même de Dieu. Et au sujet de la théophanie, voici ce que le nouveau dictionnaire biblique, il est maintenant plus très nouveau, mais c'était son titre lorsqu'il est sorti, fin du millénium dernier. Waouh, ça fait longtemps. Mais voilà ce que nous lisons. Les apparitions passagères au patriarche avaient conduit à la présence constante de Dieu dans le sanctuaire. Le pas suivant fut l'incarnation du Seigneur qui est venu habiter au milieu des hommes. Ils ont vu sa gloire, gloire bien plus grande que celle de la première habitation de l'Éternel, âgé de 9. Car le corps physique du Christ était véritablement un temple, Jean 2, 21, destiné à manifester beaucoup mieux encore la présence divine parmi les hommes. La dernière étape sera au moment du retour de Christ, après quoi nous serons introduits devant le trône même du Dieu totalement révélé. Alors il n'y aura plus besoin de théophanie, le Seigneur sera tout en tous, nous verrons face à face et connaîtrons comme nous avons été connus. Et donc, nous sommes dans cette attente d'une théophanie encore plus complète et plus glorieuse que celle dont ont été les témoins les saints de l'Ancien Testament, dont ont été les témoins ceux qui ont entouré Jésus-Christ, mais que nous ne voyons pas comme maintenant. Tu poses une question qui est pertinente sur la continuité de ces révélations aujourd'hui. Et nous ne devons pas nous attendre à voir de telles théophanies. Voilà comment l'apôtre Pierre dit les choses. Vous l'aimez sans l'avoir vu. Sans le voir encore, vous croyez en lui et vous tressaillez d'une allégresse indicible et glorieuse en remportant pour prix de votre foi le salut de vos âmes. Je ne sais pas si vous réalisez la portée de ce verset par rapport à la question que tu poses. Vous l'aimez sans l'avoir vu. C'était un privilège qui a été donné à une génération de voir Jésus-Christ. À 500 personnes après sa mort et sa résurrection, mais ce n'était pas une constante. Ensuite, il y a eu l'apôtre Paul, Paul qui a été emporté dans une vision révélatrice de Christ et qui a fait de lui l'apôtre par excellence des païens. Et Pierre dit, vous l'aimez sans l'avoir vu. Voir Jésus, je ne dirais pas que ça n'existe pas, mais c'est extrêmement rare. Sans le voir encore, vous croyez en lui et vous tressaillez d'une allégresse, d'une joie indicible et glorieuse. En remportant pour prix de votre foi le salut de vos âmes. Alors je sais, beaucoup de gens prétendent voir Jésus. J'ai même entendu le témoignage d'un pasteur qui disait que le matin, quand il se rasait, Jésus était à côté de lui, lui parlait. Je n'y crois absolument pas. Parce que même l'apôtre Jean, lorsqu'il a été confronté à Jésus, lui qui était pourtant le disciple aimé, est tombé à terre tellement il était effrayé par la vision glorieuse du Christ. Donc laisse-moi te dire que ceux qui voient Jésus et qui continuent de se raser ou de manger des cacahuètes n'ont pas vu Jésus. Alors tu vas me dire, oui, mais moi on entend beaucoup de gens qui rêvent de Jésus. Ah, mais bien sûr, il y a des gens qui rêvent de Jésus, ça ne les sauve pas pour autant. Ils doivent là être confrontés à un signe qui les oriente vers la parole, vers l'évangile et vers la repentance. Et la triste remarque que je voudrais faire, c'est que ce n'est pas parce que les gens ont vu Jésus, même dans des rêves, qu'ils sont ensuite devenus des disciples de Jésus-Christ, c'est-à-dire des gens qui plaçaient leur confiance dans la personne de Christ pour leur péché, en voulant marcher selon sa parole. Parfois, c'est devenu presque une sorte de rejet simplement de leur tradition religieuse, et c'est notamment du monde musulman où il y a beaucoup de rêves de Jésus en ce moment, me dit-on. Mais ça ne se traduit pas forcément dans des vies de disciples. Donc, comme d'habitude, c'était le cas dans l'Ancien Testament comme dans le Nouveau Testament. Et dans le Nouveau Testament, nous lisons même que malgré tous les miracles que Jésus faisait, les gens ne croyaient pas en lui. C'est pas moi qui le dis, c'est Jean 12, 37. Donc toutes ces soi-disant visions, certaines sont juste des imaginations, d'autres sont peut-être authentiques, mais si elles ne s'accompagnent pas d'une repentance et d'une vie de disciple, elles n'ont aucun intérêt. L'apôtre Pierre nous dit que lui, il a vu le Christ sur la montagne. Il a entendu la voix qui venait du ciel en disant « Celui-ci est mon fils bien-aimé, objet de toute mon affection. » Mais il dit pourtant « Mais nous tenons pour d'autant plus certaine la parole prophétique à laquelle vous faites bien de prêter attention. » Et il parle ensuite de cette prophétie qui a été conduite par le Saint, poussée par le Saint-Esprit. C'est poussé par le Saint-Esprit que les hommes ont parlé de la part de Dieu. Donc si vous comparez les choses, même les révélations les plus authentiques, comme l'apôtre Pierre qui voit le Christ dans la gloire, c'est moins certain que la parole prophétique à laquelle on doit prêter plus d'attention parce que c'est plus certain. Donc ne vous confiez pas dans des rêves, ne vous confiez pas dans des visions, c'est parfois simplement l'imagination ou les préoccupations, ou parfois même, je veux absolument reconnaître qu'il y a des intrusions démoniaques qui peuvent avoir lieu. Ne vous confiez pas en ça, mais confiez-vous dans l'Écriture. C'est elle qui nous permet de connaître Christ et de vivre selon lui. Et ce qui me permet de conclure tout simplement sur cette espérance magnifique, le projet initial d'un Dieu vivant au milieu de son peuple sera un jour accompli. L'ensemble de ceux dont les péchés ont été couverts, de ceux qui ont été pardonnés par la mort de Jésus en bouc émissaire pour eux, vivront avec lui. Voilà comment se termine l'Apocalypse, du moins le dernier chapitre de l'Apocalypse, chapitre 22. Il me montra le fleuve d'eau de la vie, limpide comme du cristal, qui sortait du trône de Dieu et de l'agneau. Au milieu de la place de la ville et sur les deux bords du fleuve se trouve l'arbre de vie qui produit 12 récoltes et donne son fruit chaque mois. Les feuilles de l'arbre servent à la guérison des nations. Il n'y aura plus d'anathème. Le trône de Dieu et de l'agneau sera dans la ville. Ses serviteurs le serviront et verront sa face, et son nom sera sur leur front. La nuit ne sera plus, et ils n'auront besoin ni de la lumière d'une lampe, ni de la lumière du soleil, parce que le Seigneur Dieu les éclairera, et ils régneront au siècle des siècles. Voilà la théophanie la plus glorieuse qui attend ceux et celles qui se sont repentis dans la foi et dans la confiance que Christ était mort pour eux. J'espère que c'est ton cas, et j'espère avoir répondu à la question.
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Chers amis, nous nous retrouvons encore une fois pour continuer notre étude sur l'ouverture des sceaux qui sont apposés sur ce livre scellé de 7 sceaux. Nous avons déjà vu l'ouverture de 3 sceaux et nous avons vu qu'il s'agissait là d'actions qui trouvaient leur source et leur origine au XIXe siècle, mais dont le développement allait jusqu'à nos jours. Eh bien, je vous invite maintenant à ouvrir vos Bibles et à lire avec moi ce qui se passe à l'ouverture du quatrième sceau. Voyons au chapitre 6 de l'Apocalypse les versets 7 et 8. Quand il ouvrit le quatrième sceau, j'entendis la voix du quatrième être vivant qui disait « Viens ». Je regardai et voici parut un cheval d'une couleur pâle. Celui qui le montait se nommait la mort et le séjour des morts l'accompagnait. Le pouvoir leur fut donné sur le quart de la terre pour faire périr les hommes par l'épée, par la famine, par la mortalité et par les bêtes sauvages de la terre. Voilà le plus terrible des fléaux qui nous est annoncé par ce cavalier dont est chargé ce cavalier, la mort. La mort et le séjour des morts. Alors, le quatrième animal qui intervient, c'est celui qui a la face comme celle d'un aigle, qui ressemble à un aigle. L'aigle, dans notre culture, est en général considéré comme un oiseau de proie et donc comme un élément destructeur et vengeur. Mais dans la Bible, il n'a pas toujours ce sens. Et je vais vous lire quelques textes qui nous le disent. Alors, le premier texte que je vous invite à lire se trouve dans Exode, chapitre 19, verset 4. Dieu parle et dit « Vous avez vu ce que j'ai fait en Égypte et comment je vous ai porté sur des ailes d'aigle et amené jusqu'à moi. » Comment je vous ai porté sur des ailes d'aigle et amené jusqu'à moi. Là, l'aigle est comparé à un élément protecteur. C'est Dieu lui-même qui se compare à un aigle. Et l'aigle avait la réputation de veiller sur ses petits, de veiller sur son nid, de nourrir les aiglons. Et par conséquent, cet élément protecteur est repris ici. Mais vous avez d'autres textes qui montrent l'aigle comme un rapace. Et je vous propose de lire, par exemple, dans le livre du Deutéronome, au chapitre 28 et au verset 49. Deutéronome, chapitre 28, verset 49. Il est dit ceci, « L'Éternel fera partir de loin, des extrémités de la terre, une nation qui fondra sur toi d'un vol d'aigle. » Une nation dont tu n'entendras point la langue. » Et là, en l'occurrence, il s'agit d'une nation qui vient pour détruire et pour saccager, qui fond sur sa proie. Alors, dans ce cas-là, l'aigle est destructeur. Eh bien, je crois que c'est dans ce deuxième sens qu'il nous faut comprendre l'intervention du quatrième être vivant. Maintenant, ce quatrième être vivant appelle un cheval et un cavalier. Et ce cheval est d'une couleur pâle. Et pour certains, c'est verdâtre. Alors, c'est le mot grec « chloros » qui est employé, « vert ». Mais c'est la couleur de la maladie. C'est ce qu'on disait d'un malade qui était à l'agonie à l'article de la mort. Ce qui veut dire que c'est parfaitement en phase avec le fait que le cavalier n'est autre que la mort et qu'elle est accompagnée par le séjour des morts.
Vous savez, cette couleur pâle, cette couleur verte, elle évoque davantage la mort et la décomposition que la vie de la chlorophylle, par exemple. Mais voilà, c'est ainsi, c'est la mort qui l'accompagne. Alors, dans Zacharie également, on a des chevaux blancs, des chevaux rouges, des chevaux noirs. Et la quatrième couleur qui nous est citée dans Zacharie 6, c'est des tachetés, rouges et blancs. Mais je crois que ça a le même sens que le verdâtre. Ce sont des couleurs cadavériques. Et donc, si vous voulez, c'est une immense impression de mort qui s'attache à ce sceau-là. Bon, alors continuons notre lecture, mais voyez que déjà les protagonistes de ce sceau ne sont pas très engageants. Et la mission qui est donnée, c'est d'enlever la vie au quart de la population terrestre. Le quart de la population terrestre, ça nous paraît quelque chose d'ahurissant. Nous sommes presque 7 milliards d'individus sur cette terre. Le quart, ça voudrait dire 1 milliard 750 millions. C'est quelque chose de considérable. Et jusqu'à il y a peu de temps, on se demandait si vraiment ce chiffre pouvait être pris au sérieux. Mais quand on pense que 12 millions de personnes sont peut-être en train de mourir dans la corne de l'Afrique, alors on se dit que peut-être il faut prendre au sérieux de tels avertissements. Et par conséquent, nous allons voir peut-être une autre approche de ce quart. Mais quand même, c'est certainement quelque chose de dramatique. La question que j'aimerais me poser avec vous est celle-ci. Est-ce que Dieu, comme le texte semble le dire, peut être considéré comme l'auteur de ce fléau? Pour cela, j'aimerais vous amener à réfléchir un peu, parce que d'autres textes sont très clairs. Quel est l'objectif de Dieu? L'objectif de Dieu, c'est de sauver le plus grand nombre, c'est d'avertir le plus grand nombre. Et il va le faire par tous les moyens possibles. Comment l'objectif de Dieu pourrait-il être de détruire la terre? Et pourtant, nous avons l'exemple du déluge, où les pensées de l'homme, nous dit le texte, étaient tous les jours continuellement tournées vers le mal. Et Dieu n'a pas eu d'autre solution pour tenter un redémarrage, de choisir un homme, le meilleur de sa génération, le plus fidèle, celui qui avait le plus de foi, celui qui a cru à l'annonce qui lui était faite d'un déluge alors qu'aucune pluie n'était tombée sur la terre. Il a choisi cet homme pour redémarrer une humanité. Eh bien, parfois, il est nécessaire de trancher dans le vif. Mais soyons bien certains que si Dieu le fait ou si Dieu le permet, c'est à contre-cœur. Et quand nous parlions des guerres lors du précédent sceau, Dieu ne souhaite pas la guerre. Mais il est possible qu'il la laisse faire, parce qu'il y a encore des âmes à sauver. Alors avançons encore un petit peu dans ce texte et essayons de comprendre ce qui nous est dit là. Le quart. Parlons du quart de la terre. Le monde actuel parle de quart-monde. On parlait déjà du tiers-monde. Tiers-monde, c'est le monde qui est dans un état permanent de pauvreté. Mais il y a des populations entières qui sont dans un tel état de pauvreté
qu'on a été amené à inventer cette expression de quart-monde, c'est-à-dire des gens qui vivent au-dessous du seuil de pauvreté, c'est-à-dire en situation de famine ou de disette permanente. Et on comprend que cette population-là, qui, si elle ne représente pas un quart de la Terre, n'en est pas loin, et qui pourrait bien le devenir si les événements continuent au rythme où ils vont maintenant, cette population-là est extrêmement fragile. Elle est fragile parce qu'elle est démunie devant la guerre. Qu'une famine arrive, qu'une disette se pointe pour l'ensemble de la population mondiale et elle sera la première touchée. Et si on apporte des aides à ces populations en détresse, que la difficulté arrive dans les pays occidentaux, que ces pays soient justes pour pouvoir à leur propre nourriture, et bien évidemment, toutes ces aides vont cesser, et bien évidemment, des populations entières peuvent disparaître. On sait bien aussi, par ailleurs, que des terres deviennent incultivables. Le désert gagne tous les jours. La déforestation, qui dans un premier temps permet de bonnes récoltes, laisse souvent des sols arides. Et si les progrès des techniques ont amené les sols à des rendements mirobolants, vient un moment où les terres s'épuisent et ne donnent plus ces rendements, ou n'augmentent plus leur rendement, se stagnent sur le rendement donné. Enfin, il y a d'autres difficultés qui se pointent. On sait bien que la production d'aliments est liée au pétrole parce que bon nombre d'agriculteurs sont mécanisés. Le prix du pétrole augmente. La production du pétrole arrive à un pic, le peak oil. Et qui dit peak oil dit également pic dans la production alimentaire. Pour toutes sortes de raisons, on pense que la production alimentaire ne va pas indéfiniment continuer à croître, qu'elle va stagner. Eh bien, une production alimentaire qui stagne, c'est une population qui stagne, voire qui diminue. Et donc, de bonnes raisons font penser que la population mondiale n'est pas loin d'arriver à son maximum. Mais j'aimerais attirer votre attention sur d'autres aspects. Les fléaux qui vont toucher ce quart de la population mondiale, ces fléaux sont regroupés sous quatre rubriques. Et je vous invite à les lire pour moi, avec moi au verset 8 du chapitre 6. Allez relire donc. Je regardais et voici parut un cheval d'une couleur pâle. Celui qui le montait se nommait la mort et le séjour des morts l'accompagnait. Le pouvoir leur fut donné sur le quart de la terre pour faire périr les hommes par l'épée, par la famine, par la mortalité et par les bêtes sauvages de la terre. Quatre fléaux. La famine, nous en avons parlé. Et il est probable qu'elle deviendra de plus en plus importante. Mais j'aimerais maintenant vous parler des trois autres. La mortalité. La mortalité, c'est la maladie. Alors me direz-vous, on a vaincu les grandes épidémies, oui, mais sur une population fragilisée, dénutrie, la maladie peut faire des ravages. Troisième élément que nous trouvons dans la liste, c'est l'épée. Plutôt, c'était le premier, l'épée. L'épée, c'est-à-dire la guerre. Et la guerre, nous avons vu qu'il y a toute raison qu'elle se produise. Et puis, quand une population a le ventre vide, n'est-elle pas prête à tous les actes de terrorisme, de vengeance
ou de toute autre nature pour essayer de se procurer du pain. Et donc la guerre est probablement également un facteur important. Et puis il y a un quatrième élément, ce sont les bêtes sauvages. Alors vous pensez sans doute que les lions, les panthères et les ours ne pourront jamais être un facteur de dépopulation mondiale. Seulement, voyez-vous, le mot grec qui est employé ici, c'est le mot thérion. Et ce mot signifie toute la vie sauvage. C'est-à-dire que ça n'est pas seulement les lions et les panthères, mais ce sont les abeilles, les moustiques, les rats, et tout ce que l'on peut imaginer de vie sauvage. Alors si une population de rats se met à exploser, à manger les récoltes qu'on a difficilement acquises, c'est un facteur de mortalité. Si des mouches venimeuses se développent comme on l'a vu récemment et empêchent des plaies de cicatriser, c'est aussi un facteur de mortalité. Et par conséquent, ces différents éléments peuvent parfaitement toucher une population démunie et dénutrie. J'aimerais vous faire part d'une observation. Si on cherche dans toute la Bible les versets qui nous parlent de ces quatre fléaux réunis, alors on en trouve quelques-uns dans le Lévitique, dans le Deutéronome, dans le livre du prophète Ézéchiel. Et j'aimerais vous lire tout particulièrement un texte. Un texte qui se trouve dans le livre du prophète Ézéchiel, au chapitre 14, à partir du verset 21. « Oui, ainsi parle le Seigneur l'Éternel. Quoique j'envoie contre Jérusalem mes quatre châtiments terribles, l'épée, la famine, les bêtes féroces et la peste, pour en exterminer les hommes et les bêtes, il y aura néanmoins un reste qui échappera, qui en sortira, des fils et des filles. Voici, ils arriveront près de vous. Vous verrez leur conduite et leurs actions, et vous vous consolerez du malheur que je fais venir sur Jérusalem et de tout ce que je fais venir sur elle. Ils vous consoleront quand vous verrez leur conduite et leurs actions, et vous reconnaîtrez que ce n'est pas sans raison que je fais tout ce que je lui fais, dit le Seigneur, l'Éternel. » Ces éléments-là sont autant de choses qui vont arriver sans doute aussi au peuple de Dieu, mais qui sont destinées à entraîner un tri dans le peuple de Dieu. Même cette plaie a une raison d'être pour le peuple de Dieu. Et d'autres prophètes appellent cette période-là le crible. Le peuple de Dieu va être lui aussi criblé par ces quatre fléaux. Et les textes dont je vous parlais tout à l'heure, dans Ézéchiel ou dans Exode, s'adressent tous apparemment au peuple de Dieu. Ici, dans le texte d'Apocalypse, ça s'adresse à toute la terre. Mais est-ce qu'il n'y a pas là pour objectif de faire émerger un peuple selon le cœur de Dieu, un peuple dont la conduite soit exemplaire, un peuple qui soit à l'honneur de Dieu, un peuple qui puisse aussi être ce vecteur d'évangile, comme nous l'avons vu avec l'ouverture du premier sceau. Ainsi donc, j'ai envie de dire qu'à travers ces événements difficiles et douloureux, il y a un objectif pour Dieu de préparer un peuple selon son cœur, un peuple qui marche droit, non pas un peuple qui dise une chose et qui en fait une autre, un peuple qui triche, un peuple qui spécule, un peuple qui se bat pour dominer les autres ou pour vivre au-dessus de ses moyens. Non, un peuple qui soit au service de son prochain, réellement
un peuple selon le cœur de Dieu. Je vous relis ce verset extraordinaire. Je vous rappelle ce verset à la fin du passage que je vous ai lu en Ézéchiel 14. « Et vous reconnaîtrez que ce n'est pas sans raison que je fais tout ce que je lui fais, dit le Seigneur l'Éternel. »

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vous invite à entrer dans la liberté glorieuse des enfants de Dieu ce soir. Et soyez libres de danser, de sauter, de pleurer, de rire, parce que sa bannière sur nous, c'est l'amour.

0: Gloire à Dieu.
1: Amen. Gloire à Dieu. Hi, family.

Alors toi aussi, tu as entendu ces titres, tu as entendu cet album, et tu ne peux pas arrêter de l'écouter sans Christ. Tu es venu sans le Christ, tu ne peux pas partir sans lui. Et tu as écouté aussi l'album, toi, et tu connaissais Jésus, mais tu t'es éloigné. Fais juste cette prière avec moi, Jésus veut se réconcilier avec toi. Dis avec moi, Seigneur Jésus, je te demande pardon pour mes péchés. Aujourd'hui, je t'accepte comme mon Seigneur, mon propriétaire et comme mon Sauveur, celui qui est le garant de ma vie. Fais de moi ce que tu veux que je sois. Dans le nom de Jésus le Christ, j'ai prié. Amen.

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Ce quatrième couple les concerne, même tous nos concerts. 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

0: Jésus-Christ.
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365, une année de dévotion de Yannis Gauthier. Soyez des hommes et des femmes de prière. Priez sans cesse. 1 Thessaloniciens, chapitre 5, verset 17. La lecture est quelque chose de très important pour moi, et ce que j'affectionne par-dessus tout après la Bible, ce sont les biographies d'hommes et de femmes que Dieu a utilisées de manière prodigieuse dans les siècles passés. En examinant leur vie et l'œuvre que Dieu a accomplie au travers d'eux, un dénominateur commun m'a interpellée. Ils étaient tous des hommes et des femmes de prière. N'allez surtout pas croire que leur vie ait été exempte de difficultés. Certains ont été persécutés, emprisonnés, d'autres ont dû faire face à des situations qui, à vue humaine, semblaient insurmontables. Néanmoins, au lieu de se laisser aller à l'inquiétude, ils ont fléchi les genoux devant Dieu, ayant la pleine conviction que ce qu'il promet, il peut aussi l'accomplir. Romains, chapitre 4, verset 21. Savez-vous que Dieu vous a placé sur la terre pour que vous soyez en communion avec lui ? Comment découvrir sa volonté si vous ne le laissez pas vous la communiquer ? Comment être imprégné d'assurance sans passer du temps dans sa présence ? La prière est l'oxygène de votre vie spirituelle. Elle n'est pas une option, mais une nécessité pour ceux qui souhaitent marcher dans son intimité. Faites en tout temps par l'Esprit toutes sortes de prières et de supplications. Veillez à cela avec une entière persévérance. Éphésiens chapitre 6, verset 18. Dieu se réjouira toujours de se révéler à ceux qui le cherchent dans l'intensité de la prière. Et rappelez-vous que Dieu cherche des hommes et des femmes passionnés par la prière. Une année de dévotion de Yannis Gauthier, paru aux éditions Gospel Action Productions.